Electric Park, ça va toujours ou pas? Ok, on va faire un truc, tout le monde se baisse, tout le monde se baisse. Genre tout le monde se baisse. Je vais compter jusqu'à 4, vous allez tous sauter avec moi, est-ce que vous êtes prêts?

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0: Electric Park, ça va toujours. Est-ce que vous voulez la suite? J'entends rien, est-ce que vous voulez la suite?
1: Thank you.

ça va, Electric Park. Vous passez un bon moment. J'ai un dernier son pour vous. C'est un de mes tout premiers. J'ai composé quand j'avais 15 ans. Ça fait 10 ans maintenant. Je me rappelle, j'étais dans ma chambre d'ado. J'ai acheté une guitare. Guitare premier prix. Je savais même pas en faire. J'ai commencé à gratter quelques accords. Qui t'a donné ça ?

0: êtes super chaleureux. Ça fait vraiment plaisir. J'espère qu'on se reverra bientôt. C'était Petit Biscuit, Mehdi. Passez une bonne après-midi, une bonne soirée. À la prochaine.
1: Merci d'applaudir Petit Biscuit.

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Vous êtes déjà fatigué? Vous êtes déjà fatigué? Est-ce que vous voulez qu'on accélère?

0: MVP Sport, comment ça va?
1: Bien entendu.
0: Comment

Vous êtes déjà fatigué? Ça tombe bien, c'est pas fini.

violon de la dernière cassité. La première fois qu'on est ensemble depuis 20 ans. Je remercie énormément. C'était vraiment un plaisir de jouer pour vous, pour un public aussi incroyable. Ce n'est pas vraiment plaisir, mais vous savez, j'en ai parlé beaucoup, c'est quelque chose qui tient vraiment à cœur. Et attention, c'est un message vraiment exceptionnel. Je vais vous demander à tous vraiment votre attention. Donc je suis Joaquin Garro, je suis le fondateur de ce festival. Et ce que je vais faire maintenant, je n'ai jamais fait en 15 ans de ce festival. On va arrêter exceptionnellement la musique pendant 60 secondes sur toute l'île des impressionnistes. Parce que j'aimerais que tous ensemble on rende hommage à l'artiste Kaminsky qui est décédé le 28 juillet dernier. Il était programmé sur cette scène à 7h06, exactement à 7h06. Donc je compte sur vous pour observer une minute de silence en sa mémoire. Merci. Merci d'avoir respecté ce silence. Et je vous souhaite un très bon festival. Merci.

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1: Il est 5h pile, bonjour tout le monde, c'est lundi, aujourd'hui on est le 7 septembre, soyez les bienvenus sur Fun Radio, la famille, bon courage pour cette toute nouvelle semaine de boulot qui démarre maintenant, à partir de là, tout de suite, entre 5h et 6h, moi je vous accompagne avant de retrouver toute l'équipe de Bruno sur Fun Radio, comme le dit Jingle, c'est le before de Bruno. Avec moi et vos artistes Fun Radio préférés, gros classique de Calvin Harris qui va arriver là dans le prochain quart d'heure, Sweet Nothing. Ça met dans le bon mood pour bien attaquer la journée, on va pas se mentir. Et puis au programme dans le best-of du jour, on va revenir ensemble bien sûr les meilleurs moments de Bruno sur Fun Radio, tout ce qui s'est passé vendredi dernier entre 6h et 10h. On va parler de Axel qui refuse qu'on triche sur elle. Il y aura également l'info, c'est rigolo, mais je vais pas vous spoiler, ça sera juste après ça. Bon réveil sur Fun.

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1: Ouais, entre 5h et 6h, je vous accompagne juste avant de retrouver toute l'équipe de Bruno sur Fun Radio. La famille, on est bien, on attaque la semaine en douceur ici avec vos artistes Fun Radio préférés. Chaka qui va arriver dans le prochain quart d'heure avec Burna Boy, Die Die. Il y aura aussi le son de UGL avec Moving to the Sun, mais pour l'instant on démarre ensemble le best-of de Bruno sur Fun Radio comme d'hab avec moi entre 5h et 6h. On revient ensemble les meilleurs moments de l'émission de vendredi dernier. Et en parlant de ça, on va commencer directement le best-of avec l'info et c'est rigolo. Bruno et l'équipe nous ont parlé d'un chien qui a fait une assez grosse connerie. Vous allez voir, j'ai pas envie de vous spoiler, juste écoutez.
2: Et l'info, c'est rigolo à la télé. Hier soir, j'ai regardé le 19h45 d'M6.
3: Ouais.
2: Et dans le 19h45 d'M6, c'est con parce que c'est de la radio, il n'y a pas l'image, mais essayez d'imaginer un gars qui est pêcheur, d'accord? Et avec sa barque, dans sa barque, il y a son chien, puis il va pêcher parce que le dimanche matin, il aime bien aller à la pêche. Et puis, il trouve un super coin de pêche, il pose la barque, il descend, il commence à acheter sa canne, etc. Puis le chien est dans la barque.
4: Ah voilà. Tu vas à la pêche avec un chien qui est aussi con que toi. Et il part avec le bateau. Tourne vers la droite, allume le moteur. L'eau, elle est pas assez chaude, Naya. Il faut que tu reviennes de ton propre gré.
2: Tourne vers la droite, allume le moteur. Et en fait, le chien, le bateau est parti tout seul avec le chien. Mais l'image du clébard qui est sur le bateau, puis qui s'en va.
5: Ah, moi, je l'imagine avec un accent belge au chien. Je n'y arrive pas, je ne comprends pas.
2: Arrêtons avec les accents.
5: Oui, on énerve les gens.
2: Les gens n'en peuvent plus, les accents belges, les accents du nord. D'ailleurs, je voudrais faire un bisou à Luna. Luna qui fait la braderie, pas facile à dire, la braderie de Lille.
3: Ça. Oui, c'est ce week-end. Oh, wow. Attends, tu vas y arriver.
2: La braderie, elle fait la braderie de Lille.
5: Il y a beaucoup de R.
3: Trop bien, je sais pas si vous avez déjà fait. Week-end. Moi, j'ai fait une fois, c'est excellent à faire.
2: Et elle dit que sur son stand, elle met Fun Radio.
3: Trop bien.
6: C'est gentil, ça.
2: J'avais vu, moi, tu sais, il y a toujours ce record.
6: Encore, ouais, de moules.
2: Battre le nombre de moules mangées en un week-end. Mm. Je crois que le record pour l'instant, c'est Patrick Bruel qui est là. Mais je vérifie.
1: Il est 5h10, la famille. J'espère que vous allez bien. J'espère que vous avez passé un bon week-end. N'hésitez pas à venir me le raconter sur le Instagram de Bruno sur Fun Radio. Vous envoyez un DM et je lis tout ça à l'antenne avec grand plaisir. Shakira, Burna Boy, c'est le son qu'on écoute tout de suite. C'est Die Die sur Fun Radio. Il est 5h10. Bon réveil, tout le monde.

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1: 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Ouais, tous les matins avec moi entre 5h et 6h, c'est le Bifor de Bruno sur Fun Radio. On vient ensemble les meilleurs moments de l'émission de vendredi dernier, là, en l'occurrence. Et en parlant de ça, on va continuer le best-of, là, dans pas longtemps. Mais avant ça, on va écouter vos artistes Fun Radio préférés. Là, dans le prochain quart d'heure, Timmy Trompette, c'est All My Life, c'est ce qui va arriver. Pour se mettre dans le bon mood et bien attaquer la semaine, c'est important. Et encore une fois, hein, venez me raconter ce que vous avez fait de votre week-end sur l'Instagram de Bruno sur Fun Radio. Je lirai vos messages avec plaisir. Give It To Me, Adrien Artic, c'est le remix de 2025. C'est ce qu'on écoutera aussi dans le quart d'heure. Mais pour l'instant, on continue le best-of de Bruno sur Fun Radio avec un sujet dont on a parlé vendredi dans l'émission, vendredi dernier. Est-ce que vous êtes OK si on triche sur vous en classe? Ou alors, est-ce que vous l'étiez? On vous a demandé de faire de la radio avec nous, 01 42 48 5000. Et apparemment, Axel n'était pas si d'accord que ça. Écoutez.
2: On parlait de triche. Je voudrais quand même qu'on prenne Axel au téléphone. On part en Belgique ce matin à Liège. Bonjour Axel.
3: Bonjour Bruno.
4: Salut Axel.
2: Excuse-moi de te le dire, avec toute l'amitié que j'ai pour nos auditeurs, mais enfin, t'es quand même une petite saloperie, Axel.
3: Je suis là pour le coup, j'avais été une vraie salope. On va dire
2: clairement. Non, explique ce que t'as fait. On parlait de triche et on disait c'est quelqu'un triche par-dessus ton épaule. Est-ce que tu laisses faire ou pas? Toi, t'as fait un truc, c'est très pervers.
3: Ouais. Donc en fait, j'étais hyper forte en maths et hyper rapide et j'avais mon voisin de banc qui trichait mais toutes les semaines à toutes les interros et j'en ai fait vraiment marre. Et donc en fait, ce que j'ai fait une fois, c'est que j'ai sciemment mis que des mauvaises réponses et comme j'avais pris l'habitude de relire à la fin mon interro, ben il s'est dit c'est bon, elle a fini, j'ai tout copié, elle relit, je vais ramener ma feuille. Sauf que quand il a ramené sa feuille, ben moi j'ai tout effacé, j'ai mis toutes les bonnes réponses. Donc lui il a eu un zéro pointé et moi évidemment j'ai réussi mon interro. Donc voilà, il a plus jamais triché de sa vie à mon avis sur personne d'ailleurs.
4: Bien joué voilà. Axel, t'as gagné ta place en enfer.
3: Voilà, c'est ça. Avec toi, Karina évidemment.
4: Bien sûr, tu seras à ma table.
2: Axel, merci de nous écouter depuis la Belgique, je t'embrasse.
3: Merci, bisous, bonne journée.
4: Bisous Axel.
2: Ciao.

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1: Et ouais, il est 5h24, la famille, c'est lundi. Aujourd'hui, on est le 7 septembre. J'espère que vous avez passé un bon week-end. N'hésitez pas à venir m'en parler sur le Instagram de Bruno sur Fun Radio. En DM, j'y répondrai avec grand plaisir dans le prochain quart d'heure pour continuer à se motiver. Le son de Backer Matt avec Bayana. On reste dans le mood de l'été.

0: ascenseur.
1: T'as pas envie de te fatiguer en vrai.
0: Alors que oui, c'est vrai que si tous les matins on prenait ne serait-ce que les quatre étages, tu vois, du moins un jusqu'au 3 à pied, ce serait déjà un peu de sport. Bon, après, le problème, c'est que tu pues la transpi, etc.
1: Oh, tu crois qu'on transpire vraiment au bout de quatre étages?
0: Il y a des gens qui transpirent sans prenant l'ascenseur. Hein. Je peux te dire que je pourrais te donner des noms. Si tu veux, Pino.
2: Oui.
0: Vas-y, monte. En fait, participe à la conversation. Moi, je veux juste que tu...
1: Commence à monter. Hein,
0: là, t'es à quel étage?
2: Là, d'accord.
0: T'es où?
2: Là, t'es à quel étage? Je suis au troisième.
0: Ah, t'es descendu au rez-de-chaussée. Donc vraiment, quand je dis des trucs, tu t'en fous. Donc monte. Pino, alors, j'aimerais savoir ce que ça va être le programme de ta journée. Tu me parles normalement.
2: Alors là, après, je rentre chez moi, parce qu'il faut que j'aille faire quelques valises. D'ailleurs, on attend du monde un petit peu ce week-end, donc il va falloir que je range.
0: Tu continues
2: ensuite,
0: à monter.
2: Ouais. Je vais m'occuper de, je vais m'occuper de ma fille Suzanne.
0: Ouais. Et stop. Alors attends, arrête-toi. Attends, excuse-moi. Là, t'es où là?
2: Là, je suis au deux là. Oh putain, vache.
1: Deux menteurs,
0: t'as monté deux étages là
3: En si peu de temps.
0: En si peu de temps.
2: Oui. Et donc ensuite, je vais faire un peu de sport. Voilà. Donc là, je suis au troisième.
0: Je suis au quatrième.
1: Sors. Prends la clé.
3: Viens avec nous là dans le studio.
2: Ah, c'est pas mal hein, quand même.
1: Non, c'est pas bien du tout. La
2: je suis au cinquième. Je suis au cinquième là.
1: Mais t'es dans l'ascenseur, c'est pas possible, tu peux pas être ça.
0: Non, là t'es au cinquième étage?
2: Ouais, je suis au cinquième.
0: Alors sors au cinquième et prends quelqu'un et demande-lui ce qu'il fait ici. C'est quoi son métier?
2: Je suis au six là. Je suis même au six.
0: Sors au six. Est-ce qu'il y a des gens déjà? Il y a des gens ou pas au sixième?
2: Oui, il y a des gens. Oula, ah oui, l'ambiance, c'est autre chose. Hein. C'est peu très là.
0: Alors non, mais mets-toi en parleur, on va juste demander c'est quoi leur métier. Il y a des gens qui travaillent ici dans cette radio, on sait pas ce qu'ils font.
2: Alors, bonjour monsieur, dame. Je travaille pour Bruno sur Fun Radio. Et on s'est toujours posé cette question, excusez-moi, je reprends mon souffle. Qui sont les gens qui travaillent au sixième? Voilà. Donc, si, c'est vrai. Donc, je vais vous poser la question, madame. Bonjour.
1: Il y a de l'ambiance.
2: Bonjour madame, vous travaillez au sixième?
4: Oui, je travaille au sixième.
2: Quel est votre prénom?
4: Je suis Betty Laure.
2: Betty Laure, d'accord. Alors,
0: J'adore ce prénom, Betty Laure.
3: Betty Laure.
2: Ouais, c'est très joli. Alors, quelle est votre fonction ici, Betty Laure?
4: Alors, moi, je suis responsable développement durable.
1: Responsable développement durable. On savait même pas que
0: je
1: ça
0: savais même pas qu'il y en avait dans l'entreprise.
4: Ouais, Betty... elle a la direction d'engagement.
0: D'accord, Betty Laure.
2: Il y a le développement durable et c'est vous.
0: Bonjour, Betty Laure. Elle m'entend ou pas? T'es en haut-parleur?
2: Oui, je suis en haut-parleur. Elle t'entend là.
0: Betty Laure.
2: Oui,
0: mais alors, nous, par exemple, ici à Fun, on fait quoi en développement durable? Mis à part garder des animateurs
1: des
0: depuis 1000 ans.
4: Alors, j'espère que vous faites attention quand vous vous déplacez. Vous prenez plutôt le train que l'avion.
2: Ouais.
0: Non, mais alors,
2: voilà.
0: D'un couloir à l'autre, j'y vais à pied, moi, Betty Laure. On est encore... alors, évidemment, on n'est pas hors sol. Hein. Y a pas de, j'ai pas de voiture pour aller de mon bureau au bout du couloir.
4: Donc voilà, après, vous faites comme l'entreprise. Vous participez au bilan carbone de l'entreprise.
0: Ouais.
4: Voilà, vous participez à la mesure de l'empreinte carbone du groupe M6. Donc voilà, après, je sais pas, il y a plein de petites actions.
2: Les imprimantes.
0: Grosse empreinte carbone de Philippe Etchebest. Hein. Il a un 4x4, il a un gros 4x4 qui pollue.
1: La dénonce.
2: Ah oui,
4: ça c'est... Non, c'est pas très bien.
0: Eh ben, Betty Laure, je te le dis. Hein. Là, tu vois, excuse-moi de te le dire, je mets le doigt dessus, en tout cas. Merci beaucoup, Betty Laure.
4: Bah, de rien.
2: C'est une autre ambiance ici. Hein. On sent plus de maturité chez nous.
0: Elle écoute la radio, Betty Laure, et elle est sur Fun Radio.

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1: Il est 5h37, on est de retour sur Fun Radio, la famille. J'espère que vous allez bien, que vous avez passé un bon week-end. Dans le prochain quart d'heure, le son de Tovlo et Stromae. Pour bien commencer la semaine, dans ce début de semaine. C'est lundi aujourd'hui, on est le 7 septembre. Il y a Rivera aussi. She doesn't mind. Et bien sûr, comme d'habitude, votre horoscope du jour qui va arriver. Bougez pas, la famille.
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1: Il est 5h42, c'est Fun Radio que vous avez choisi pour attaquer cette toute nouvelle semaine. Vous avez fait le bon choix, la famille. Moi, c'est Samy. Je vous accompagne jusqu'à 6h avant de retrouver toute l'équipe de Bruno sur Fun Radio en direct. Entre 6h et 10h, votre horoscope du jour va arriver. Pour l'instant, c'est le son de Rivera qu'on écoute. She doesn't mind. Bon réveil.

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1: Let's go. Stromae à l'instant avec Tovlo des Fleurs, il est 5h48. Bonjour tout le monde, merci d'avoir choisi Fun Radio pour attaquer cette toute nouvelle semaine. C'est lundi, aujourd'hui on est le 7 septembre. Dans le prochain quart d'heure, Clupin, le son de Metro Boomin et The Weeknd. Et puis à partir de 6h, il y aura le Qui dit mieux, un nouveau jeu chez Bruno sur Fun Radio. Si vous voulez jouer, vous envoyez Bruno par SMS au 74 900 si vous êtes en France, 63 22 si vous êtes en Belgique. Pour l'instant, comme d'hab, c'est l'heure de votre horoscope du jour.
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1: Et on commence avec vous les béliers, vous pourriez recevoir un message qui va complètement changer votre programme aujourd'hui. Les taureaux, une dépense imprévue vous fera hésiter avant de sortir la carte bancaire. Les gémeaux, quelqu'un vous confiera une information que vous n'étiez pas censé savoir. Les cancers, vous aurez surtout envie de rentrer tôt aujourd'hui et de ne parler à personne. Les lions, une personne de votre entourage pourrait vous proposer un plan plutôt tentant. Les vierges, vous allez régler en quelques minutes un problème qui vous prenait la tête depuis plusieurs jours. Les balances, une conversation commencée par hasard pourrait durer beaucoup plus longtemps que prévu. Les scorpions, on passe à vous, vous risquez de recroiser quelqu'un que vous n'aviez pas vu depuis longtemps aujourd'hui. Les sagittaires, votre journée sera tranquille jusqu'à ce qu'une invitation de dernière minute arrive. Les capricornes, vous pourriez avoir une petite rentrée d'argent à laquelle vous ne vous y attendiez plus. Les verseaux, vous aurez une idée un peu folle mais étonnamment réalisable aujourd'hui. Enfin, on finit avec vous les poissons, une personne proche pourrait avoir besoin de vous aujourd'hui, même si elle ne le dit pas directement.
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1: C'était votre horoscope de ce lundi 7 septembre 2026. Dans moins de 10 minutes, vous allez pouvoir retrouver toute l'équipe de Bruno sur Fun Radio en direct, bien sûr, entre 6h et 10h. Pour l'instant, c'est le son de Metro Boomin et The Weeknd qu'on écoute pour bien commencer la journée. Creepin' sur Fun.

0: 5h59 et le dernier Henri PFR à l'instant sur Fun Radio. On aime bien notre Riton. Voilà.
1: Ben oui.
0: On peut pas dire Riton parce qu'il y a un autre DJ qui s'appelle Riton. On aime bien notre Henri.
1: Henri.
0: Ça va Sam?
1: Ça va et vous la famille? Bonjour tout le monde.
0: T'es bien là depuis 5h du matin et ben là on est en pleine forme, j'ai l'impression, on attaque sur la vie ensemble. Christina, ça va?
2: En pleine forme.
0: Pourquoi tu rigoles Karina?
2: Je ricane parce que Christina a dit coucou mais elle avait pas allumé son micro. Ça c'est personne n'a entendu.
3: C'est une balance. Hein. Ouais. Ah, t'as ça, pas droit à l'erreur. Hein.
0: Non, jamais. Avec Karina, faut que tout soit parfait. Et c'est pour ça que t'es là, parce que t'es parfait mon Pino.
3: Mais c'est vrai, c'est pas faux.
2: Une répartie à toutes
3: les
2: preuves.
3: Le gars qui se la pète, c'est vrai, j'essaie de chercher mais je vois pas.
0: Les copains, vous allez jouer avec nous dans une dizaine de minutes. 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On va se faire un petit qui dit mieux. On a quoi dans la demi-heure? Oh, à l'ancienne. David Guetta, Love is Gone, il y aura du Farouko. Est-ce que vous posez jamais la question, des fois, tu sais, quand tu te réveilles le matin, ou toi, tu te lèves pour aller bosser, et tu te dis, mais là, au moment où je suis en train de me lever, combien il y a de personnes qui se lèvent pile au moment où je me lève?
3: Oui,
0: ou
3: oui.
0: Alors, des fois, tu dis là, au moment où je suis en train de vous parler, combien de personnes sont en train de faire l'amour?
3: Ouais, ah bah tiens, je me le suis posé ce matin en fait, au réveil.
0: Et pourquoi tu t'es posé cette question?
3: Bah, parce que je faisais pas l'amour.
0: La question, combien de personnes là, au moment où on parle à 6h du matin, sont bourrées?
2: Oh, beaucoup, je pense.
0: Et bah, j'ai la réponse.
2: Ah ouais?
0: Ouais, je vous la donne juste après 6h. Et c'est Oriane Doro pour les premières infos du matin. Bonjour Oriane.
4: Bonjour Bruno, bonjour à tous. La canicule se poursuit dans le sud-est, mais le ciel reste très couvert le long de la façade atlantique.
0: Six départements sont toujours en vigilance orange ce matin.
4: Alerte à la canicule dans l'Aude, l'Hérault, le Gard, le Vaucluse, la Drôme et l'Ardèche. Jusqu'à 36 degrés attendus cet après-midi. Résultat, le risque de feux de forêt reste élevé. Quatre départements sont en vigilance orange. Les Pyrénées-Orientales, l'Aude, le Gard et le Vaucluse. Dans les Pyrénées-Atlantiques, dans la vallée d'Aspe, 125 hectares de végétation ont été détruits par les flammes depuis mercredi. La situation est stable, mais les pompiers craignent des reprises de feu sur les crêtes. La percée de l'extrême droite en Allemagne, l'AFD a remporté les élections régionales en Saxe-Anhalt avec 44% des suffrages contre 18% pour le parti conservateur du chancelier Friedrich Merz. Alternative pour l'Allemagne n'a pas obtenu la majorité absolue, mais en cas d'alliance, il pourrait devenir le premier parti d'extrême droite à diriger une région depuis 1945. En France, Fabien Roussel est officiellement candidat à la présidentielle. Le chef du parti communiste l'a annoncé hier soir sur TF1, après avoir recueilli le soutien de ses militants à hauteur de 72% des voix. Il dit porter un projet de rupture et promet un vrai changement pour redonner du pouvoir d'achat aux Français. Lors de la dernière élection présidentielle en 2022, il n'avait récolté qu'un peu plus de 2% des suffrages.
0: On a du sport et je voulais pas en parler ce matin parce que c'est une nouvelle défaite pour l'Olympique de Marseille.
4: Oui, les Marseillais sont inclinés à domicile 3-2 face au Paris FC en clôture de la troisième journée de Ligue 1. Rennes a battu Angers 2-1 et Strasbourg a écrasé 3-6-2. Monaco, vainqueur du PSG samedi, reprend la tête du championnat devant le Paris FC et Lyon. L'OL qui a battu Auxerre 3-1. Et puis en tennis, Carlos Alcaraz disputera les quarts de finale de l'US Open. Le numéro 3 mondial, de retour d'une longue blessure au poignet, affrontera l'Américain Ben Shelton pour une place en demi. Chez les femmes, la double tenante du titre Arina Sabalenka jouera contre la Tchèque Linda Noskova en quart. Et puis 33 millions d'euros, c'est le montant record des dons collectés ce week-end à l'occasion de la 10e et dernière édition du The Event, montant qui sera distribué à 22 associations.
0: On finit avec la météo de cette journée.
4: Les fortes chaleurs persistent dans le sud-est. La vigilance orange à la canicule est maintenue dans 6 départements. L'Aude, l'Hérault, le Gard, le Vaucluse, la Drôme et l'Ardèche. Ailleurs, les températures commencent à baisser. Le ciel est assez nuageux de la Normandie au Pays Basque. À l'est, le soleil résiste, mais des ondées sont possibles ce matin en Alsace et des orages finissent par éclater sur les reliefs des Pyrénées aux Alpes en passant par le Massif central. Il fait 17 degrés à Hayange ce matin, 19 à Avranches, Chalon-sur-Saône et Cholet, 21 à Paris. Cet après-midi, il fera 22 à Quiberon, 25 à Roubaix, 26 à La Clusaz, 31 à Bastia, 36 à Alès.

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1: 6h03, bonjour tout le monde. Aujourd'hui c'est lundi, c'est le 7 septembre, j'espère que ça va bien, que vous avez passé un excellent week-end, que vous êtes en pleine forme. Que ce soit le cas ou pas, on va être là pour vous chouchouter, vous materner jusqu'à 10h du matin. Avec les potes du matin, il y a Christina qui est là.
2: Bonjour tout le monde.
1: T'as passé un bon week-end?
2: Ah oui, excellent.
1: T'as fait quoi?
2: Alors, je vais vous donner l'ambiance de mon week-end, vous allez écouter, d'accord? Écoutez.
1: Vas-y. C'est-à-dire que c'était pas prévu, j'avais pas prévu de lui poser cette question, donc je savais pas que t'allais envoyer ce son qui visiblement est une agression de plusieurs personnes.
2: Non. En fait, j'étais au K Street Festival. C'était un festival à Paris coréen, donc avec des concerts, de la danse, de K-beauty.
1: Il y a ta fille Romy qui est fan de K-pop.
2: Elle est fan de K-pop et donc elle m'a fait rentrer un peu dans son univers ce week-end. Et voilà, c'était bruyant, mais c'était hyper cool.
3: Et franchement, je me suis rentrée dans l'univers. Est-ce que tu as eu envie d'en sortir très vite?
2: Non,
3: ou pas?
2: J'ai bien aimé. Tout est mignon, tout est chou.
4: Mais
2: c'est,
4: oui, ça
2: j'adore.
4: Fait du bien, c'est une belle
2: j'adore.
1: Et de la bouffe coréenne, il paraît. Ouais. C'est vachement bon, il paraît, la bouffe coréenne.
2: Alors, j'ai pas tenté. J'avoue, j'ai pas été.
1: T'as dû nous ramener des trucs.
2: Ouais, j'y ai pas pensé en plus. Oui, c'est vrai.
3: Oh. Bah, c'est son côté radine. Hein.
2: Ouais. Voilà. Ah ouais,
1: alors,
2: désolé.
1: Alors, écoute, moi je vais vous faire. Bah, c'est marrant qu'on en parle. Je vais vous faire écouter un son également. Vous allez me dire ce que vous en pensez.
2: Il y avait du vent?
1: C'était un festival nord-coréen. Et j'étais seul.
4: C'est un moins pris, ouais.
1: J'étais seul. Alors attention, à un moment, il y a quelqu'un qui a essayé de crier, comme pour la Corée du Sud. Et du coup, tout le monde. C'était pas la même ambiance.
4: Dès qu'il y a du bruit, ils sont
1: tellement chiants. C'est pas pareil.
3: Et tu nous as rien ramené,
1: Bah non, je me suis ramené entier déjà. Tu vois, je trouve que c'est quand même pas mal. Y a Pino qui est là. Y a Karina.
2: Bonjour.
1: On va jouer au qui dit mieux dans quelques minutes. Je vous envoie maintenant Bruno par SMS au 74-900 pour jouer avec nous. On vous offre une enceinte JBL. Enceinte connectée, on est d'accord.
2: Bien sûr.
1: Mais pour l'instant, l'info, c'est rigolo. Et cette question complètement... Mais tu sais, des fois, le matin, je me fatigue moi-même. Je me posais la question ce matin, quand toi, tu pars bosser, t'es en train de prendre ton café, tu vois.
2: Ouais.
1: Un peu la tête dans le cucu, il est 4h15, voilà, t'es seul avec toi-même, et tu fais des recherches. Et ce matin, je me dis, mais peut-être que là, au moment où moi, je me lève, il y a des gens qui sont en teuf, qui sont bourrasses.
2: Mais c'est sûr.
4: Ah oui, avec les décalages horaires et tout, en plus.
1: Eh ben, j'ai trouvé... Le nombre de gens qui sont bourrés, là, au moment où moi, je suis en train de vous parler, il y a des gens, on ment.
2: Bah, attends, est-ce que c'est...
5: Non,
2: genre...
5: c'est
2: hallucinant.
5: Tais-toi, t'es comme ma soeur. Toi, ça, je t'aime. Je t'aurai un coup de stuff. Être avec moi dans le lit, il se passera rien.
3: Soit tu le fais très bien, soit t'as pas dessoulé ton week-end.
4: C'est une langue commune, hein, le bourré. Hein.
2: Mais il n'y a que les bourrés entre eux qui se comprennent, d'ailleurs.
1: Non, mais il y a tellement... Attention, l'abus d'alcool est dangereux pour la santé et c'est à consommer avec modération. Mais il y a tellement d'amour parfois dans l'alcool.
4: Mais bien sûr.
1: Et tu commences à pleurer de trucs qui n'ont rien à voir.
4: Ils pleurent, les gens, des fois ils pleurent.
3: Mais moi, je crois que ça me dégoûte en fait.
2: Pourquoi
3: les gens qui parlent comme ça?
2: Non,
3: je te jure, ça me dégue.
1: Là, au moment où je parle, il y a 55 millions d'humains qui sont bourrés en même temps sur la planète. 55 millions d'humains sont bourrés au même temps là, au moment où je vous parle. Et alors, je viens de voir qu'en Angleterre, il y a 56 millions d'habitants. Est-ce que c'est un hasard? Je ne crois pas, les amis. 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
1: S'il te plaît.

0: Bisous à Caroline qui dit merci à la famille d'être là tous les matins avec vos délires et votre bonne humeur. Bisous à toi Caroline, Camille, merci pour la bonne humeur le matin, surtout les jours où je n'ai pas envie de sortir de mon lit. On les connaît ces jours. Souvent c'est le lundi. Le lundi c'est pas facile pour décoller, on va vous aider. Avec le son de fun, dans la demi-heure, UGL avec Jamaican Bam Bam. Et Lavinia Reasons. Oui, je sais ce que tu te dis, je connais cette mélodie.
1: Oui.
0: Lino, évidemment, tu connais cette mélodie car tu es mon ami et comme tu es mon ami, tu sais la musique que j'aime.
1: Bien sûr. T'es un enfant du rock, toi, de toute façon.
0: Évidemment.
2: Ouais, mais c'est chouette parce que du coup, cette version-là, la nouvelle que tu nous as fait écouter, ça permet aussi d'apprendre que c'est celle-ci avant.
1: Une sorte de passation de pouvoir.
0: Nous devions rentrer dans les détails de cette chanson. C'est-à-dire que ce titre que vous entendez là, qui a été crédité par le groupe The Verve dans les années 90, avec son chanteur Richard Ashcroft, a été victime d'un procès. Pourquoi il a été victime d'un procès? Car lui-même avait pris cette petite montée violonesque d'un titre des Rolling Stones. Ils ont porté plainte contre le groupe The Verve, qui ont gagné, et donc ils n'ont touché aucune royalties sur ce titre.
1: Et tout à fait. Rolling Stone qui l'avait piqué à Mozart. N'invente rien.
0: Allez, 6h12, les amis, on joue.
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0: Bonjour Gaël.
4: Bonjour Bruno. Bonjour la famille.
2: Salut Gaël.
0: Gaël, tu habites où? Tu fais quoi dans la vie?
4: Eh ben, plombier, chauffagiste et à Saint-Lagé.
0: Ok, Saint-Lagé, on est dans le Rhône, hein, c'est ça?
4: C'est ça, exactement.
0: Je vous fais ça Marjolaine ce matin, Villefranche-d'Allier. Bonjour Marjolaine.
5: Bonjour la famille.
2: Salut Marjo.
0: Et toi Marjo, tu es aide-soignante?
5: Oui.
0: Le qui dit mieux, c'est une enceinte JBL à vous offrir ce matin. C'est un jeu d'enchères. C'est très simple. Je vous pose une question à tour de rôle. Par exemple, combien de fruits avec des pépins tu peux me donner? Là, vous réfléchissez, vous vous dites, bah, peut-être 3. Et hop, celui d'après dit 4, 5. Et puis, bah, à un moment, il y en a un qui se dit, je pourrais pas aller plus loin. Vous laissez la main. Et donc, le but de celui qui a la main, eh ben, c'est de remplir son contrat. Le but, c'est de marquer 2 points. Ça se joue en 3 manches. On y va?
5: Ok.
0: Gaël, je commence avec toi.
4: Okay.
0: Combien de films avec Leonardo DiCaprio, sauf Titanic, tu es capable de me donner?
4: Deux.
0: Deux, ok, très bien. Marjolaine?
5: Je laisse la main.
0: Deux films, mais je veux pas Titanic avec Leonardo DiCaprio. Gaël, top chrono.
1: Tu t'es emballé, mon Gaël.
4: Ouais, un peu.
0: Alors, si on fait un tour de rôle, moi je dirais le Loup de Wall Street.
2: Ouais, Gangs of New York.
0: Gangs of New York.
1: Django Unchained.
0: Django Unchained.
2: Ouais, bah j'ai perdu moi.
6: Un peu?
2: Ah ouais, non.
1: Attends, The Revenant.
0: Bah, The Revenant.
2: Ah, Blood Diamond.
6: Ouais, mais pour moi, The Revenant, je l'appelle l'ours. Tain,
1: Camping 3.
0: Bon, le premier point est pour Marjolaine. Marjolaine, deuxième manche. Marjolaine, combien d'applis, d'applications hein, que tu peux avoir sur ton téléphone, peux-tu me citer?
5: Deux.
0: Deux, très bien. Gaël?
4: Trois.
0: Marjolaine?
5: J'ai la main.
0: Trois applis, Gaël, top chrono.
4: Eh bah, ben, Waze, Le Bon Coin et Amazon.
0: Ça marche?
2: Ouais, c'est très bien. Parfait. Ça, c'est bien, mon Gaël.
0: Là, pour le coup,
4: ouais, c'est mieux quand même.
0: On est sur une égalité. Ça va se jouer maintenant et ça va se jouer avec toi, Gaël, puisque je reviens vers toi. Combien de marques d'eau minérale peux-tu me citer?
4: Deux.
0: Ok, Gaël. Marjolaine, pardon.
5: 3.
0: Ok, Gaël.
4: 4.
0: Mm-hmm. Marjolaine.
5: Et Sama.
0: 4 marques d'eau minérale, Gaël. Top chrono.
4: Alors, Kezak, Epa, Volvic, Vittel.
2: Et... c'est bon.
1: Bon, bravo.
2: Bravo. Moi, j'aime bien la Mont Blanc. C'est l'eau du Mont Blanc.
0: Kezak, c'est de la gazeuse, mais on dit au minéral quand même.
2: Ah oh bah oui, au minéral gazeuse naturelle.
0: D'accord.
2: Et qui s'appelle Orio Kezak.
0: Ah, la légende.
2: La légende.
0: Gaël, c'est gagné, mon pote. Bravo. Et ça a mal
4: parti.
2: Bravo, Gaël.
4: Merci beaucoup.
0: L'enceinte JBL est pour toi. On te fait des bisous.
4: Eh bah top. Eh bah gros bisous à tous aussi. Merci beaucoup.
0: Marjolaine, on va t'envoyer un kit Bruno sur Fun Radio. Parce que t'as pas démérité. On te fait des bisous. Tu passes une belle journée.
5: Merci, vous aussi.
2: Bye bye.
0: Il est 6h15. C'est Fun Radio. Ce titre-là, il a quel âge maintenant, monsieur? C'est compliqué de dire c'est old school. Il a au moins 20, il a au moins 20 ans.
2: C'est sûr.
0: Il a au moins 25 ans. Je vais vérifier, comme ça on a le temps de l'écouter en entier. David Guetta, c'est tout de suite sur Fun Radio au réveil. 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

0: 6h19, c'est Fun Radio. Lundi aujourd'hui, nous sommes le 7 septembre. Est-ce que vous êtes du genre à repousser votre réveil le matin? Je vous pose la question à vous, là, qui êtes en train de vous réveiller. À 6h19, peut-être que votre réveil sonne depuis 6h10.
1: C'est possible, il y a les adeptes du snooze.
0: Voilà, ouais, ou alors sur ton téléphone portable. Moi, j'avoue que je mets plusieurs réveils. Bon, je me réveille en général avant le premier réveil, mais j'ai toujours une série de réveils. 3h40, 3h45, 3h50, 3h... Et il y a même une petite phrase dessous à chaque fois.
1: Et pour te motiver?
0: Bah, le dernier, tu vois, le dernier doit être à 4h30. On dit, si c'est maintenant, t'es vraiment à la
2: voie. Warning, warning.
1: Moi, je repousse.
0: C'est pas super bien.
3: Non, c'est pas bien du tout même.
0: On va vous expliquer pourquoi dans quelques minutes, mais j'aimerais que vous, vous veniez me dire comment vous êtes. Est-ce que vous êtes de l'école, le réveil sonne, bim, je pars, je me lève? Pino, par exemple.
2: Ah oui, oui.
0: C'est vrai?
2: Ah oui, oui, oui.
1: C'est vrai, t'as l'air étonné.
2: Oui,
1: je suis... On dirait pas comme ça, à te voir.
2: T'es sûr que tu l'as pas repoussé encore là?
0: Non, mais c'est parce que je me sens pas réveillé là, maintenant. Déjà,
2: là, il va sonner là, si tu pouvais
0: faire. On fait de la radio ensemble, 01 42 48 5000. C'est Fun Radio qui vous réveille avec Ugel tout de suite. Jamaican Bam Bam.
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6h25, il y a l'image qui tourne en boucle sur les chaînes info depuis ce matin. Il y a un avion cargo d'Amazon qui s'est crashé hier au bout de l'aéroport de Miami. Il a filé tout droit. Donc information, si vous attendez un colis Amazon aujourd'hui, il devrait arriver entre 10h et 2029. On va faire vous prévenir. Bonne radio Dance Music, voici Ugel.

0: Il a pris une hype en 3 mois, Ugel, mais comment te dire, il touche plus terre. Jamaican Bam Bam sur Fun Radio, dans 2 minutes, 6h30. Une belle histoire de Christina, bien sûr, comme chaque matin, Christina est là pour nous raconter des belles histoires et tous les jours elle nous en trouve une et ça fait toujours plaisir.
1: Oui, et alors j'ai une belle histoire d'amitié ce matin, mais une amitié un peu improbable en fait. Vous allez essayer de deviner, d'accord, de quoi il s'agit. Alors, donc je vais vous faire découvrir Cheito. Cheito, il habite au Costa Rica.
2: Ouais.
1: Et il y a 20 ans, il a trouvé un animal blessé par balle. Il l'a recueilli chez lui.
2: D'accord. Ça commence pas bien.
1: L'animal a guéri.
2: Ouais.
1: D'accord,
2: ouais.
1: Il s'est remis de sa balle. Il a refusé de partir de chez Cheito.
0: Il s'est remis de sa balle, très bon joueur. Jorge. Il s'est remis de sa balle, il joue.
3: Bah, il joue à Valladolid.
4: Il est champion du monde depuis cet été.
1: Donc, cet animal vit toujours chez Cheito aujourd'hui et les deux sont devenus hyper amis.
0: Il y a combien de temps?
1: Il y a 20 ans. Ils se connaissent.
0: Mais... faudrait qu'on trouve l'animal.
1: Ouais, quel est cet animal? Une tortue?
0: Bah non, c'est pour que ça vive.
1: Pas une tortue.
0: Alors une tortue, ça peut
1: vivre. Ça vit très longtemps.
0: Après, les chasseurs de tortues, c'est pas très cool pour la tortue, parce que bon, en termes de fuite, c'est-à-dire que tu vois la tortue, t'as le temps de bouffer avec tes potes.
3: Non, bougez pas, je vais le semer.
0: Et quand tu te retournes après 4 heures de repas, elle a fait 5 mètres en fait.
1: Non, c'est vraiment un animal.
0: Un sanglier.
1: Que t'as pas chez toi.
3: Gorille.
1: Ouais, sanglier, t'as pas gorille non plus, mais c'est un autre
2: un
1: animal
2: serpent
1: qui fait beaucoup plus flipper qu'un serpent.
0: Au Costa Rica.
1: Ouais.
0: Un varan de pas de Komodo du Costa Rica.
1: C'est encore un peu plus gros.
2: Un crocodile?
1: Exactement.
2: Ah. Voilà.
1: Donc il est ami avec un crocodile depuis 20 ans, ils sont ensemble et ils sont très heureux.
2: Bah, ouais. C'est son polo Lacoste à lui, quoi. Ouais. Qu'est-ce que je te dis ça?
0: Je sais pas si je serais complètement en confiance.
3: Non, ouais, moi non plus.
0: Tu sais, c'est comme les gens qui... tu vois des fois des vidéos sur TikTok, etc. Des gens qui ont récupéré un lion.
2: Mais ça, c'est une connerie. Un lion, ça n'a rien à foutre dans un pavillon.
0: Non mais ça, ou alors dans un pavillon, évidemment. Bien sûr. Oh, faites pas ça chez vous, hein, vraiment.
3: C'est bordel avec les mots, vraiment.
0: Non mais tu dis, à un moment, il y a l'instinct primaire qui revient, quoi.
3: Bah,
0: c'est pareil avec les cons, tu vois. Quand tu commences à cohabiter avec un con qui est devenu sympa.

0: T'es pas à l'abri qu'à un moment ils redeviennent cons, tu vois ce que je veux dire. Lavinia arrive sur Fun Radio, juste après les infos, il est 6h30.
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0: Et à 6h30, les infos, c'est avec Oriane Doro. Bonjour Oriane.
2: Bonjour Bruno, bonjour à tous. Des températures en baisse, à part dans le sud-est où le soleil et les fortes chaleurs résistent.
0: Ça n'était pas arrivé depuis la Seconde Guerre mondiale, en fait. Hein.
2: Oui, en Allemagne, l'AfD, parti d'extrême droite, a remporté une large victoire aux élections régionales hier avec 44% des voix en Saxe-Anhalt, en ex-Allemagne de l'Est. Un sérieux camouflet pour les conservateurs, plus particulièrement pour le chancelier Friedrich Merz. C'est un moment grave en Europe, a réagi le ministre français chargé de l'Europe, Benjamin Haddad. En France, Fabien Roussel est officiellement candidat à la présidentielle. Le chef du parti communiste l'a annoncé hier soir sur TF1 après avoir recueilli le soutien des militants, hauteur de 72% des voix. Il dit porter un projet de rupture et promet un vrai changement pour redonner du pouvoir d'achat aux Français. Lors de la dernière élection présidentielle en 2022, il n'avait récolté qu'un peu plus de 2% des suffrages. La loi intégrale arrive aujourd'hui à l'Assemblée nationale, 3 mois après la mort de Liana dans le Gers. Le texte qui vise à lutter contre les violences sexistes et sexuelles sera d'abord discuté et amendé en commission spéciale avant son examen par les députés en séance publique début octobre. Pour autant, les associations féministes et de protection de l'enfance veulent maintenir la pression sur le gouvernement. De nouveaux rassemblements sont prévus devant les tribunaux et le ministère de la Justice ce soir à 19h.
0: Les incendies ont des conséquences sanitaires majeures.
2: Avertissement lancé ce matin par l'Organisation météorologique mondiale face à la multiplication des feux de forêt et des vagues de chaleur en cause. La pollution aux particules fines provoquées par les incendies, beaucoup plus toxiques que celles émises par les voitures, et l'ozone favorisé par les canicules. En France, 4 départements restent en alerte orange en raison du risque élevé de feux de forêt aujourd'hui. Il s'agit des Pyrénées-Orientales, de l'Aude, du Gard et du Vaucluse.
0: Du foot et un nouveau coup dur pour Marseille.
2: Oui, l'OM a subi une deuxième défaite d'affilée hier. Défaite à domicile, 3-2 face au Paris FC. C'était en clôture de la 3e journée de Ligue 1. Rennes, de son côté, a battu Angers 2-1 et Strasbourg a écrasé 3-6-2. Monaco a repris la tête du championnat devant le Paris FC et Lyon.
0: On finit avec la météo, s'il te plaît. Excuse-moi de te demander pardon.
2: Pardon.
0: Et de demander la météo.
2: Ah oui, je te la donne la météo.
0: Mais merci.
2: Il fait toujours très chaud.
0: Bah tiens, t'as prends la bien dans ta gueule la météo. Moi j'arrive tout en déférence en mode excusez-moi madame Doro, c'est vrai, je te la donne ta météo, tiens. Il fait beau, ferme bien ta gueule.
2: Tu veux de la canicule? En voilà, dans le sud-est, ça continue. 6 départements en alerte orange.
0: Ça m'apprendra à être sympa.
2: 36 degrés carrément, bim.
0: Merci
2: l'Aude,
0: madame.
2: L'Hérault, le Gard, le Vaucluse, la Drôme et l'Ardèche sont toujours en alerte et partout ailleurs. Les températures baissent, il fera 22 au Croisic, 28 à Paris.
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0: Fun Radio, 24h sur 24, c'est Dance Music. Au Fun Bag va arriver là avec Four to the Floor et Alexandra Stan. Je m'appelle Bruno. C'est 100% pote tous les matins sur Fun avec Karina.
3: Bonjour.
0: Avec Pino.
4: Salut.
0: Avec Christina.
5: Coucou.
0: Ah tiens, il y a eu cette info ce matin. La chanteuse Alizé qui a dû annuler le premier concert de sa tournée le soir même à cause d'un problème technique. En plus, c'était chez elle en Corse. Bon, elle a déclaré, c'est pas ma faute à moi.

0: 7h35, bienvenue sur Fun Radio. Bisous à Julie qui vient de m'envoyer en DM. Qu'est-ce que je vous aime, vous êtes le soleil du matin. Oh, j'aime bien.
1: Merci.
2: Vous êtes le soleil du matin.
0: Soyez les bienvenus chez nous, en tout cas, les copains. C'est Fun Radio, c'est peut-être votre première fois aujourd'hui, parce qu'il y a des gens qui, en début d'année, étaient toujours dans une recherche de radio. Il suffit qu'on change des trucs. On sait comment c'est, hein. Ici, tu vois, quand on change d'équipe, toujours un petit peu, il y a des gens qui disent, oh, bah, j'aime moins.
3: Ben oui, c'est...
0: Alors, qu'ils partent, ils vont voir ailleurs. Des fois, ils trouvent que c'est mieux ailleurs, ils reviennent pas. Puis des fois, ils reviennent. Puis il y a des gens qui font la même chose. Donc, notre but, c'est quoi? C'est de garder ceux qui viennent d'ailleurs ce matin, leur disant, vous trouverez pas mieux ailleurs. Voilà. Ah. Et s'il y a des gens qui arrivent ce matin et qui disent oui, alors, le problème c'est que Fun Radio, musicalement c'est de la dance, je suis pas fan de dance, puis moi en plus, j'adore Céline Dion.
4: Je suis tellement contente.
0: Ouais. Et vous en passez pas, et si ça se trouve, peut-être qu'il y a d'autres radios qui offrent des places pour Céline Dion, pas vous, bah,
4: j'irai chercher.
0: Et bah là, vous mettez bien le doigt dans l'œil.
3: Bien sûr.
0: Voilà, et profond jusqu'à Céline Dion.
5: Ah ouais, donc loin.
0: Ah non, c'est un F, pardon, c'est pas du nom, c'est pas... Bref, on vous offrira des places pour Céline Dion ce matin. Je vous expliquerai comment ça se passe tout à l'heure.
1: Ouais. Ça, c'est vraiment trop cool.
0: C'est vraiment trop cool.
1: Ah oui,
3: on est
0: vraiment trop cool. Et tous les matins sur Fun Radio, on paye des factures. Ça aussi, vous arrivez ce matin, c'est pas comme les mutuelles, hein, t'as pas un mois, faut que tu nous écoutes un mois avant qu'on paye. Non, vous envoyez maintenant facture par SMS 74 900 si vous êtes en France, 60 32 si vous êtes en Belgique. 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Vos factures sont payées et on fait ça en instantané. C'est-à-dire que l'argent arrive directement sur votre compte. On a qui au téléphone? On a Jérémy. Bonjour Jérémy.
6: Bonjour Bruno, bonjour l'équipe.
1: Salut Jérémy.
0: Comment qu'il est le Jérémy du côté de Dune dans le 82? Il se réveille dès que le réveil sonne ou alors il snooze et il recule de 5 minutes?
6: Je plutôt snooze en fait, je recule même toutes les 10 minutes. Toutes les 10 minutes, putain, je remets mon réveil.
1: Alors, c'est fou.
0: Dis-moi, le premier réveil il sonne à quelle heure?
6: Le premier réveil il sonne à 6h.
0: D'accord. Et après, tu décales, ouais.
5: Et tu te lèves, ouais, au bout de ça. Combien de temps?
6: Au bout du 5e, du coup.
3: Mais pourquoi tu le mets pas à 6h30, du coup?
1: Bah oui.
6: Et parce que je sais que je vais le redécaler après, ça va faire du coup du 7h30.
5: Mais la question, c'est, est-ce que tu dors seul ou t'as quelqu'un qui est à côté et qui, du coup, doit subir tous ses réveils?
6: Il y a quelqu'un qui est à côté qui doit subir tous ses réveils, du coup.
0: Tu sais, après, il y a aussi ce côté, c'est un peu comme quand tu fais de la plongée. Il y a ce côté seuil de décompression. C'est-à-dire que tu sais, quand tu fais de la plongée sous-marine, tu peux pas remonter d'un seul coup. Ouais. T'es obligé de marquer des paliers. Et ben, toutes les 10 minutes, c'est un peu ça, tu vois. T'as un palier de 10 minutes, hop, tu ressors du sommeil petit à petit. Bon, alors, on va voir. Jérémy, bouge pas parce qu'il y a Thomas. Thomas, c'est le contraire. Il est dessinateur en métallerie à Saint-Étienne. Salut Thomas.
7: Salut Bruno, salut famille. Comment
1: salut
7: ça va?
1: Salut Thomas. Ça
0: pleine
1: va
0: forme.
1: Bien.
0: Toi, t'es la team, je me réveille direct.
7: C'est ça, ouais. À force, je pense que ton corps s'habitue, je me réveille même, on va dire, 30 secondes avant.
0: Excuse-moi.
7: Mais Thomas, c'est tout le temps direct.
0: Thomas, ton corps s'habitue, je suis en train d'entendre ta voix, je suis pas sûr qu'il soit bien habitué.
7: Je parle pas hyper fort, je suis arrivé au boulot, là, je suis dans la voiture et tout.
0: À quelle heure il sonne, toi, ton réveil, Thomas?
7: 6h aussi, ouais.
0: 6h aussi, ouais. Alors, Thomas, Jérémy, il y a une info qui est sortie concernant justement ce dos-là par rapport à la santé. Écoutez bien, Christina.
1: Eh ben, c'est Thomas qui a raison, puisqu'en fait, c'est pas bon du tout de commencer sa journée par repousser son réveil. En gros, le cerveau, quand il entend la sonnerie du réveil, il interprète ça comme une alarme, d'accord? Comme un bug, en fait. Et ton corps se réveille. Mm-hmm. Et si tu repousses ton réveil, tu repars pour un cycle de 90 minutes. Donc, en fait, tu pètes ton nouveau cycle de 90 minutes, toutes les 5 ou 10 minutes, en fonction du nombre de réveils que vous mettez. Et du coup, tu te réveilles, mal réveillé. Tu vois ce que je veux dire? T'es dans le coltard.
0: T'es dans le coton, quoi.
1: Ouais, exactement. Donc, il faut se réveiller tout de suite comme Thomas.
0: Thomas, c'est toi le bon élève ce matin. Jérémy, Thomas, je vous fais des bisous. Virginie, qui était en attente au standard. Toi, t'es dans le même délire, Virginie. C'est trois réveils, c'est ça?
8: Oui, c'est ça, j'ai trois réveils. En général, je me réveille au premier et j'attends le troisième pour me lever.
0: Ouais, ben voilà, tu vois, il faut pas. Et à quelle heure il sonne le premier, toi, Virginie?
8: Ça dépend entre 6h30 et 7h, ça va dépendre des jours.
0: Voilà. Bon, aujourd'hui, il est 6h40, profites-en, tu es debout. Tu ne te recouches pas, d'accord, Virginie?
8: Non, c'est bon, je suis réveillée, ça ira.
0: Alors ça va, je te fais des bisous.
1: Bisous!
0: Le réveil sonne, vous foutez tout de suite Fun Radio, on va être là pour vous empêcher de vous rendormir. Voilà. Et si vous entendez ma voix comme ça. Et que je suis debout sur un jet ski. Et que je suis encore dans votre rêve.
5: Ou dans votre cauchemar.
0: Ouais, aussi. Au Fun Back, c'est tout de suite sur Fun.

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1: Ah ouais. 6h46, c'est Fun Radio. Bon, allez les copains. Sébastien qui nous envoie, salut la famille, je pars pour les Sables d'Olonne et je manquerai pas de vous écouter, bien entendu, gros bisous. Ça fait partie de ces gens, si ça se trouve, qui partent en vacances quand tout le monde travaille. Je dis pas qu'on te juge, Sébastien, mais limite quand même. Allez, voici au Funback sur Fun Radio.

0: 6h50, c'est Fun Radio, on paye de la facture.
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0: 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Alors attention, c'est très très simple cette saison. 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
2: Thierry qui donnait ensuite.
0: 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Par contre, on appelle aux alentours de 7h-10. 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À 7h-10, il n'y a personne qui peut vous venir vous enquiquiner, sauf nous. On part ce matin chez Fanny. Belle facture ce matin d'ailleurs. Fanny qui habite à Grenoble, visiblement.
3: Allô ?
0: Bonjour Fanny.
3: Bonjour.
0: Je vais refaire... Tu sais, avant je posais cette question, je ne le faisais plus, mais j'aime bien.
2: Oui.
0: Quel est le seul animateur radio qui n'a pas été fait ?
3: C'est Bruno sur Fun Radio.
0: J'aime bien cette petite voix du réveil. Tu fais quoi dans la vie à Grenoble, Fanny ?
3: Je suis comptable.
0: Ok. À quelle heure tu prends le boulot ce matin, si d'aventure tu travailles ?
3: 8h30.
0: Ça va, t'étais déjà réveillée. Fanny, tu m'as envoyé une facture de 473 euros et 73 centimes.
3: C'est ça.
0: C'est quoi ?
3: C'est une facture pour des passes d'activité pour un prochain voyage à New York.
4: Oh, ah, trop bien. Ça veut dire que tu payes ce pass et tu as accès à des expos, à des visites de monuments ?
3: De musées, de statues de la liberté, d'observatoires.
0: Je vois très bien ce pass.
4: C'est vachement bien, c'est hyper pratique.
3: Bah oui, on regroupe.
4: Et tu fais la queue quand même ? Malgré tout, tu dois faire la queue ?
3: Je crois que c'est des coupes-fil un peu quand même. Pour,
0: ouais,
5: trop bien.
0: Alors, renseigne-toi quand même pour la statue de la liberté, parce que je crois que tu peux pas y aller quand tu veux, même avec le pass.
4: Ah.
0: Faut que tu fasses une pré-réza, tu vois, pour justement avoir la
3: coupe-fil. Oui, il faut quand même réserver des créneaux horaires.
0: On peut filer des petites
2: idées. Il s'y connaît, hein.
0: Bien sûr, évidemment.
4: Merci. Le routard.
5: Et par contre, prépare-toi, dans les rues de New York, ça sent la beuh partout.
3: Il paraît.
5: Bah oui, non, c'est
2: devenu
5: assez ouf. Comment tu connais
2: ça
5: sent la beuh partout, partout.
0: Comment tu connais l'honneur de la beuh?
5: Bah, j'ai déjà senti quand j'étais jeune.
2: Oui, c'est ça. Ouais.
5: Ah, c'est ça.
2: Grâce aux flics.
0: pas très malable, ton excuse.
5: C'est louche.
0: Excuse-moi de te le dire. Bon, et il est prévu pour quand le voyage, Fanny?
3: Au printemps.
0: Printemps
3: 2027.
0: D'accord.
5: Génial.
0: Et bah, écoute, fais-toi kiffer. Je viens de faire le virement. Alors, je sais pas si tu as des alertes sur ton compte, mais l'argent est sur ton compte.
3: D'accord, super, merci beaucoup, merci.
0: Je te fais des bisous.
2: Et fais gaffe à New York, ça sent la ganja partout.
5: Bisous Fanny, merci.
3: Merci beaucoup, bonne journée.
5: Bisous.
3: Merci.
0: Bonne journée, ciao ciao. Dans quelques instants, on va jouer avec les chiffres. Juste avant 7h du matin, je récupère des chiffres. Par exemple, là j'en ai un qui est assez dingue, qui vous concerne peut-être, si vous êtes sur la route du boulot. 52% des salariés estiment avoir l'air plus compétent grâce à ça.
5: D'accord.
0: Mais grâce à quoi ? Je vous donne la réponse dans 3 minutes. Et si vous voulez vous ambiancer, j'ai le nouveau Alexandre Astan qui est vachement bien. We Are Free, ça va arriver dans la demi-heure. Et puis un petit bébé Rixa, David Guetta. C'est le titre préféré des auditeurs de Fun Radio actuellement. Première radio dance de France, vous êtes sur Fun, bonjour.
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1: 6h57, c'est Fun Radio. Bon réveil les copains, lundi aujourd'hui, il y a le son de ce week-end. Si vous ne savez pas ce que c'est le son de ce week-end, excusez-moi. Heureusement que vous étiez ici, je vais vous le faire écouter juste après les infos de 7h. Il y aura également le tube de cet été que vous allez réécouter en partant au boulot et c'est pas le même délire. Évidemment, c'est pas le même délire. Mauvais Joe va arriver dans le quart d'heure et ce chiffre, j'aime bien vous faire des chiffres avant l'heure, juste avant 7h du matin. 52% des salariés estiment avoir l'air plus compétent grâce à ça. D'après vous, de quoi s'agit-il, Karina?
2: Une chemise. Moi, je porte une chemise aujourd'hui.
1: Et ça te rend plus compétente?
2: J'ai l'impression.
1: Non.
2: Non, c'est pas le cas.
1: Pino?
3: Moi, je dirais grâce à ChatGPT, parce que t'apprends beaucoup de choses en peu de secondes.
1: Exactement. Grâce à l'intelligence artificielle, 52% des salariés estiment avoir l'air plus compétent. C'est une étude de la plateforme Use.ai.
2: Ils le sont pas, du coup, vu que c'est pas eux qui font le taf.
3: Puis il y a des conneries sur ça aussi. Faut faire le tri.
1: Ouais.
2: C'est ChatGPT qui te l'a dit.
1: Elle a interrogé 10 000 salariés qui déclarent que 64% d'entre eux ont déjà utilisé l'intelligence artificielle pour accomplir des tâches qu'elles n'auraient pas pu réaliser seules, tandis que 43% disent qu'elle les a aidés à assumer des responsabilités pour lesquelles elles ne se sentaient pas encore qualifiées.
3: Mais moi, c'est ce que je fais quand tu parles d'un réalisateur que je connais pas. Je vais voir les films qu'il fait et puis je te le place en douce. Ah oui, il a joué dans...
1: Ça, t'as pas besoin de ChatGPT, va sur Google directement.
3: Oh oui.
1: Les amis, autre chiffre. Après cet été très chaud qui se prolonge, il y a encore des alertes canicule là aujourd'hui en ce 7 septembre. 15,1 millions de Français se sentent désormais touchés par ce sentiment. Mais quel est ce sentiment d'après vous?
2: La fatigue?
1: Non.
2: T'es hyper fatigué à cause de la chaleur?
1: Non.
3: Le stress de la fin du monde?
1: Tu sais quoi, je vais te le prendre.
2: Ah ouais, ils sont angoissés.
1: C'est un nouveau terme, ouais, c'est l'éco-anxiété.
2: Ah oui.
1: On connaissait pas ce mot avant. Tu pouvais être que anxieux, maintenant ouais. T'es éco-anxieux.
2: Je suis éco-anxieux. C'est un truc de fragile, hein, pardon.
1: C'est un truc de fragile, excuse-moi. Non, pas forcément. Quand t'habites dans un village et que tu te fais livrer l'eau par citerne parce que t'as plus de source, c'est pas un truc de fragile.
3: C'est un truc de mort de soif. Tu fais des efforts comme tout le monde. Tu trouves à manger et puis t'arrêtes de bouffer de la glace.
2: Moi, je trouve que c'est un peu un truc de fragile quand même.
3: Non, mais l'écologie.
2: Non, j'ai pas dit que l'écologie c'était un truc de fragile. Ouais, ne me fais pas dire ça.
1: Non, mais c'est vrai que tous les gens qui ont peur qu'il y ait un incendie à côté de chez eux, vous êtes des fragiles. Oh, tous les gens qui ont peur de pas avoir de quoi boire dans les jours à venir, vous êtes de fragiles. Merci, Karina, pour ces bons conseils.
2: On se secoue un peu.
1: De parisienne, bon. Du 18e arrondissement, quartier chic.
2: Prenez un parapluie, faites pas chier. Hein.
1: Alexandre Astal après les infos, Fun Radio 7h.
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1: Oriane Doro pour les infos, bonjour.
5: Bonjour Bruno, bonjour à tous. La canicule se poursuit dans le sud-est, mais le ciel reste très couvert le long de la façade atlantique.
1: Et la mobilisation qui reprend devant les tribunaux.
5: 3 mois après la mort de Liana, cette collégienne de 11 ans dans le Gers, les associations féministes et de protection de l'enfance appellent à manifester ce soir à partir de 19h devant les palais de justice et place Vendôme à Paris. Et ce, afin de mettre la pression sur le gouvernement, alors que la loi intégrale contre les violences sexistes et sexuelles arrive aujourd'hui en commission à l'Assemblée. Le texte sera examiné dans l'hémicycle début octobre. 2 militants d'ultra-droite comparaissent à partir d'aujourd'hui devant les assises de Paris. Loïc Le Priol, un ancien militaire déjà connu de la justice, et Romain Bouvier sont accusés d'assassinat et de tentative d'assassinat plus de 4 ans après la mort de l'ancien rugbyman argentin Federico Martín Aramburu, tué par balle en plein Paris après une altercation dans un bar. Loïc Le Priol avait été arrêté quelques jours plus tard à la frontière entre la Hongrie et l'Ukraine. Verdict attendu le 25 septembre.
1: Dans l'actualité également, la percée historique de l'extrême droite en Allemagne.
5: L'AFD a remporté les élections régionales en Saxe-Anhalt avec 44% des suffrages contre 18% pour le parti conservateur du chancelier Friedrich Merz. Alternative pour l'Allemagne n'a pas obtenu la majorité absolue, mais en cas d'alliance, il pourrait devenir le premier parti d'extrême droite à diriger une région depuis la Deuxième Guerre mondiale. En France, la gauche compte un nouveau candidat à la présidentielle. Fabien Roussel, le secrétaire national du Parti communiste, a officialisé sa candidature hier soir sur TF1. En 2022, il avait obtenu 2,28% des voix.
1: Du foot, et une deuxième défaite d'affilée pour l'Olympique de Marseille.
5: Les Marseillaises sont inclinées à domicile 3-2 face au Paris FC hier soir. C'était en clôture de la troisième journée de Ligue 1. Rennes a battu Angers 2-1 et Strasbourg a écrasé 3-6. Monaco, vainqueur du PSG samedi, reprend la tête du championnat devant le Paris FC et devant Lyon. L'OL qui a battu Auxerre 3-1. Et puis en tennis, Carlos Alcaraz disputera les quarts de finale de l'US Open. Le numéro 3 mondial de retour après une blessure affrontera l'Américain Ben Shelton pour une place en demi.
1: On finit avec la météo de cette journée.
5: Eh bien, les fortes chaleurs persistent. La vigilance orange à la canicule est maintenue dans 6 départements du sud-est. L'Aude, l'Hérault, le Gard, le Vaucluse, la Drôme et l'Ardèche. Ailleurs, les températures commencent à baisser. Le ciel est assez nuageux de la Normandie au Pays Basque. À l'est, le soleil résiste, mais des ondées sont à prévoir ce matin en Alsace et des orages finiront par éclater sur les reliefs des Pyrénées aux Alpes en passant par le Massif central. Il fait 19 ce matin à Chalon-sur-Saône et à Cholet, 21 à Paris, à Bandol et à Mont-de-Marsan. Cet après-midi, il fera 22 à Quiberon, 25 à Roubaix, 26 à Chartres et à La Clusaz, 31 à Bastia, 36 à Alès.

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1: On est là pour vous tirer du lit, les amis, pour vous amener au boulot tous les matins et en pleine forme avec Christina.
2: Bonjour.
1: Avec Pino.
3: Salut.
1: Avec Karina.
2: Hello.
1: Je m'appelle Bruno, on est en direct sur Fun Radio. Fun Radio, c'est Dance Music, H24. C'est le son préféré des auditeurs de Fun, en ce moment. On sait, on leur demande, hey, c'est quoi ce que vous aimez en ce moment? Ben, on aime bien David Guetta, Bébé Rexha, et ben, on vous le passe. Sad Girls. Il y a quoi ce matin à gagner dans le coup de pression?
2: Il y a une carte cadeau Amazon de 150 euros. Trop bien. Comme ça, vous achetez ce que vous voulez.
1: Ah, c'est vachement bien.
2: Ouais,
1: ça.
2: C'est hyper cool. Ça peut être des courses de rentrée, des fringues, n'importe quoi.
1: Ça donne un code en fait, c'est-à-dire qu'il n'y a même pas à envoyer, on donne directement le code aux gens et ils vont sur Amazon, ils se font leur panier, ils valident.
2: Alors, en gros, le panier que vous avez préparé, mais vous n'avez pas validé parce qu'il n'y a plus tout, parce que c'est la rentrée, et bien là, vous allez pouvoir le valider.
1: Super cadeau. Bruno par SMS, 74-900 si vous êtes en France, 63-22 si vous êtes en Belgique. Pino.
3: Oui.
1: Je te pose une question, tu me réponds?
3: Oui, tout à fait.
1: Je te dis ça, attention, qu'on
2: vient. C'est garde à vue ou quoi?
1: Adrien Nougaret, c'est qui?
3: Adrien Nougaret?
1: Ouais.
3: J'en ai aucune idée. Adrien Nougaret?
1: C'est qui Adrien Nougaret?
2: Je ne sais pas du tout, Bruno.
1: Et
2: moi non plus, ça me dit rien.
3: Il est champion du monde de lancer de flûte?
1: Allez, on met le doigt sur un truc. Je mets le doigt sur votre âge.
2: Ah, c'est par rapport aux Z-Event?
1: Ouais.
2: Ah, ah oui, bah oui.
1: C'est évidemment le son de ce week-end.
4: Pour terminer, je tiens à dire que même si le Z-Event

0: Oui, c'est l'herbe.
1: Ils ont fait plus de 30 millions
0: de
1: dons, ce qui ouais. est ouf. Pour vous donner un ordre d'idée, le Téléthon, qui est plus mainstream, qui se passe à la télévision, c'est l'année dernière, 83 millions le Téléthon. Ah bah, tu vois, je croyais que c'était...
0: Non, mais c'est vachement bien, enfin...
1: 30 millions, mais en fait, ce qui est drôle, c'est que c'est vraiment une communauté un peu plus jeune que les gens qui donnent pour le Téléthon, donc dans tous les médias mainstream, que ce soit à la télé, sur les radios, etc., déjà, les gens n'arrivaient pas à dire le Z Event.
0: Ouais, ils ont dit comme moi, Z Event.
1: Et c'est par rapport à Zerator, qui est donc ce streamer qui est Adrien Nougaret.
2: Ah oui, bah tu m'aurais dit Zerator, je l'avais ça.
0: Oui, ouais. Moi aussi.
2: Adrien Nougaret, pour moi, c'est un chanteur de The Voice. En fait.
1: Non, mais c'est canon, plus de
0: 300 millions. Ouais, c'est trop bien, bravo.
1: Alors,
0: bravo.
1: Pour expliquer, The Event, c'est un peu plus de 300 streamers avec leur chaîne Twitch qui se mettent ensemble pour essayer de générer un maximum d'argent en faisant des épreuves. Alors, il y a des très
0: des
1: connus, il y a Carlito McFly qui ont fait plein de trucs, etc. Et ce qui fait qu'en fait, en gros, par chaîne, c'est quasiment 80 000 balles. C'est vachement bien.
0: Vache. C'est hyper bien.
1: Bon, je vois bien que ce son vous fait pas beaucoup rire, donc j'en ai un autre. Vous voyez qui est Christophe Ondelat?
2: Ah oui, pas là, d'accord.
0: Ah oui.
2: Là, c'est les basiques. Bah, voilà.
1: Christophe Ondelat, c'est un présentateur qui est spécialisé dans les histoires criminelles. C'est aujourd'hui le plus gros podcasteur de France.
0: Ouais.
1: C'est
0: on
1: un mec. Ouais, exactement. On de la raconte. C'est une émission où il raconte les crimes. Et donc, à la radio, on l'entend, mais des fois, on le voit également, parce qu'il fait des vidéos. Et c'est vrai qu'il y a un petit problème en ce moment, c'est un problème capillaire.
3: Je sais pas si vous avez remarqué, mais après mes dernières vidéos, il y a des débats en commentaire sur mes cheveux. Qu'est-ce qui se passe? Vous avez mis une perruque? Vous êtes fait une couleur? Vous vous coiffez plus? C'est mes vrais cheveux. Et je les ai pas choisis parce que, comme ça, je ressemble à Simone Weber. Je n'ai pas choisi cette coiffure non plus parce que je ressemble à Alain Souchon. Et à part ça, sur mes cheveux, je vous emmerde.
0: J'adore.
1: Ça a l'avantage d'être clair.
0: Ouais, c'est très clair. Merci, Christophe. Ouais,
1: la référence à Simone Weber, c'est que c'est une tueuse.
0: Oui.
2: La diabolique de Nancy.
0: Non.

0: 7h09, les amis, c'est Fun Radio et cette déclaration de Patrick Bruel qui a fuité dans la presse cette semaine, je sais pas si vous avez vu ce truc, il aurait dit ce sont pas 30 pleureuses qui vont foutre ma carrière en l'air à propos des femmes qui l'accusent de violence.
1: Aïe.
0: Alors autant sur ses chansons j'ai pas d'avis, mais sur sa défense va peut-être falloir qu'il change d'auteur. Mauvais Joe arrive sur Fun Radio, mais pour l'instant vous jouez. Lorenzo.
2: Oui, bonjour la famille.
3: Coucou. Salut Lorenzo.
0: Comment ça va Lorenzo? Technicien infrastructure, tu es à Pouillé en Vendée, c'est bien ça?
2: Exactement ça, oui.
0: T'as passé un bon week-end?
2: Ouais, très bien, parfait.
0: Si tu devais résumer ton week-end en un mot, ce serait quoi ce mot?
2: Un week-end en famille, tranquille.
0: Alors, ça, un week-end en famille, ça fait alors. 4 mots. Hein.
2: Comment?
0: Non, c'est ça, Lorenzo. C'est le coup de pression. Lorenzo, pendant une minute, je te pose des questions. Ce qu'il faut, c'est que tu me donnes 3 bonnes réponses à la suite.
4: Comment?
0: Le principe. Tu n'as pas le droit de passer, tu n'as pas le droit d'hésiter. Voilà, si tu hésites, si tu dis je passe, je sais pas, etc., t'es éliminé. Bref, ce qu'il faut, c'est répondre du tac au tac, quoi qu'il arrive. D'accord?
2: Ok, ça marche.
0: Top chrono. Qui a écrit le Père Goriot?
2: Molière.
0: Balzac. Quelle science étudie les tremblements de terre?
2: La sismologie.
0: Un point. Quel célèbre temple se trouve sur l'acropole à Athènes? Bonne journée Lorenzo.
2: Merci à vous aussi.
3: Bisous Lorenzo.
0: Thomas est agent logistique médical à Ouescal dans le Nord. Bonjour Thomas.
5: Bonjour Bruno, bonjour la famille.
3: Salut Thomas.
1: Coucou.
0: Top chrono. Quel célèbre temple se trouve sur l'acropole à Athènes?
5: Kronos.
0: J'ai pas compris ce que t'as dit, mais c'était pas le Parthénon en tout cas. Combien de couleurs comporte traditionnellement l'arc-en-ciel?
5: 7.
0: Bonne réponse, 1 point. Quel est le contraire du mot synonyme?
5: Antonyme.
0: 2 points. Quelle est la capitale de la Biélorussie?
3: Au revoir Thomas.
0: Bonjour Johanna.
6: Bonjour la famille, bonjour Bruno.
3: Salut. Coucou. Johanna.
0: Johanna Colomier, est-ce que tu es prête Johanna?
6: Allez.
0: Et bon, on y va, c'est parti. Quelle est la capitale de la Biélorussie?
6: Russie.
0: Minsk. Comment appelle-t-on le passage de l'état liquide à l'état gazeux? Allez, au revoir.
6: Désolé.
3: Non, c'est lui qui s'aime, désolé.
0: C'est moi qui suis désolé pour toi. Pour le coup, voilà. Bon courage pour ta journée.
6: Merci, bonne journée à vous aussi, des bisous.
3: Gros bisous. Johanna.
0: Bonjour Damien.
7: Bonjour à tous.
3: Coucou. Salut Dame.
0: Damien, est-ce que t'es prêt?
7: On va voir, mais ouais, j'espère.
0: On va finir avec toi, hein. Top chrono. Comment appelle-t-on le passage de l'état liquide à l'état gazeux?
7: Le remplacement.
0: La vaporisation. On a Eric Zemmour au téléphone. Quel club de foot anglais joue au stade d'Enfield?
7: Manchester.
0: Liverpool. Quel film d'animation raconte les aventures d'une voiture de course nommée Flash McQueen? 15. 1 point. Quelle est la capitale de la Chine?
7: Bangkok.
0: Allez, dommage. C'est Beijing ou Pékin, les deux marchent.
7: Ouais.
0: Bangkok, c'est pas la même chose. Hein.
7: Non, c'est Thaïlande, c'est pas.
0: Oui. Damien, la belle journée?
7: Merci beaucoup à tout le monde.
3: Bisous, bonne journée.
0: Bon, et ben, on garde cette carte cadeau Amazon d'une valeur de 150 euros. Bah, et demain, j'en mettrai 2.
1: Voilà. Oui, tu vas pas garder pour toi.
8: Bah, bien sûr. C'est bien.
0: On dit que demain, le gagnant, il gagne 2 cartes cadeaux. Et comme ça, il aura 300 euros sur Amazon. Mauvais Joe Pilé, c'est sur Fun. Les

0: Et je le laisse jusqu'à la fin parce que c'est un petit goût d'été quand même, le mauvais Joe. Pilé à l'instant sur Fun Radio. Alors, il y a Pino qui nous a raconté une histoire qui nous a fait marrer. Ce week-end, t'as regardé La Reine des Neiges avec des potes?
1: Oui, on avait des copains à manger hier à la maison. Ils ont une petite fille de 6 ans. Et ouais. Puis, elle s'ennuyait parce qu'Augustine a à peine 2 ans. Donc, tu vois, il y a un décalage d'âge. Ouais. Donc, on lui a mis La Reine des Neiges. Donc,
2: c'est trop bien, La Reine des Neiges.
1: Ouais, alors, tu tombes très bien, Chris, que j'ai pensé à toi. Elsa, c'est toi en vrai.
2: Oui, c'est vrai.
1: Ah, c'est toujours joviale, élégante. Il peut y avoir une tempête de neige de 6 mètres cubes. Mais c'est pas grave, on va s'en sortir.
2: Franchement, ah, j'adore Elsa.
1: Non mais c'est toi en fait. Hein.
2: Oui, c'est vrai.
1: Toujours hyper tolérante, hyper. Olaf, il est moche, mais bon, il est cool.
2: Il est moche, mais il est cool.
0: Non mais en vrai, alors tu sais quoi, c'est un bon marqueur pour les auditeurs qui nous découvrent peut-être ce matin ou depuis quelques jours. Savoir à quel personnage de film on pourrait correspondre.
1: Ah ouais.
0: Savez, alors moi, pour le coup, ça, je suis mauvais à ça. Je vous laisse faire.
1: Ah d'accord, vas-y.
0: Je vous donne des titres de films et vous me dites qui ça pourrait être dans l'équipe.
2: Ouais, d'accord. Okay.
0: Alors. Évidemment, privilégier les gens que les gens entendent au micro, mais si c'est quelqu'un d'autre, après, ça nous permet aussi de faire connaissance avec d'autres personnes de l'équipe. Rocky, ce
1: serait c'est
0: qui...
1: toi, ça.
2: Ouais, je dirais toi aussi.
1: En sortie de boîte, t'as mis quelques chipirons, hein.
2: Non, oui. Mais t'es combatif.
1: Oh, bah, non, puis t'aimes bien la bagarre.
2: Non. Enfin,
0: j'aime pas la bagarre. Oh. Mais après, faut pas me faire chier. Ouais, c'est ça.
2: Non, mais t'as les mains pour. T'as des gros points.
1: Moi, j'ai déjà vu mettre un coup de pression à un mec en sortie de boîte. Eh ben, j'aurais pas aimé mettre le mec. Je te l'ai tout de suite.
0: Pinocchio.
2: Pino.
0: Non, c'est Lucas.
1: Pinocchio.
0: Ah, ouais, ah non, Lucas, notre réalisateur.
2: Pourquoi?
0: Bah parce que il fait 1 milliard de pains techniques, mais c'est jamais de sa faute. Alors, la différence avec Pinocchio, c'est que lui, c'est pas son nez qui s'allonge, mais Forrest Gump.
1: Ah, c'est moi.
2: Bah, j'aurais dit Lucas.
0: Avec la dernière fois que t'as couru, c'était en 88.
1: Non, mais je suis un peu comme lui, un peu à l'ouest des fois.
2: Ouais. Non, mais c'est surtout qu'il lui arrive 1 milliard de trucs, il s'en rend pas compte. Ouais, moi, j'aurais dit Lucas, notre réalisateur
0: pareil, ouais,
2: aussi.
0: Ok. Je sais ce que vous allez dire, mais je vais le dire quand même. Maléfique.
2: Oh bah. Ah bah, Carina. Voilà. Bah, j'espère bien.
1: Mais ils l'ont créé à partir de Carina.
2: Mais oui, je pense que c'est même ton idole. Mais c'est mon personnage préféré. J'ai qu'un seul déguisement chez moi pour adulte, et c'est les cornes de Maléfique. Je vous dirai pas dans quelles circonstances je les porte, mais je les ai.
0: Bridget Jones.
1: Ah, c'est Carina aussi.
0: Ah, j'aurais dit Cri, moi.
2: Bah, je sais pas, parce qu'elle est malheureuse.
0: Période, oui, mais t'as eu ta période Bridget Jones.
2: Oui, oui, j'ai eu, ouais. T'es mariée, ouais, sans la glace, ok, ouais.
1: Un peu des loups en amour et tout. Ah, ça pourrait être aussi Agathe, notre productrice, qui est juste à côté de nous.
0: Ouais, c'est vrai.
3: Loups en amour?
2: Bah oui, avant.
3: Ouais,
2: avant,
3: c'est vrai,
0: c'est vrai.
3: Avant,
0: Massine.
3: Bien galéré.
0: Galère,
3: ouais, c'est vrai.
0: Gladiator.
1: Ah, c'est moi.
2: Non, pas du tout. C'est Bruno. Et en plus, il y a un petit air de ressemblance avec Russell Crowe. C'est vrai,
0: ouais, c'est ce que je souhaite, c'est un bon, ouais, c'est ça, évidemment. Non, mais c'est vrai que j'aime bien marcher.
1: Ouais.
0: En touchant le blé. Il m'effleure la main.
2: Moi, je t'imagine en combi, en spartiate.
1: Ouais, moi, c'est pareil, ouais.
2: Tu veux pas venir en spartiate et en combi,
1: mais ça serait, ça ferait du bruit, ça l'emmerderait.
0: Non, non, le spartiate, ça fait pas de bruit, mais je peux venir en spartiate, bien sûr, avec une petite toge, alors, je vais vous faire ça. Je vois que ça vous fait plaisir. Évidemment, je veux faire.
1: Pas de problème.
0: Bébé Rixa, David Guetta, ça va arriver. Là, dans moins de 5 minutes. Et puis, j'ai besoin de quelqu'un, évidemment, pour jouer au jeu des 5000. 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Et puis, c'est un gros quart d'heure qui arrive puisqu'il y aura le zoom de Pino juste après les infos de 7h30.
1: Alors, je vous ai trouvé une archive d'un jeu télé. Vous allez voir que les candidats, déjà à l'époque, ils étaient bien barrés.
0: Et on part en quelle année?
1: En 98, excuse-moi, j'ai oublié de le lire.
0: Mais il n'y a pas tout sur vous écoutez quoi?
1: Alors, en 98, à 11h, tu mettais téléfoot, t'entendais ça.
0: Et évidemment, on le passe plus puisque le rappeur en question est une sale merde qui tape des femmes et qui allait sur l'île d'Einstein. Mais sinon,
1: voilà, oui, non, mais moi c'était plus téléfoot, quoi.
0: Ouais, oui, bien sûr.
2: Il sépare l'artiste du père Boss.
0: Ouais, moi j'ai du mal à séparer. Allez les copains, il est 7h20.
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0: 7h25 les amis, c'est Fun Radio et nous avons au téléphone avec nous ce matin Florian. Bonjour Florian.

0: cogne deux arbres et ça s'appelle la promenade des...
1: Et deux pins.
0: Très bien, il l'a.
2: Ah, wow.
0: Très bien, très bien. Non, mais c'est pour voir.
2: Premier test passé.
0: Flo, on te prépare les questions, tu vas jouer dans 10 minutes. Avant ça, il y aura Zoom

0: 7h28, les amis, c'est Fun Radio et dans quelques instants, nous allons avoir le zoom de Pino. Bah, tu sais qu'on se le fait maintenant.
1: Non, tu sais. Zoom sur 1998.
0: Quelques instants, on va avoir le zoom, c'est le titre du zoom, vous avez bien compris, parce que je vous ai choisi un son de 98 qu'on aura juste après les infos, qui est ouf. 98, c'est ce titre de Janet Jackson, Together Again.
2: Exactement, et on écoutait ça aussi en 98.
0: Meet Her at the Love Parade, Da Hool.
2: Ça sent le sol qui colle, ce titre.
0: Bien sûr, évidemment.
2: Alors, 98, quelle émission faisait 50% d'audience sur TF1 le matin, le dimanche et le samedi à midi?
0: Et les foot?
2: Non, Philippe Risoli.
3: Alors, le millionnaire.
2: Alors, il fallait gratter le ticket. Si vous aviez les trois télés, vous veniez au millionnaire. Donc, ouais. Il y avait toujours des candidats improbables. Mm-hmm. Comme ce monsieur avec sa femme, vous allez voir l'ambiance.
4: Je vous souhaite un très très bon retour.
5: Très beau.
4: On fait comment?
5: C'est beau.
4: Très beau. Oui, c'est beau, madame.
5: Très beau.
4: Elle est rigolote, votre épouse, hein?
6: Ouais, oui. Elle est sympa.
4: Ouais, elle a l'air sympa, en tout cas. Hein.
6: Elle est bien nourrie.
3: C'est l'enfer.
7: Mais ça va pas, non?
2: Ah oui, c'était des candidats, ils étaient bruts un peu. Hein, voilà.
7: Bien nourri.
2: Allez, en 98, on écoutait ça.
0: Jennifer Page.
2: Exactement. Et sorti en 98 du film Marie à tout prix, et Ben Stiller a voulu supprimer une scène lors du montage de...
0: Me dis pas que c'est celle où il se coince le testicule dans la braguette.
2: Non, pas celle-là.
7: C'est
2: une autre qui est un peu plus.
7: Le gel dans les cheveux.
2: Ah, ouais. Le gel dans l'oreille, effectivement. Et en fait,
0: c'était pas vraiment du gel.
2: Ouais, voilà, exactement. Mmh. Bon, on rentrait pas dans les détails. Et en fait, ils ont fait une séance test et tout le monde a rigolé à cette scène, donc ils l'ont gardée au montage. Parce qu'au début, ils voulaient l'enlever, quoi.
7: Est très drôle.
0: Ils
7: n'ont
0: pas vu le film. Il se fait un petit plaisir solitaire. Il ne sait pas où part le délire. Et donc,
7: Marie
0: sonne à la porte. Il vient lui ouvrir. Et elle voit qu'il a ce truc sur
2: l'oreille.
0: Sur l'oreille, et elle le prend pour se coiffer.
2: Voilà, fait, oh, c'est du gel. Voilà. Pleine de naïveté, et on rentre pas dans les détails.
7: Allez,
2: en 98, enfin, on écoutait ça.
7: Ah, oh, j'adorais.
0: Salut, Zavzi.
2: Moi, mon papa est menuisier. Bon, bah, chacun sa vie, voilà. Et en 98, quel album a été le plus vendu en France? Comédie musicale.
7: Ah, Notre-Dame de Paris.
2: Et effectivement.
7: Bien sûr. 98, c'est mon année.
2: Ah, visiblement, Garou est dans une cave. On l'embrasse.
0: Alors, les amis, comme chaque matin, on finit le zoom avec un titre de l'année qu'on écoute en entier. Ah, bah, c'est marrant. Tiens, on va jouer d'ailleurs tout à l'heure avec Retour vers le futur. Le titre de 98, c'est ça? Moustique avec Orny, c'est après les infos, 7h30.

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1: Et Oriane Doro pour les infos du matin, bonjour.
2: Bonjour Bruno, bonjour à tous. Des températures en baisse à part dans le sud-est où le soleil et les fortes chaleurs résistent.
1: Les canicules et les incendies menacent la qualité de l'air et donc foncièrement notre santé.
2: Oui, c'est l'avertissement lancé ce matin par l'Organisation Météorologique Mondiale face à la multiplication des feux de forêt et des vagues de chaleur. En cause, la pollution aux particules fines provoquées par les incendies, beaucoup plus toxiques que celles émises par les voitures, et l'ozone favorisé par les canicules. En France, 4 départements restent en alerte orange en raison du risque élevé de feux de forêt aujourd'hui. Les Pyrénées-Orientales, l'Aude, le Gard et le Vaucluse, et 6 départements sont en alerte orange à la canicule. Ça n'était pas arrivé depuis 1945 en Allemagne. L'AFD, parti d'extrême droite, a remporté une large victoire aux élections régionales hier avec 44% des voix en Saxe-Anhalt, en ex-Allemagne de l'Est. Un sérieux camouflet pour les conservateurs, plus particulièrement pour le chancelier Friedrich Merz. C'est un moment grave en Europe, a réagi le ministre français chargé de l'Europe, Benjamin Haddad.
1: Et pendant ce temps-là, en France, Fabien Roussel est officiellement candidat à la présidentielle.
2: Oui, le chef du Parti communiste l'a annoncé hier soir sur TF1 après avoir recueilli le soutien de ses militants à hauteur de 72% des voix. Il dit porter un projet de rupture et promet un vrai changement pour redonner du pouvoir d'achat aux Français. Lors de la dernière élection présidentielle en 2022, il n'avait récolté qu'un peu plus de 2% des suffrages. La loi intégrale arrive aujourd'hui à l'Assemblée nationale, 3 mois après la mort de Liana dans le Gers. Le texte qui vise à lutter contre les violences sexuelles sera d'abord discuté et amendé en commission spéciale avant son examen par les députés en séance publique début octobre. Pour autant, les associations féministes et de protection de l'enfance veulent maintenir la pression sur l'exécutif. De nouveaux rassemblements sont prévus devant les tribunaux et devant le ministère de la Justice ce soir à partir de 19h.
1: Du foot et un nouveau coup dur pour Marseille.
2: L'OM a subi une deuxième défaite d'affilée hier. Défaite à domicile, 3-2 face au Paris FC en clôture de la troisième journée de Ligue 1. Rennes a battu Angers 2-1 et Strasbourg a écrasé 3-6-2. Monaco est en tête du championnat devant le Paris FC et devant Lyon.
1: On finit avec la météo de cette journée.
2: Eh bien, les fortes chaleurs persistent dans le sud-est. La vigilance orange à la canicule est maintenue dans 6 départements. L'Aude, l'Hérault, le Gard, le Vaucluse, la Drôme et l'Ardèche. Ailleurs, les températures commencent à baisser. Le ciel est couvert de la Normandie au Pays Basque. Et puis à l'est, le soleil résiste. Mais des ondées sont possibles ce matin en Alsace. Des orages finissent par éclater sur les reliefs des Pyrénées aux Alpes en passant par le Massif central. Il fait 17 ce matin à Saint-Omer, 18 à Roscoff, 20 degrés à Chinon, 22 à Gruissant, 24 à Girolat. Après-midi, il fera 22 au Croisic, 23 au Havre, 28 à Paris, 31 à Tulle, 34 à Aix-en-Provence.
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1: 7h34, les amis, c'est Fun Radio. On est en plein Zoom le Pinot juste avant de jouer au jeu des 5000. Et justement, ce sera un jeu des 5000, ce retour vers le futur. Si vous êtes fan du film, restez là, je viens de voir les questions. Ok. Ah ben, on est sur Fouette Fan. Pour l'instant, Zoom de 98. Un titre de 98 que je vous ai choisi, qu'on écoute en entier ce matin, c'est celui-ci.
4: Nom de Zeus!

0: Zoom de 1998. Mousti. Addiction, ça serait je suis chaude comme la braise, un peu à me branler, c'est ça?
1: Ah bon, ça veut dire ça?
0: Bah oui, je pense.
1: Ouais. À part au barbecue, j'aime bien.
0: C'est pas, je suis klaxonne en tout cas. 7h37.
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0: Et il y a beaucoup d'auditeurs et beaucoup d'auditrices qui sont en train de se dire, je vais jouer avec Florian, là, qui se fait son jeu des 5000 ce matin parce que je suis un collab sur la saga Retour vers le futur. C'est le thème que t'as choisi, Florian. Je vais te poser 5 questions sur Retour vers le futur, la trilogie. À chaque bonne réponse, tu gagneras 1000 euros, mais dans les 5 dernières secondes du jour, on appellera un voleur, un auditeur qui, comme toi, s'est inscrit par SMS, sauf qu'il s'est inscrit vendredi matin. En fin de jeu, on l'appelle en direct. S'il décroche en disant Bruno sur Fun Radio, il vole ton argent. T'es prêt?
4: Oui.
0: Première question. Quel est le modèle exact de la voiture qui permet à Marty McFly de voyager dans le temps?
4: La DMC DeLorean.
0: Oui, la DMC 12.
1: Connaisseur.
0: Il est fort, et on a affaire à un connaisseur. Deuxième question. Retour vers le futur 2. Dans ce deuxième volet de la saga, quel acteur, alors âgé de 8 ans, apparaît en train de jouer à un jeu sur une borne d'arcade? Le jeu s'appelle Wild Gunman. Au Café 80, qui est un café futuriste pour l'époque.
4: Michael Lincoln?
0: Non. Ouais. Elijah Wood, qui sera l'acteur du Seigneur des Anneaux quelques années plus tard.
1: Ça, je savais pas, d'accord. Tu vois.
0: Je savais pas non plus. Florian, tu restes à 1000 euros, troisième question. Quel est le nom de famille de Jennifer, la petite amie de Marty McFly? Parker.
4: Ah.
0: Tu restes à 1000 euros, quatrième question. Quelle chanson Marty McFly joue-t-il sur scène lors du bal de l'école en 1955? Ce fameux bon vieux rock, bien rétro.
4: Johnny B. Good.
0: Comment tu dis?
4: Johnny B. Good.
0: Oui, de Chuck Berry. Et on finit avec la dernière question. Tu as pour l'instant 2000 euros. Dans la première version du scénario, au lieu d'une voiture, dans quel objet Marty McFly devait-il voyager dans le temps?
4: Un frigo.
0: Qu'est-ce que tu dis?
4: Un frigo.
0: Ouais, c'est vrai. Et en fait, l'idée a été abandonnée car elle a été jugée trop dangereuse si jamais les ados essayaient de s'y enfermer, parce qu'à l'époque, il y avait beaucoup de frigos avec une cale qui se fermait de l'extérieur.
4: Ah, une pédale, ouais.
0: Bon, ça fait 3000 euros cash. Bravo, Florian.
1: Vachement bien.
0: Si cette somme est validée, que vas-tu faire de l'argent?
4: On réglait des factures déjà.
1: C'est bien, c'est sage.
0: J'ai donné 30 secondes vendredi matin au voleur pour s'inscrire. En 30 secondes vendredi, j'ai reçu 74 SMS. On appelle un de ces 74 numéros de téléphone en direct. Si la personne décroche en disant Bruno sur Fun Radio, elle vole tout ton argent. On est d'accord?
4: Oui, d'accord.
0: On appelle quelque part en France ou en Belgique, en direct sur Fun, dans 3 minutes.
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2: 7h46, Florian a joué avec nous tout à l'heure brillamment, j'avoue. Il a répondu à 5 questions sur Retour vers le futur. Il m'a donné 3 bonnes réponses et donc 3000 euros à la clé pour Florian. Et maintenant, on va appeler un voleur. Tu connais la règle, Florian. Vendredi matin, j'ai donné un top chrono. J'ai donné 30 secondes au voleur pour s'inscrire. J'ai reçu 74 SMS en 30 secondes. Et pendant que tu as joué tout à l'heure, on a tiré un de ces 74 numéros de téléphone au hasard. La personne que j'appelle maintenant, Florian, n'a pas été prévenue. On va l'appeler en direct. Elle a 5 secondes pour décrocher. Elle doit pas dire allô, sinon elle est éliminée. Elle doit dire juste Bruno sur Fun Radio. Si c'est le cas, tes 3000 euros deviennent les 3000 euros du voleur. On est d'accord ? Florian, t'es là ?
3: Ah !
4: Florian ?
2: Il faut appuyer sur le bouton peut-être du standard, Lucas ? Florian, tu m'entends ?
5: Oui, je suis là.
2: Voilà, très bien. Merci, Lucas. C'est le seul réalisateur que je guide à la voix maintenant.
4: Ils sont sûrs, les auditeurs.
2: Bien sûr. Et c'est quoi l'excuse ? Parce que tu sais, on l'appelait Pinocchio tout à l'heure. C'est quoi l'excuse ?
6: Non, pas d'excuse.
2: Voilà, très bien. C'est que nous, on a attaqué l'émission, Lucas. Je sais que t'étais à Jacques Fromage ce week-end.
6: Ouais.
2: Et que tu t'es bien déchiré la tronche, mais là, il faut que tu m'enjoignes quand même.
4: Disons qu'il a pas mangé de fromage, quoi. Ouais.
2: Florian, on appelle quelque part en France ou en Belgique. C'est parti. Allô ? Ouais, mais c'est trop tard. Comment tu t'appelles ? Oui, ben c'est Fun Radio. Ouais. C'est quoi ton prénom ?
7: Céline.
3: C'est original comme prénom.
2: On t'entend pas très très bien. Et puis surtout, t'as pas dit le Bruno sur Fun Radio dans les temps. C'est Florian qui garde son argent.
3: Bravo, Florian ! T'as eu chaud, hein ?
2: Les 3000 euros cash restent chez toi, mon Florian. Félicitations.
5: Merci, Bruno. Merci, la famille.
2: Eh ben, merci de nous écouter, on t'embrasse.
5: Je vous embrasse aussi, bonne journée.
2: Ciao, ciao.
3: Bisous.
1: Attention, tu veux gagner de 1000 à 5000 euros cash demain matin, prépare-toi.
2: Il allait rajouter quelque chose, ça a coupé. Et surtout quoi, Florian ?
5: Ouais, vous êtes super.
2: Merci.
5: Continuez comme ça.
2: On va gagner, et surtout la santé. Bon, vous l'avez compris. Être voleur dans le jeu des 5000, c'est gagner de l'argent sans rien foutre. Et c'est bien parfois de gagner de l'argent sans rien foutre. Pas vrai, Pino ?
4: Oh, tout à fait. Il fait que ça.
2: Attention, voleur de demain !
1: Tu as 10 secondes.
2: Et pas une seconde de plus au top chrono. Je vais vous donner 10 secondes pour envoyer Bruno par SMS au 74-900. On récupérera les SMS reçus durant ces 10 secondes. Et c'est un de ces SMS que j'appellerai demain pour offrir 5000 euros cash. 3, 2, 1, top chrono.
1: Le jeu des 5000, tu décroches, tu dis Bruno sur Fun Radio et tu voles le magot.
2: C'est 74-900 pour la France, bien sûr, et pour la Belgique. C'est au 63-22. On va parler film d'horreur dans quelques instants avec un sondage qui vient de tomber ce matin. C'est juste après Sound of Legend sur Fun Radio.

0: va jouer avec les chiffres. Avant chaque heure, on aime bien faire ça le matin. Il en reste moins de 300 en France. Je suis sûr que vous ne savez pas de quoi je parle.
1: Ah bah pas du tout.
0: Et bah justement, je vais vous donner l'info, ce sera dans 3 minutes. Pour l'instant, j'ai un sondage ce matin qui m'a fait marrer. 70% des Français n'aiment pas regarder des films d'horreur au cinéma. Et pourtant, c'est un genre qui cartonne au cinéma et les gens ont peur.
2: Ah bah moi par exemple, je déteste.
1: Ouais, moi aussi, j'ai un peu peur, je me sens pas très à l'aise. Surtout le truc avec le paranormal et tout, ça me...
2: Ah oui.
0: Mais après, en fait, je suis persuadé, c'est la façon dont tu racontes les films, en fait. Tu vois, quand tu pitches un film, quand tu mets un pitch, tu vois, avec une musique qui fait peur, etc., évidemment, ça fait flipper. Si tu le mets avec une musique un peu sympa, un peu rigolote, par exemple, regarde, si je te dis... C'est l'histoire d'un clown, bah, il a un problème, le clown. Le clown, il n'a pas de chapiteau. Alors, il est tout triste, puis comme il pleut, bah, qu'est-ce qu'il fait? Il va se protéger dans les égouts, parce que, bah, comme ça, la pluie, elle tombe pas sur sa tête. Bon, il est moins mouillé, puis là, il y a un enfant qui est en train de jouer avec un bateau qui part dans l'égout. Alors, lui, il aimerait bien faire copain-copain avec l'enfant, et l'enfant, il veut pas avec son ciré jaune. Bah, je peux te dire que le clown, il est vexé très fort.
3: Ça passe beaucoup mieux, comme
1: ouais,
3: ça.
1: Ouais, c'est pas mal.
0: Bah, là, tu vas le voir, ça.
1: Ouais.
2: Ah ouais, c'est pas mal ça.
0: Bah alors, si on prend chacun un film, Karina, tu
1: vas-y,
0: c'est sur quoi?
1: Raconte. C'est l'histoire d'une dame, sa fille, elle est un peu malade, elle sait pas trop, gastro, Covid, vomi sur le tapis, elle a dû manger un truc pas frais, elle est toute verte. Ouais. Alors, il y a un monsieur, un médecin, qui vient tard dans la nuit pour lui donner un doliprane, et la petite fille, elle est pas contente, alors elle vomit partout, en disant que sa maman, il faut qu'elle aille faire des gros bisous en enfer sur une partie du corps à quelqu'un.
0: C'est l'exorciste.
1: Mais oui, voilà.
2: J'en ai un.
0: Vas-y.
4: Alors c'est un escape game, il est vachement bien organisé parce qu'en fait il fout une clé dans le ventre du monsieur et il a une solution, soit il récupère la clé, soit ses entrailles elles font floc partout. C'est trop rigolo, on dirait une fontaine.
1: C'est ça.
0: Bravo. Créé, t'en as un?
3: Ouais, moi c'est un mec, je pense qu'il a pas eu une enfance très facile mais il trouve sa voie, il va dans les maisons des autres et il fait bouh. Mais je pense qu'il est hyper timide parce qu'il enlève jamais son masque, il le garde tout le temps. En revanche, je pense qu'il est très fort en cuisine parce qu'il a le couteau de Top Chef.
1: Ah, Scream.
2: C'est Scream.
0: C'est Scream.
2: Ah bah tu vois, moi ça...
1: Il a gagné Top Chef en fait, Scream.
0: C'est quoi?
3: C'est mieux comme ça,
0: là,
3: non?
0: Là maintenant, vous êtes en train d'amener vos enfants à l'école. Il est 8h05, ils vont vouloir voir ce film. Ah papa, mets-nous Scream, ça a l'air super rigolo. Riviera, She Doesn't Mind, c'est tout de suite sur Fun.
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1: 7h58, c'est Fun Radio. Bon réveil les copains, lundi aujourd'hui, nous sommes le 7 septembre. On a un super cadeau à vous offrir ce matin dans le jeu des 30 secondes. On va jouer dans un quart d'heure sur Fun.
2: Ouais, un séjour au parc Astérix pour 4 personnes avec...
1: Astérix.
2: Astérix.
1: Monsieur Astérix. Astérix et Obélix.
2: Astérix. Donc c'est pour 4.
1: Facile. Se foirer sur le mot Astérix, c'est pas simple quand même.
3: Ah, c'est le X qui fout la merde.
4: Ah, vous êtes dur.
2: Bah oui, mais il se place où il veut dans ma bouche.
1: Dis donc, t'es pas fan de film Ict, toi?
2: Donc, c'est pour 4 personnes, vous avez les entrées, c'est pour 2 jours, une nuit à l'hôtel, le petit-déj, le dîner, même les frais de dossier de parking que vous ne paierez pas non plus. Et alors surtout, je vous le dis, c'est à une occasion spéciale parce que le 12 septembre prochain, il va y avoir une grosse soirée au parc Astérix avec Fun Radio, ça s'appellera donc DJ et Dance Floor. Et là, ils vont privatiser genre toute la partie Égypte du parc Astérix et vous allez pouvoir venir faire la fête.
3: Ça, c'est ça va draguer Falbala, à mon avis.
2: Ouais. Non, c'est trop bien.
4: Stylé, de ouf.
1: Les copains, je vous ai donné des chiffres. J'aime bien finir l'heure avec des chiffres. Il en reste moins de 300 en France, d'après vous, c'est quoi? Moi, j'aurais dit les discothèques, mais c'est pas ça.
4: Non. Est-ce que c'est des gens qui jouent à Pokémon Go?
1: Non.
3: Des électeurs de Ségolène Royal?
1: Non.
2: C'est pas quelqu'un qui porte un prénom rare, genre? Non.
3: Des cabines téléphoniques?
1: Non, c'est les restos routiers.
3: Les routiers sont sympas.
1: C'est une info TF1.
2: Oui,
1: il y en avait 3500 dans les années 60. Bon, alors ça s'explique par le fait que les chauffeurs empruntent davantage des autoroutes maintenant. Les cabines sont mieux équipées aussi pour cuisiner et dormir. Et surtout, les jeunes routiers veulent économiser leur salaire plutôt que de le dépenser en restaurant. Moi, j'adorais. Tu bouffais dans les restos routiers. Ils amenaient ça, tu sais, dans les grands plats
2: en
1: inox,
2: métal, ouais.
1: Là, tu vois. Et quand tu prenais un steak frites, tu pouvais avoir une vingtaine de steaks avec 3 tonnes de frites.
2: Ouais, voilà, c'était,
1: tu mangeais ce que tu voulais.
3: Niveau décibels, fallait pas aimer le calme aussi. Hein. C'est très très fort. Hein.
1: Ouais, ça parlait, ouais. Mais c'était bien. Moi, j'aimais bien ça.
2: À l'époque, t'avais aussi souvent un peu de vin sur la table avant de reprendre la route, quoi.
3: Oh,
1: oui,
3: alors, Didier avec son poids lourd, bon, il repartait, bon, voilà, quoi.
2: Il était content, quoi.
1: Autre chiffre, ça existe depuis 17 millions d'années et on le fait toujours.
3: Se moucher.
4: 17 millions d'années?
1: Se moucher?
3: Ouais.
1: Ouais, bon, je pense. Alors, il n'y avait pas de Kleenex, il y a 17 millions d'années.
2: Regarder des éclipses?
1: Non.
4: L'adultère?
1: Hein?
4: L'adultère?
1: Alors, peut-être, c'est pas ce que
3: les chiens,
1: c'est
3: chiens.
1: Non. Ils étaient moins, bah, de toute façon, ils étaient moins calés sur le côté où on garde qu'une seule femme, hein, ou un seul mec.
4: Bah ouais, c'est pour ça.
1: Non, c'est le baiser.
2: Ah
1: le
2: oui.
1: Bisou? Le bisou aurait au moins 17 millions d'années, c'est des chercheurs d'Oxford, qui ont essayé de reconstruire l'histoire évolutive du baiser chez les primates. Et donc, ça estime que le comportement était déjà présent chez l'ancêtre commun des grands singes entre 16,9 et 21,5 millions d'années.
3: Mais il y a 18 millions d'années, comment ils faisaient pour s'ils avaient un sentiment amoureux?
1: Bah, ils mettaient un slow, je pense. Ouais, pour tout le monde, hein, tu vois.
4: Merci. Un coup de gourdin.
3: Ouais, merci tout. Stéphane Bern.
1: Riviera chez les Zenbank d'après les infos, il est 8h.
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1: Oriane Doro pour les infos de ce lundi. Bonjour Oriane.
5: Bonjour Bruno, bonjour à tous. La canicule se poursuit dans le sud-est, mais le ciel reste très couvert le long de la façade atlantique.
1: La mobilisation reprend devant les tribunaux.
5: 3 mois après la mort de Liana, cette collégienne de 11 ans dans le Gers, les associations féministes et de protection de l'enfance appellent à manifester ce soir à partir de 19h devant les palais de justice et place Vendôme à Paris, et ce afin de mettre la pression sur le gouvernement, alors que la loi intégrale contre les violences sexistes et sexuelles arrive aujourd'hui en commission à l'Assemblée. Le texte sera examiné dans l'hémicycle le début octobre. 2 militants d'ultra-droite comparaissent à partir d'aujourd'hui devant les assises de Paris. Loïc Le Priol, un ancien militaire déjà connu de la justice, et Romain Bouvier sont accusés d'assassinat et de tentative d'assassinat plus de 4 ans après la mort de l'ancien rugbyman argentin Federico Martín Aramburu, tué par balle en plein Paris après une altercation dans un bar. Loïc Le Priol avait été retrouvé quelques jours plus tard à la frontière entre la Hongrie et l'Ukraine. Verdict attendu le 25 septembre.
1: Dans l'actualité également, la percée historique de l'extrême droite en Allemagne.
5: L'AFD a remporté les élections régionales en Saxe-Anhalt avec 44% des suffrages contre 18% pour le parti conservateur du chancelier Friedrich Merz. Alternative pour l'Allemagne n'a pas obtenu la majorité absolue, mais en cas d'alliance, il pourrait devenir le premier parti d'extrême droite à diriger une région en Allemagne depuis la Deuxième Guerre mondiale. En France, la gauche compte désormais un nouveau candidat à la présidentielle. Fabien Roussel, le secrétaire national du Parti communiste, a officialisé sa candidature hier soir sur TF1. En 2022, il avait obtenu 2,28% des voix.
1: Dans l'actualité, on va parler de sport, dans l'actualité du foot et une deuxième victoire d'affilée pour l'OM.
5: Victoire, tu as dit victoire?
1: Oui, c'est pas grave.
5: Ouais.
1: Voilà. Comme si de rien n'était.
5: D'accord.
1: C'est une défaite.
5: Oui, je crois. Je crois. La deuxième d'affilée. Ils sont inclinés à domicile 3-2 face au Paris FC en clôture de la troisième journée de Ligue 1. Rennes a battu Angers 2-1 et Strasbourg a écrasé 3-6-2. Monaco, vainqueur du PSG samedi, reprend la tête du championnat devant le Paris FC et Lyon. L'OL qui a battu Auxerre 3-1.
1: On finit avec la météo de cette journée.
5: Les fortes chaleurs persistent dans le sud-est. La vigilance orange à la canicule est maintenue dans 6 départements. L'Aude, l'Hérault, le Gard, le Vaucluse, la Drôme et l'Ardèche. Ailleurs, les températures commencent à baisser. Le ciel est assez nuageux de la Normandie au Pays Basque. À l'est, le soleil résiste, mais des ondées sont possibles ce matin en Alsace. Et des orages finissent par éclater sur les reliefs des Pyrénées aux Alpes en passant par le Massif central. Il fait 15 degrés à Lens ce matin, 18 à Plogoff et à Saint-Amour, 20 degrés à Marmande, 21 à Paris et à Arles. Cet après-midi, il fera 21 à Fécamp, 26 à Vitré, 30 à Vittel et à Aléria, 35 à Saint-Rémy-de-Provence.

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1: 8h04, bon réveil les copains, lundi aujourd'hui, nous sommes le 7 septembre, merci d'écouter Fun Radio. Dans la demi-heure, Bad Habits et Ed Sheeran. Il y aura du Farouko également. La team Bruno sur Fun Radio est là, il y a Christina.
2: Bonjour.
1: Et il y a Karina.
2: Bonjour.
1: Et il y a Pino.
3: Salut mon Bru.
1: Et ce matin, nous allons vous offrir des places pour Céline Dion. Oui, je sais ce que vous dites, mais Fun Radio ne passe pas une union. On a passé l'année dernière un remix.
2: Oui,
1: et c'était
2: avec la Swedish. Ouais, où Céline Dion faisait ça, elle faisait...
3: Oui, c'est vrai, mais...
1: Alors, attention, comment ça va se jouer, les amis, à un moment dans l'émission, avant 10h, je vais envoyer un signal.
2: Un signal, mais un signal qui correspondrait
1: signal,
2: à quoi?
1: Un signal sonore. Et quand vous entendrez ce signal, vous aurez une minute pour vous inscrire. Oui, vous vous inscrirez par SMS. Je serai gentil, je vous préviendrai un peu avant que le signal en question arrive. Vous voulez l'écouter ce...
3: Oh, oui, nous voulons savoir ce qu'est ce signal.
1: Ce signal, c'est celui-ci.
4: Ça que d'un calibou de bonsoir, c'est vraiment l'instant Céline Dion.
5: Je suis tellement contente.
6: Bon matin, mon sucre d'orge.
1: C'est l'instant Céline Dion. Alors attention, le jingle est drôle, mais il n'y a pas de vanne. On vous offrira vraiment deux places pour aller voir Céline Dion pour la partie septembre de ses concerts.
3: C'est un signal avec quelques clichés au niveau de l'accent, mais c'est pas grave.
1: Je vois pas du tout en quoi. Je vois pas du tout en quoi tu vois des clichés. Pour l'instant, 8h05, l'info, c'est rigolo. Oui, parce qu'on trouve toujours des moyens de se marrer avec l'actu du jour. Et dans l'actu du jour, il y a ce gars qui avait une carte... C'est une carte cadeau, c'est ça en fait?
2: C'est exactement ça, Bruno. C'est une carte Illy cadeau qui était d'une valeur de 150 euros.
1: Carte Illy cadeau, des fois les chefs d'entreprise, ils offrent ça. C'est-à-dire que c'est multi-enseigne. Plutôt que de t'envoyer que chez la Fnac ou Boulanger ou que sais-je, tu peux aller acheter où tu veux.
2: Dans n'importe quel magasin, multi-enseigne, mais surtout multi-pognon, parce que cette carte Illy cadeau, elle avait un petit bug. Et quand il a dépensé les 150 euros, et ben en fait, il s'est rendu compte qu'il pouvait dépenser beaucoup plus. Et c'est ce qu'il a fait. Il a dépensé quasiment 25 000 euros.
1: Alors là,
2: il a fait plaisir
1: faute
2: à toute sa famille. C'est pas de sa faute, mais quand même, il est allé plus de 14 fois dans le même magasin. Et là, ils se sont dit, oh là, il y a un loup. Donc, ils ont porté plainte. Ils sont remontés jusqu'à lui. Et il va devoir rembourser les 25 000 balles.
1: Excuse-moi, mais là, c'est de la faute. C'est chez Illy cadeau. Mais non, c'est même la carte.
2: C'est quand même censé, tu vois, ne pas aller arnaquer un magasin, quoi.
3: Si t'es une grande marque, tu laisses le truc.
2: Non, 25 000 euros.
7: C'est
2: même
7: beaucoup,
2: moi,
7: hein,
2: pour vous dire, sur l'échelle de Siamère, même moi, je l'aurais pas fait.
3: Ah, tu veux.
1: Mais non, mais c'est la carte Illy cadeau qui a merdé. C'est
2: oui,
1: alors, excuse-moi, tu te rends compte que ta carte se recrédite systématiquement.
3: Bah,
1: qui,
3: voilà,
1: dans cette équipe, se dit, oh, bah ça, c'est une erreur. Dis donc, je vais aller les prévenir.
2: Alors, tu sais quoi, je vais inverser, Bruno. Imaginons, tu nous verses 5 fois notre salaire.
1: Ouais.
2: On te le dit. Et tu vas pas dire, bah si, je te le dis, c'est déjà arrivé, je te l'ai dit.
3: Ouais. Moi, je te le dis si tu m'as pas mis assez. L'inverse, je te dirais pas.
1: Christina me l'a dit, elle me l'a dit le week-end dernier.
3: Ah ouais?
1: Ouais. Et qu'est-ce que j'ai fait? Bah rien.
7: Bah non, mais il me répond même pas.
3: Ah ouais, bah il s'en fout alors.
7: T'as vu comment elle ricane?
8: J'ai pas de pognon.
1: Les gars!

0: de pervers derrière leur écran d'ordinateur qui essayent de forcer des meufs. Je regarde ça, mais visiblement Patrick Bruel voudrait lancer le Sgeg Event.
1: Non. Le jeu des 30 secondes.
0: Jeu des 30 secondes ce matin, il y a Julien qui est avec nous. Bonjour Julien.
2: Salut Bruno, salut la famille.
3: Salut Julien.
0: Tu es opticien.
2: Tout à fait.
0: À Roupel-d'Ange.
2: Alors j'habite à Roupel-d'Ange, ouais, mais je travaille à Bouzonville.
3: Ah, oui, waouh, mais c'est que des noms inventés.
4: J'avais compris Roupette d'Ange.
0: J'habite à Roupel-d'Ange.

0: C'est pas mal, hein, je trouve.
1: Ouais, t'avais compris quoi, Pino?
2: J'avais compris.
0: La roupette d'ange, c'est ça qu'il avait compris.
2: Oh, mon Dieu, qu'est-ce que ça soit magnifique.
0: Tu joues Julien ce matin face à Sonia. Bonjour Sonia.
3: Bonjour tout le monde, bonjour la famille, bonjour
4: Salut,
3: Bruno.
4: Sonia.
0: Coucou. Sonia, tu habites où?
3: À Lons-le-Saunier, dans le Jura.
0: J'habite Lons-le-Saunier. Sonia, Julien, on a un super cadeau à vous offrir ce matin. Écoutez bien.
1: C'est un séjour pour 4 personnes au parc Astérix. C'est pour 2 jours. Vous allez pouvoir en profiter. Il y a une nuit sur place, le petit-déj, le dîner. Et surtout, c'est à l'occasion donc de la grande soirée DJ et Dancefloor qui aura lieu le 12 septembre prochain avec Fun Radio.
0: J'adore. Est-ce qu'on on attachera le barde ou pas pendant la soirée?
1: Ouais, c'est ça. Bien sûr. Non, c'est trop stylé.
0: C'est pas mal. Ils ont attaché Mikosé à un arbre. C'est la règle. Julien, Sonia, la règle du jeu des 30 secondes, justement, puisqu'on parle de règles, vous la connaissez. En 30 secondes, quelqu'un de l'équipe tente de vous faire deviner des mots issus d'une liste qu'on lui confie au dernier moment. Celui de vous deux qui a le plus de mots découverts repart avec le cadeau. Sommes-nous d'accord?
3: On est d'accord.
5: Parfait.
0: Julien, tu as été le premier sélectionné au standard, c'est donc toi qui vas jouer avec le tenant du titre. Je t'annonce, cher Julien, que nous jouerons tous les deux.
5: Avec grand plaisir.
0: Sonia, nous faisons tourner la roue des prénoms. Le hasard va décider qui va t'accompagner. Sera-ce Christina, sera-ce Pino, sera-ce Karina.
6: Christina.
1: Ah.
2: Allez, Macri, hein.
0: Alors, tu joues avec Christina. Sonia, est-ce que tu es prête?
3: Oui, allez, c'est parti.
0: 3, 2, 1, top, chrono.
1: Ok, le matin, pour te lever, tu mets un...
3: Un réveil.
1: Oui. Au tribunal, il y a la défense et il y a...
3: L'accusation.
1: C'est le... Comment on appelle ce mec, justement?
3: Le procureur.
1: Non, celui... tu viens d'en parler, hein. Celui qui est coupable.
3: L'accusé.
1: Ouais. C'est pas du métal, c'est du... C'est en quoi, les maisons? Les immeubles.
3: En béton.
1: Oui,
3: en béton.
1: Oui. C'est pas rapidement, c'est
3: lentement.
1: Ah, c'était doucement. Aïe, aïe, aïe, les maisons, elles sont en quoi?
2: Ah, j'aimerais bien voir le procès. Le mec là-bas, lève-toi là.
0: Ça fait 3 bonnes réponses, Sonia.
3: Oh, écoute.
1: Désolé.
0: Ça veut dire qu'il faut faire... Il faut faire mieux que 3, Julien. Est-ce que tu es prêt?
5: Je suis prêt.
0: 3, 2, 1, top chrono. Les 7 familles, la belote, ce sont des...
5: Des cartes.
0: Ouais, donc, mais ça, le mot complet, c'est un de cartes.
5: Des jeux de cartes.
0: Ouais, très bien. Je suis à la CGT, je fais des... Putain, vous êtes dur.
5: Syndicat.
0: Ouais, non, celui qui va à la guerre, c'est un...
5: Un guerrier, un soldat.
0: Non, ouais, c'est un autre nom. Tu fais ton service...
5: Militaire.
0: Ouais, donc ça commence pareil. C'est un syndicaliste, c'est un...
2: Il est foutu.
0: Ça commence comme...
5: Un militant.
0: Ouais, très bien.
1: Oui.
0: Du papier avec un ciseau, tu vas le...
5: Couper.
0: Ouais, c'est coupé.
1: Aïe, aïe, aïe.
0: Les gars, militant...
1: Ah, mais c'est un mot de la langue française.
0: C'est un mot de la langue française. Et je me dois de rester poli à l'antenne. Mais j'aimerais dire à celui qui a fait cette liste de bien aller se faire cuire le cul. Et ça, je suis désolé... Mais même les enfants qui sont en voiture avec leurs parents, ils rigolent. Ah, cuire le cul. Voilà, hop, voilà. Ils vont arriver à l'école. Eh, maîtresse, allez-vous faire cuire le cul? Voilà, très bien. Donc, on peut le dire aux enfants, c'est très très drôle, cuire le cul. Julien, je suis désolé, c'est Sonia qui gagne.
1: Bravo, Sonia. Ah ouais, je suis contente pour toi. Tu vas kiffer le parc sympa. Astérix. Avec ta petite famille ou tes potes.
3: C'est sympa. Cool. Merci beaucoup à toi.
0: Merci à toi, Sonia, de nous écouter. On t'embrasse.
3: Merci, bisous, bonne journée.
1: Gros bisous.
0: Julien, on t'offre un kit Bruno sur Fun Radio.
5: Eh ben écoute, avec plaisir. Le mot militant, est-ce que je peux juste passer une petite dédicace si c'est possible?
0: Vas-y.
5: Eh ben je voudrais faire un gros big up à mon association qui s'appelle Une Rose, un Espoir.
0: Voilà. Ben, le message est passé, on va aller te suivre sur les réseaux, mon pote.

0: 8h18, il y a Karina qui est tombée sur une interview de Thomas Pesquet par David Castello-Lopez. Vous savez, le mec qui fait les interviews sur Combini.
1: Ouais.
0: Thomas Pesquet, c'est l'astronaute français. Et il a parlé des tests de sélection pour devenir astronaute. Il paraît qu'il y a des questions auxquelles il faut répondre. Karina a récupéré les questions, elle va nous les poser tout à l'heure pour voir si on pourrait être astronaute.
1: La réponse est non, c'est sûr, mais les questions, elles sont incroyables. Je ne pensais pas que ça existait des questions comme ça.
0: Alors, puisqu'on parle de questions, j'en ai une à vous poser. À partir de quand vous considérez que c'est trompé? Je vous explique. Samy, qui anime le 5-6, qui fait partie de l'équipe, et qui anime le warm-up un peu de Bruno sur Fun Radio, est en couple avec une magnifique chérie. Qui est un peu touchy au niveau de la jalousie, puisque Samy a regardé le teasing de 20 minutes de GTA, le nouveau GTA.
2: D'accord. Qui sort en novembre.
0: Il va sortir en novembre. Et donc, l'histoire, en gros, c'est Lucia et Jason, les deux personnages, et tu choisis celui avec lequel tu vas jouer.
2: Ouais.
0: Donc, en général, les mecs prennent le garçon, Jason, mais pour marquer des points, tu dois entretenir une relation avec Lucia, répondre à ses textos, etc.
2: Ouais, tu dois l'emmener en date, il faut la sortir, faut qu'elle tombe de plus en plus amoureuse de toi, quoi.
1: Faut la sortir, la Lucia.
0: Non, mais attendez, sa meuf lui a fait une crise de jalousie sur la meuf du jeu, quand même.
1: Mais non,
0: alors que le jeu est pas sorti.
2: Comment ça, tu vas parler avec elle et tout, et moi, alors, dans tout ça et tout.
1: Ah ouais? Donc elle considère que c'est trompé.
2: Et du coup, elle veut pas me l'acheter. Elle considère que c'est trompé un peu.
0: Moi, je dis, plaçons le curseur de la tromperie.
1: D'accord.
0: Et je pose cette question aux auditeurs et aux auditrices de Fun Radio. À quel moment c'est trompé?
1: À quand tu te fais prendre? Quelle
3: horreur.
0: Alors,
3: on va baisser la jauge.
0: Alors, ça, c'est le moment bout de piste. Ouais, là, c'est vraiment. Bon, ben, entre Samy et Karina, vous vous placez. On fait de la radio ensemble. 01 42 48 5000. On écoute Farouko.
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0: 8h25, c'est Fun Radio. Bon réveil les amis, bisous à Nathan. Qui nous envoie le réveil sonne. Je le regarde, je soupire et je souris car je sais que vous êtes là pour mon réveil. Ils sont poétiques, nos auditeurs, j'aime bien. Nathan, belle journée à toi. 8h26, Farouko, tout de suite. Et après, on va voir si on peut devenir astronaute.

0: 8h29, c'est Fun Radio. Bon réveil les copains, lundi c'est le 7 septembre, est-ce qu'on pourrait être astronaute? Il y a Thomas Pesquet qui a dit en interview qu'il y avait un questionnaire qui était posé en amont, évidemment, des examens que tu peux faire tant en physique que psychologique, pour savoir si tu pourrais être ou non astronaute. On a quelques questions, t'en poses 2-3 maintenant et on finit après les infos.
1: Exactement, il y en a plus de 600 hein, dans le test que Thomas Pesquet a passé. Mais
0: si
1: moi, Carina je vais pas
0: les
1: vous
0: a choisis, à mon avis, elle a choisi les bonnes.
1: Attends, je vais commencer light. Est-ce que vous êtes prêt et est-ce que vous êtes déjà prêté à des activités sexuelles inhabituelles? Et 3 réponses possibles. Pourquoi pas? Pas du tout? Ou seulement le week-end?
0: À chaque fois, il y a un QCM ou tu peux répondre ce que tu veux?
1: Non, c'est du QCM.
0: Mais bah, seulement le week-end.
2: Attends, c'est quoi inhabituel?
0: Bah, ça, c'est à toi de voir.
1: Eh bah, ben, tu sais quoi? Tu as exactement la même réaction que l'astronaute allemand qui a passé les tests en même temps que Thomas Pesquet parce qu'il a demandé à l'examinatrice, mais est-ce que vous pouvez définir inhabituel? Parce que ce qui est inhabituel pour moi peut ne pas l'être pour vous.
2: Bah ouais.
3: Et puis surtout, ça, quel est le rapport avec l'espace? Parce que là-haut, de toute façon, ils font pas ça, ils bossent.
0: Bah, tu sais pas.
1: Ouais, mais c'est pour
3: ça, bon, ben on a un quart d'heure devant nous, on a pris les photos.
1: Tout ça pour répondre à ma question. Hein.
0: T'as l'américain et l'allemand qui veulent Ken. Bon, et dis à Sofiano qu'elle sorte dehors. Qu'elle nous foutre. Dis-lui qu'il faut réparer l'antenne.
3: Comme ça,
0: on fait notre petite histoire.
3: Pas de joint de culasse ici.
0: Vas-y, viens voir.
4: Enfin, c'est quand même la quatrième fois cette semaine que vous faites sortir.
0: Oh, Sophie, merde. Écoute, arrête de poser des questions.
4: C'est toujours la même.
0: Arrête de parler l'antenne. Viens par là, Frédéric. Oh, vas-y, mets ton uniforme. Ah, non, ça, c'est la musique de ce week-end en Allemagne. Il y a Jennifer Lopez qui arrive sur Fun. Il est 8h30.
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0: Yann Doro pour les infos, bonjour.
6: Bonjour Bruno, bonjour à tous. Des températures en baisse à part dans le sud-est où le soleil et les fortes chaleurs résistent.
0: Ça n'était pas arrivé depuis la Deuxième Guerre mondiale, ben, je peux le remettre du coup.
6: Et oui, tu peux le remettre. On est mieux sur l'ISS, je crois.
0: Voilà.
6: L'AFD, parti d'extrême droite, a remporté une large victoire aux élections régionales hier avec 44% des voix en Saxe-Anhalt, en ex-Allemagne de l'Est. Un sérieux camouflé pour les conservateurs, plus particulièrement pour le chancelier allemand Friedrich Merz. C'est un moment grave en Europe, a réagi le ministre français chargé de l'Europe, Benjamin Haddad. En France, un candidat supplémentaire pour la gauche à un peu plus de 7 mois du premier tour de la présidentielle, le secrétaire national du Parti communiste Fabien Roussel a officialisé sa candidature hier soir. En 2022, l'élu nordiste avait obtenu 2,28% des voix. La loi intégrale arrive aujourd'hui à l'Assemblée nationale 3 mois après la mort de Liana dans le Gers. Le texte qui vise à lutter contre les violences sexuelles sera d'abord discuté et amendé en commission spéciale avant son examen par les députés en séance publique début octobre.

0: Pour autant, les associations féministes et de protection de l'enfance veulent maintenir la pression sur le gouvernement. De nouveaux rassemblements sont prévus devant les tribunaux et le ministère de la Justice ce soir à 19h.
1: Les incendies ont des conséquences sanitaires majeures.
0: Avertissement lancé ce matin par l'Organisation Météorologique Mondiale face à la multiplication des feux de forêt et des vagues de chaleur. En cause, la pollution aux particules fines provoquées par les incendies, beaucoup plus toxiques que celles émises par les voitures, et puis l'ozone favorisé par les canicules. En France, 4 départements restent en alerte orange en raison du risque élevé de feux de forêt. Les Pyrénées-Orientales, l'Aude, le Gard et le Vaucluse. 33 millions d'euros, c'est le montant record des dons collectés ce week-end à l'occasion de la 10e et dernière édition du The Event, ce marathon caritatif de streamers. La cagnotte sera reversée à 22 associations de la Ligue contre le cancer au Secours populaire en passant par Action contre la faim.
1: Du foot, nouveau coup dur pour Marseille.
0: L'OM a subi une deuxième défaite d'affilée hier soir, défaite à domicile 3-2 face au Paris FC en clôture de la troisième journée de Ligue 1. Rennes a battu Angers 2-1 et Strasbourg a écrasé 3-6.
1: Météo, il fait beau.
0: Oui, très beau, très chaud, toujours dans le sud-est. La vigilance orange est d'ailleurs maintenue dans 6 départements. Alerte à la canicule dans l'Aude, l'Hérault, le Gard, le Vaucluse, la Drôme et l'Ardèche. Ailleurs, les températures commencent à baisser. Le ciel est assez nuageux, de la Normandie au Pays Basque. Et puis à l'est, le soleil résiste, mais des ondées sont possibles ce matin en Alsace. Et puis des orages finiront par éclater sur les reliefs des Pyrénées aux Alpes. Il fait 16 degrés à Pontarlier ce matin, 17 à Arras, 18 à Guingamp, 20 degrés à Castelnaudary, 22 à Ajaccio. Cet après-midi, il fera 27 à Lens et à Paris, 30 à Reims, 31 à Aubagne, 35 degrés à Villeurbanne.
1: 6h, 10h. 8h33, est-ce qu'on aurait pu être astronaute? C'est la question qu'on se pose depuis tout à l'heure, puisque il y a Carina qui a récupéré les questions qui sont posées aux astronautes avant de partir dans l'espace.
2: C'est l'Agence spatiale européenne, et ça fait partie des étapes avant de devenir astronaute. Donc je vous pose une seconde question. Bon là, les questions sont un petit peu plus light.
1: Vas-y Carina.
2: Dans une assemblée, est-ce que vous préférez prendre la parole en premier, en dernier ou jamais? Bruno.
1: Je dirais en premier parce que comme ça tu stresses pas quand tu passes après les autres, tu flippes que les autres soient super bons et du coup tu te mets une pression. Au moins tu commences, t'es nul, mais tu as commencé.
2: Toi Christina, tu dirais quoi?
3: Jamais. Ouais, non, je suis pas fan de prendre la parole en public. Ouais.
2: D'accord. Et Pino?
4: En dernier, parce que souvent le dernier, ça passe vite.
2: Alors moi je serais team aussi dernier parce que c'est celui dont tu te souviens.
4: Ah oui, ça c'est
2: le
4: vrai.
2: Dernier,
4: ouais,
2: tu vois, stratégiquement parlant, je pense que le dernier c'est pas mal.
1: Et alors il fallait répondre quoi?
2: J'ai pas les réponses. Hein.
1: Attends, on n'a pas l'analyse derrière.
2: Non, zéro d'accord. Analyse par contre, c'est vraiment juste les questions.
4: Tu sais comment tu nous as recrutés, Bruno?
1: Oui, je sais. Ça, il n'y a pas eu de questionnaire, je peux te dire.
2: Est-ce que dans une situation d'extrême danger, vous allez choisir de sauver en premier votre père, votre mère ou vous-même?
1: Mais non, mais en fait, c'est le même truc quand dans un avion, faut que tu te sauves d'abord toi-même pour essayer de sauver les autres.
2: Ouais.
1: Et souvent, quand tu prends l'avion, ils te disent voilà, les masques à oxygène tombent. Si jamais il y a ça, mettez d'abord votre masque avant de le mettre à votre enfant ou parce que sinon, ça ne sert à rien. Donc...
2: Oui, mais là, c'est te sauver toi, ou ton père ou ta mère. C'est-à-dire que t'en sacrifies, y en a qui
1: mais
2: sont
1: non,
2: sacrifiés.
1: Non, tu sais pas. Si je me sauve, peut-être que je réussirai à les sauver après.
4: Moi, ma vraie réaction, si on résume ma vie, c'est papa, qu'est-ce qu'on fait?
1: Allez, une petite dernière.
2: Je me lève souvent le matin en ayant mal à la tête, l'envie de frapper mon voisin ou de ne pas aller au travail.
1: Mais il n'y a pas la réponse.
2: Moi, c'est en ayant envie de frapper mon voisin.
4: Ah ouais, moi, c'est comme toi. Ouais.
2: Ah ouais?
4: Ah ouais, ouais.
1: Et c'est quoi les deux autres?
2: Ne pas aller au travail ou en ayant mal à la tête?
3: Non, aucun des trois.
1: Non. Par contre, une grosse envie de pisse. C'est pas dans le.
2: C'est pas du tout dans le.
4: Ah ben, tu seras pas astronaute, mon pote.
1: Arrête, tu dis ça. Pourquoi tu dis ça?
4: Faut frapper ton voisin.
1: Briseur de rêve. 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Dilo, David Guetta là.

0: 48, on vous a posé cette question ce matin là sur Fun Radio. À partir de quand on est dans le domaine de la tromperie?
1: Et on n'a pas tous la même échelle.
0: Et on n'a pas la même échelle, parce qu'on parlait de GTA 6 et de Samy, sa meuf commence à lui faire une scène parce que tu dois un peu maintenir une relation dans GTA, mais c'est un truc virtuel. Il y a Kylian, il a 15 ans, il est en 3e. Bonjour Kylian.
2: Bonjour, bonjour la famille.
0: Ça s'est bien passé, t'as rentré en 3e Kylian?
2: Oui.
0: Ouais, ça va?
2: Oui.
0: Les profs sont cool?
2: Ouais.
0: Ok, très bien. Avec à partir de quel moment on trompe pour toi?
2: Bah, c'est à partir du moment déjà où on entretient une relation avec une autre personne que sa femme.
1: Alors oui, mais...
0: Mais alors qu'est-ce que t'entends par une relation? Si c'est une relation sexuelle, oui, on est sur une tromperie. C'est quoi pour toi une relation?
2: Bah déjà, peut-être pas parler à une autre fille, mais envoyer des messages bizarres et tout ça, quoi.
1: Ah, des messages de drague, pour toi, c'est déjà tromper. Voilà.
0: Bah non, mais des messages de drague, c'est tromper, mais après, les messages, c'est des messages sympas de potes.
2: Oui, ça c'est pas considéré comme une tromperie, ça.
0: D'accord.
1: Ouais, mais alors tu vois, Kylian, t'as 15 ans, mon mec, il en a 45, et vous avez exactement la même échelle de tromperie, parce que pour lui aussi, entretenir une relation par message, ce serait déjà tromper.
3: Bah oui. Bon, je suis d'accord.
1: Ouais, mais si t'es pas passé à l'acte, si tu te dragouilles un peu.
3: Bah non. Oh, le mal est fait. Ah oui.
0: Bah, pourquoi tu m'envoies des nudes alors, Christine? Je comprends pas.
4: C'est moi, Bruno.
0: Ah, pardon.
1: C'est le même maillot.
0: Pose-toi des questions là. Kylian, je t'embrasse.
2: Je t'embrasse, moi aussi.
1: Bisous,
2: bonne journée.
1: Kylian, bye bye.
3: Bisous.
0: À partir de quel moment on trompe? Dorine, t'es comme la meuf de Samy, toi. Bonjour, Dorine. Ouais.
5: Bonjour.
1: Salut Dorine.
5: C'est-à-dire,
0: juste sur un jeu, c'est trompé.
5: Oui, ah oui, même les Sims.
1: Même les Sims?
5: Ah oui. J'étais là, mon ex, il avait pas le droit d'y jouer, et j'avais jeté son jeu, et mon conjoint, je lui achète même pas.
1: Ah bon?
0: Putain, et t'imagines Tetris où toutes les pièces s'emboîtent?
4: Joue pas à ça.
0: Dorine, je t'embrasse.
1: Bisous.
0: Oh, regarde, je vais le mettre le 4 là. Ugel, Jamaican, bam bam, c'est ce qui arrive sur Fun Radio. Et dans quelques instants, une compile des meilleurs conseils nuls qu'on peut trouver sur TikTok avec Karina.
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2: 8h46.
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2: 8h47, c'est le chiffre du jour, ce record du Z Event qui a permis de récolter 32 800 000 euros pour des associations. C'est énorme. C'est un peu comme le Téléthon, le Z Event, sauf que les gens sont collés dans des fauteuils, mais ce sont des streamers.

0: Avant l'heure, les amis, on joue avec les chiffres. Et juste avant 9h du matin, je vais vous expliquer cette habitude pendant la nuit qui peut augmenter de 56% les risques de problèmes de santé. Et vous avez dormi cette nuit?
1: Ouais. Alors,
0: ben, il y a un truc, tu risques peut-être. Je vais vous expliquer ce que c'est dans 3 minutes. Pour l'instant, c'est Carina.
2: Les conseils nuls sont formidables.
0: Oui, les conseils nuls sont formidables. Et je crois qu'il n'y aura pas un jour où on passera le jingle de façon claire et audible.
1: Mais oui, c'est audible.
0: Ce sera la formule. Les gens entendront les...
3: Non, mais je m'excuse, j'y arrive toujours un petit peu en retard.
0: Ouais, c'est ton problème.
3: J'ai la fin de phrase, moi, genre.
4: Hein. Il est nul.
1: Alors, tu vas peut-être pouvoir t'améliorer dans la vie, mon Pino, avec ces conseils nuls que j'ai trouvés sur TikTok. Et on va commencer. Petit conseil pour limiter ses déchets et sauver la planète.
5: Faites des donations anonymes de vos poubelles à vos voisins. C'est eux qui les jettent. Vous avez zéro déchet.
1: Et voilà, zéro déchet, c'est comme ça qu'on fait. Est-ce que vous voulez un petit conseil nul pour devenir riche?
3: Oui.
1: Eh ben écoutez.
6: Tu veux devenir riche? Un centime, ça ne vaut rien. Si tu les demandes à quelqu'un, il te les donnera. Il te suffit donc de demander un centime à toute la Terre et hop, tu auras gagné plus de 70 millions d'euros facilement.
1: Ben voilà, ça me fait rien. Cool,
3: tu vas dans la rue, tu demandes un centime à tout le monde.
1: Un centime à tout le monde et du coup, tu deviens riche. Bon, on le sait, hein, le monde est dangereux. Alors écoutez bien le conseil de ce monsieur.
7: Si un jour, vous vous retrouvez face à un terroriste, avec des armes à la main, prêt à vous tuer, eh bien, méfiez-vous. C'est un conseil d'ami que je vous donne.
3: Bah merci Jean-Jacques.
1: C'est mon préféré. Eh ben...
3: Méfiez-vous.
0: Si un jour... Alors attends, donnons chacun notre conseil. Si un jour, vous êtes dans un avion, avec les deux ailes qui ont lâché et qui tombent à pic... Eh ben, faites gaffe.
1: J'en ai un. Si un jour, vous êtes en haut d'une montagne et que votre corde lâche, eh ben, méfiez-vous.
0: Voilà.
3: Si un jour, vous êtes en randonnée et là, il y a un ours de 2,50 m qui est devant vous, eh ben, un conseil. Méfiez-vous.
1: Ah, c'est un génie, je l'adore ce monsieur.
0: Des gens qui donnent des conseils comme ça, il y en a plein.
1: C'est extraordinaire. Il y en a plein.
0: Des conseils nuls. Tu sais que si tous les jours tu fumes 4 paquets de cigarettes et tu bois 2 litres de whisky, eh ben. Attention quand même.
8: Les choses sont dites.
0: Voilà.
1: Et... Non, mais vaut mieux les dire. Tu sais quoi?
0: Vous pourrez pas dire qu'on vous a pas prévenu. Voilà. Another, c'est sur Fun Radio. C'est sûr que vous écoutez Fun Radio, mais si un matin, vous vous réveillez avec une autre radio, avec une autre équipe qui fera des vannes et qui passera une autre musique, et ben. Voilà.
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1: Les amis, il est 8h55, merci d'avoir choisi Fun Radio pour vous réveiller. Lundi aujourd'hui, nous sommes le 7 septembre. Attention, j'ai fait une promesse ce matin, je vais tenir cette promesse. Peut-être que vous n'avez pas écouté et c'est bien dommage. C'est-à-dire, si vous arrivez maintenant, vous allez pouvoir participer. Écoutez ce petit signal.
2: Ça, t'es dans le calibou de bonsoir. C'est vraiment l'instant Céline Dion.
3: Je suis tellement contente.
4: Bon matin, mon sucre d'orge.
1: Alors, le jingle est déconnant volontairement, mais nous ouvrons l'instant Céline Dion. Pourquoi? Parce qu'on s'est dit, il n'y a pas de raison qu'on n'offre pas, nous non plus, des places pour Céline Dion. Sauf que on passe pas de Céline Dion parce qu'on est Fun Radio, c'est une radio dance. Si Céline Dion se met à la dance demain, voilà. Tiens, Lucas, toi qui aimes bien les trucs, trouve-moi un remix hard tech de pour que tu m'aimes encore.
5: Oui, ok, je vais trouver ça.
1: Ouais, je sais que t'es capable
3: c'est
1: de trouver
3: sûr,
1: ce genre de trucs. Je vais vous donner un top chrono, les amis. Pendant le top chrono, vous allez avoir une... Allez, tu sais quoi? Je vais, vu que c'est les premiers jours, je vais vous donner jusqu'à 9h. Ah. Pour envoyer Bruno par SMS au 74-900. Il y aura un tirage au sort en fin de semaine. On offrira des places pour Céline Dion. Si vous n'avez pas réussi à avoir vos places, eh ben, ça peut se jouer maintenant, les amis. Vous envoyez Bruno par SMS, 74-900 si vous êtes en France, 63-22 si vous êtes en Belgique. C'est pour deux personnes. Je regarde Agathe, notre productrice. Il s'agit bien des concerts de
6: prochains,
1: septembre.
6: Dans les prochaines semaines, ouais.
1: Pas ceux qui sont après au mois de mai.
6: Pas ceux de mai.
1: D'accord, parce que normalement, elle devait faire que deux dates en septembre. Bon, là, elle en fait 15, puis après, elle revient au mois de mai, puis après, elle habite directement à la Défense Arena.
3: Et tant mieux pour tout le monde, en vrai.
1: Mais bien sûr.
3: Non, mais ça permet à plein de gens de la voir en concert.
1: Je suis fan de Céline Dion. Je pense que, je l'ai déjà dit, de tous les artistes que j'ai eu la chance d'interviewer, ça a été sans doute la plus cool, la plus sympa, la plus drôle, donc je suis fan de la personne. Bruno par SMS 74-900 et vous gagnez vos places pour venir applaudir Céline Dion à Paris. Pour l'instant, je vous parlais tout à l'heure de cette habitude courante qu'on fait pendant la nuit. Là, peut-être que ce matin, vous vous réveillez, vous n'êtes pas en oufri de réveil, peut-être à cause de ça. Il y a une habitude qui peut augmenter de 56% les risques de problèmes de santé. D'après vous, c'est quoi, Pino?
7: De dormir sur le ventre.
1: Non. Après, dormir sur le ventre, on peut pas, nous, hein. On bascule, hein.
7: Ah, bah, c'est sûr, nous,
1: on n'est pas en fixe.
7: On manque d'appui.
1: On est en culbuto. C'est soit le côté, soit le dos. Hein. Sur le ventre, on tourne. Il y a un courant d'air, on fait la toupie. Hein.
3: Est-ce que c'est pas se retenir de faire pipi? T'as la flemme de te lever et tout, mais c'est pas bon de se retenir de faire pipi.
6: Au bout d'un moment, ça part tout seul, hein. Dormir avec un couteau?
3: Alors ça, personne, normalement, on fait pas. Hein.
1: Personne dort avec un couteau, vraiment.
6: Bah, ça dépend.
1: Non, ça n'existe pas.
7: Et se mettre un fusil dans la bouche?
1: Non. Dormir avec une source lumineuse peut augmenter de 56% les risques de problèmes de santé. C'est une étude médicale qui révèle qu'une veilleuse allumée, un écran, ou même la lumière de la rue à travers vos rideaux peut augmenter les risques de maladies cardiovasculaires, y compris l'AVC. En fait, c'est à cause d'une perturbation du rythme circadien.
3: Ouais.
1: C'est l'horloge biologique qui régule veille et sommeil.
7: Ah, mais toi, tu fais ça, toi, ouais.
1: Alors, pas la télé, pas de veilleuse, mais je laisse toujours le rideau un peu ouvert.
3: Ouais, moi aussi.
1: Pour avoir une lumière diffuse, mais de l'extérieur.
6: Mais même, ça veut dire que les veilleuses pour les enfants, c'est pas bon? C'est ça qu'elle veut dire, ton étude, un peu, quand même.
1: C'est ça qu'elle veut dire.
6: Ah ben non,
1: j'ai l'impression que c'est ça qu'elle veut dire.
6: Méfiez-vous, hein.
1: C'est sûrement ça qu'elle veut dire.
5: C'est des conneries, tout ça, qui est scientifique.
1: Et puis, j'ai un autre chiffre. J'ai un autre chiffre qui est intéressant. 13,67 € brut par heure.
3: Ouais.
1: Pour 2026, c'est le job étudiant le mieux payé.
6: Bah, c'est pas du babysitting?
1: Non.
7: C'est maître nageur?
1: Pourquoi maître nageur?
3: Les vendanges, c'est assez bien payé, les vendanges.
1: Pourquoi maître nageur?
7: Bah, parce qu'il y a beaucoup de jeunes qui font ça, figure-toi.
6: Tu connais des jeunes qui font maître nageur?
7: Ouais, un mec qui s'appelle Damien.
3: Quel mytho. Non, c'est pas les vendanges?
1: Non, c'est le métier d'auxiliaire de vie. C'est le job étudiant le mieux payé en 2026. Et le site internet Indeed qui fournit du job, hein, qui le dit. 13,67 € de l'heure, suivi par les agents d'entretien, 12,52 € de l'heure, et aide à domicile, 12,31 € de l'heure.
6: Et c'est bien parce que t'aides les gens en plus.
1: Et oui, exactement, tu fais une bonne action. Et Dieu sait que ça te parle, ça, Karina.
6: Alors, tu sais quoi? Après le flash info, je vais te dire un truc que j'ai fait et qui va te mettre sur le fion. Un truc pour aider les autres.
1: C'est joliment dit, en tout cas.
6: Ouais. Et tu sais quoi? Tu t'y attends même pas.
1: Yora Irastar. Et ben, tu sais quoi? Après les infos. Donc, Fun Radio, il est 9h.
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1: Ça va, Oriane?
0: Ouais, super.
1: Oriane Doro pour les infos, bonjour.
0: Bonjour Bruno, bonjour à tous. La canicule se poursuit dans le sud-est, mais le ciel reste très couvert le long de la façade atlantique.
1: Et la mobilisation qui reprend devant les tribunaux.
0: Trois mois après la mort de Liana, cette collégienne de 11 ans dans le Gers, les associations féministes et de protection de l'enfance appellent à manifester ce soir à partir de 19h devant les palais de justice et puis place Vendôme à Paris, et ce, afin de mettre la pression sur le gouvernement alors que la loi intégrale contre les violences sexistes et sexuelles arrive aujourd'hui en commission à l'Assemblée. Le texte sera examiné dans l'hémicycle début octobre. Dans l'actualité également, la percée historique de l'extrême droite en Allemagne. L'AFD a remporté les élections régionales en Saxe-Anhalt avec 44% des suffrages contre 18% pour le parti conservateur du chancelier Friedrich Merz. Alternative pour l'Allemagne n'a pas obtenu la majorité absolue, mais en cas d'alliance, il pourrait devenir le premier parti d'extrême droite à diriger une région depuis la Deuxième Guerre mondiale. Victoire saluée ce matin par le milliardaire Elon Musk. En France, la gauche compte un candidat de plus à la présidentielle. Fabien Roussel, le secrétaire national du Parti communiste, a officialisé sa candidature hier soir sur TF1. Il promet un projet de rupture. En 2022, il avait obtenu 2,28% des voix.
1: Les fumées toxiques des méga-feux de forêt provoqueraient au moins 100 000 morts par an dans le monde.
0: Oui, selon l'Organisation météorologique mondiale, les incendies menacent la qualité de l'air et donc notre santé. Même chose pour les vagues de chaleur. En cause, la pollution aux particules fines provoquées par les incendies, beaucoup plus toxiques que celle émise par les voitures, et puis l'ozone favorisée par les canicules. En France, 4 départements restent en alerte orange en raison du risque élevé de feux de forêt aujourd'hui. Les Pyrénées-Orientales, l'Aude, le Garel, Vaucluse et 6 départements en alerte à la canicule.
1: On finit avec du foot. Deuxième défaite d'affilée pour l'OM.
0: Les Marseillaises sont inclinées à domicile 3-2 face au Paris FC hier soir en clôture de la 3e journée de Ligue 1. Rennes a battu Angers 2-1 et Strasbourg a écrasé 3-6-2. Et puis en tennis, Arthur Géa va tenter de se qualifier pour les quarts de finale de l'US Open. Le dernier français en lice dispute aujourd'hui les 8e de finale à New York.
1: On finit avec la météo de cette journée.
0: Il fait encore très chaud dans le sud-est. La vigilance orange à la canicule est maintenue dans 6 départements. L'Aude, l'Hérault, le Gard, le Vaucluse, la Drôme et l'Ardèche. Ailleurs, les températures commencent à baisser. Le ciel est assez nuageux de la Normandie au Pays Basque. Et puis à l'est, le soleil résiste, mais des ondées sont possibles ce matin en Alsace. Et des orages finiront par éclater sur les reliefs des Alpes aux Pyrénées. Il fait 15 à Lens ce matin, 18 à Saint-Amour, 20 degrés à Marmande, 21 à Paris, à Arles. Cet après-midi, il fera 21 degrés à Fécamp, 26 à Vitré, 30 à Vittel et à Aléria, jusqu'à 35 à Grenoble et à Saint-Rémy-de-Provence.

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1: 9h03, bienvenue sur Fun Radio. On est là comme chaque matin avec toute l'équipe. Vous avez une bande de potes qui vous attend tous les matins. Et en fait, Fun Radio, c'est un peu comme... c'est le bar du coin. Voilà.
2: Oui.
1: Voilà. C'est le bar de coin. Si tu veux la personne bourrée, tu vas vite voir sur les réseaux sociaux pour avoir des messages un peu à la con. Puis si tu veux des gens un peu cool, autour de toi, il y a nous. Voilà. Il y a
3: bonjour.
1: Christina qui est là.
2: Coucou.
1: Il y a Karina.
2: Bonjour.
1: Il y a Pino. Je m'appelle Bruno. Et notre mission, c'est quoi? Bah, c'est délirer avec vous tous les matins pour vous amener au boulot, même si vous restez chez vous à la cool. Aerastar, Rush. J'aime bien ce titre.
3: C'est toi qui gère le bar un petit peu alors?
1: Moi, ouais, je gère le bar. Moi.
2: Et gros, gère les stocks.
3: Cliente fidèle un petit peu.
2: Ouais, évidemment, bah, je suis la première.
1: Elle a son blanc limé, vraiment.
3: Un café avant peut-être.
1: Et vraiment, que... Karina, bah, Karina.
3: Elle a bien joué son ticket.
2: Je suis aux cigarettes, moi. Ouais. Moi, je vois les cigarettes et les tickets de l'auto.
1: Elle est au club. Et puis toi, bah, t'es au service.
3: Voilà, j'arrive à 9h, moi, à peu près.
1: Ouais. Ouais. Alors, le service commence à 8h.
3: Ouais, mais des fois, je suis à la bourre.
1: Alors, attention, la maison fait crédit. Hein.
3: Ouais, il y a des belles ardoises, oui.
1: Évidemment, il y a des belles ardoises. Et il y a des beaux cadeaux chez nous. Par exemple, là, il y a un pack Lexon qu'on va offrir dans le jeu de la confiance. Il y a quoi dans le pack Lexon, Christina?
2: Alors, il y a un radio réveil.
1: Si tu le sais pas, regarde-moi. Regarde-moi dans le fond des yeux. Tu
3: attends,
1: dis,
3: mais...
1: je ne le sais pas.
2: Mais si,
3: elle est sur son rosé limé, qu'est-ce que tu veux qu'elle fasse?
1: Elle est en train de... tu vois bien qu'elle est en train de chercher
2: non,
1: ses fiches.
2: Non, en vrai, si, je sais.
1: Alors,
2: il y a de mémoire, il y a un radio réveil.
1: Ok.
2: Une enceinte.
3: Jean-Luc ouais. Mélenchon.
2: Voilà.
1: Voilà, bien sûr. Une tongue, mais gauche.
3: Une grue portative.
2: Il y a au moins ça.
1: Voilà.
2: Et pour le reste, je vais pas dire de conneries.
1: 16 mètres
2: une lampe.
1: De fil de pêche.
2: Une lampe, t'as raison. Okay. Il y a une voilà. lampe dans le pack Lexon.
3: Il y a une dent de un Stéphane Bern.
2: Mais ouais, c'est un beau pack. Et c'est très stylé, surtout, c'est joli en plus, en termes de déco.
1: Très bon joueur de foot.
3: Ah ouais, Igor.
1: Igor, un beau pack qui joue.
3: Il joue au CR, c'est la recrue là.
1: Il joue. Bon, Karina fait une bonne action. C'est ce que tu nous as dit juste bah, avant les infos. Donc,
2: mais oui, mais parce que tu me dis oui, Karina, elle est méchante. Karina, elle fait jamais rien de bien. Oh. Karina, elle a fait un truc super
1: attends,
2: ce week-end.
1: Je veux une petite musique de bonne action.
2: Pardon, oui, je
3: et il va finir comment,
1: c'est quoi
3: alors.
1: Ça? Non, c'est Pierre et Loulou. Ça, oui. C'est pas une...
2: sur les fesses.
1: Non, Lucas, c'est pas une musique de bonne action, ça. Une musique de bonne action, c'est ça. Ça, c'est ça sur TikTok, c'est ça. Karina. Karina est une quarantenaire, mais dans ce corps de femme, il y a une belle personne. Ah, hop, ouais, ça passe comme ça, c'est comme ça.
2: Bah oui, il y a un petit cœur sous ces nichons qui tombent. Alors, bah, attends. Hier, je me balade au forum des associations du 17e arrondissement où je vis. Et là, je tombe sur un stand et un monsieur Malpag. Et il me dit, bonjour, c'est l'heure civique. Et je lui dis, mais c'est quoi, monsieur, l'heure civique? Il me dit, vous donnez un petit peu de votre temps en vous inscrivant sur un groupe WhatsApp pour aider les gens, pour s'il y a des personnes âgées qui n'arrivent pas à descendre leur sapin de Noël, pour de l'aide aux devoirs, pour du machin. Et bah, tu sais quoi, Bono? Je me suis inscrite à l'heure civique. Et bientôt, dans l'année, je ne sais pas quand, je ne sais pas quoi.
1: Ça rien dire,
2: mais je vais
1: ça.
2: Aider les gens.
3: Bravo,
2: bah, je vais aider.
3: Bravo, ma Karina, c'est une belle étape.
2: Bah, ouais, c'est pas mal.
1: Ils vont t'envoyer un message en disant, bah, c'est ce week-end, et tu vas dire, ah, bah, non, désolé.
2: Ah, bah, je peux pas, bah,
1: j'ai les ventes privées, de chez Céline. Donc,
3: non, mais attends.
2: Ah, bah, ça, oui, si ça tombe ce jour-là, je serais pas dispo, excusez-moi.
3: Tu sais que je t'adore, mais il y a encore deux jours, t'étais une belle ordure. Alors là, déjà, on progresse.
2: Ah, non, c'est super bien. Et maintenant, je jette même plus mes piles à la poubelle. Alors, attends, je deviens vraiment quelqu'un de bien, hein.
3: Non, mon progrès, c'est bien, ma Karina.
2: Non, mais faut l'encourager.
3: Voilà,
2: c'est quoi? Vous faites quoi de vos piles? Bah là à la radio, il y a des conteneurs pour les piles. Ah. Moi je les apporte à la radio.
3: Tu remets un rosalime à la dame.
2: Ouais, j'essaie de faire des efforts. Hein.
3: Elle est entre deux vins, elle est agressive. Ouais.
1: Bah alors passez pas à midi parce que sinon la voyeur est tout chaud, tu peux te foutre les piles. Non non merci, merci madame. 9h07, another. C'est tout de suite. C'est où? Bah sur Fun Radio.

0: Attention, bolide.
1: Ils font toujours ça dans les fêtes.
2: Bien sûr, évidemment.
1: C'est Fun Radio, il est 9h10. Oui, je suis allé à la fête des loges. C'est une fête qui est en région parisienne. Il y a toujours les gens qui parlent avec la chambre d'écho.
3: Mais c'est la base.
2: Moi, j'aime bien quand ils disent effet maximum.
1: Effet maximum.
4: Ouais, ça marche bien. Ça coupe net, mais ça marche bien.
1: Et des fois, tu peux avoir aussi des... Attention, faisait du bruit.
3: Oui, t'as une petite faute, mais bon, voilà, c'est l'émotion.
1: Des fois, ouais, bah oui, oh, t'es pas regardant, t'es pas regardant. Est-ce que vous avez déjà entendu parler, je voulais vous en parler ce matin sur Fun Radio, du rétro-sexe?
4: Pas du tout. Tu regardes dans un miroir?
1: Dans le rétroviseur, ouais, pendant que tu conduis, je me dis donc.
2: Bah, ça doit être sexe à l'ancienne, ouais.
1: Sexe à l'ancienne.
2: Bah ouais, ça fait pas rêver, hein.
1: On dirait une chanson de Benjamin Biolay.
3: Sexe à l'ancienne.
4: C'est pas dans la même continuité que le truc qui fait un peu flipper, là, genre les tradwife et tout, tu sais.
1: Je sais pas ce que c'est, tradwife.
4: Alors les tradwife.
1: Ah, les meufs, les femmes traditionnelles, ouais, qui veulent revenir à mère au foyer.
4: Voilà,
1: avec
4: ça. Ah,
3: genre tu fais l'amour avec une amiche.
1: Ouais. Tu connais cette série qui est géniale? C'est deux policiers qui ont plusieurs femmes et qui sont en charrette et qui n'ont pas de moyens techniques. Bah, deux flics à miche-à-miche.
3: Bah, l'émission sur les animaux.
1: 30 millions d'amiches. C'est pas du tout. Merci. C'est pas du tout le sujet.
4: C'est pas
1: mais
4: le propos.
1: C'est pas du tout le sujet. Mais cela dit, j'adorais l'actrice qui jouait au départ dans un gars fille, Alexandra Lamiche.
3: Avec sa coupe, magnifique.
1: Évidemment.
2: C'est quoi le rétro-sexe alors?
1: Pinot est tombé sur cette info.
3: Alors,
1: est-ce
3: le rétro-sexe.
1: Est-ce que moi j'ai recherché ce genre d'infos? Non.
3: Vous avez effectivement.
1: Moi, tu vois, j'ai regardé les trucs, les élections en Allemagne, ça, je m'intéresse en géopolitique.
3: Oh, bah, c'est rétro aussi. C'est rétro aussi, les élections.
1: C'est vrai que les élections en Allemagne de ce week-end, c'est très rétro.
3: Il y a des looks qui vont revenir à la mode. En fait, le rétro-sexe, c'est le retour un petit peu à l'amour à l'ancienne, c'est-à-dire avec du romantisme ou l'amour tantrique, tu sais, des trucs vachement.
1: L'amour tantrique, je n'ai jamais compris.
2: Je peux comprendre.
4: Tu fais l'amour avec ta tête.
1: C'est l'amour centrique, donc.
3: C'est ça. Non, mais on revient à un truc un peu plus cérébral que l'amour qu'on peut avoir dans l'imagerie populaire d'aujourd'hui, quoi. Alors, du coup, cette phrase, j'ai commencé à Valenciennes, j'ai terminé à Porto. Voilà.
1: J'ai l'impression de voir une vieille émission télé des années 70. Alors, donc.
3: Bonsoir, bonsoir Gaston.
1: Le
3: rétro-sexe, alors.
1: Je me
3: permets de faire un petit questionnaire sur les pratiques sexuelles à l'époque. Tout à fait.
1: Très bien. Mais à l'époque, c'est quelle époque? La femme est fatiguée.
3: Allez, on part 19e siècle, quoi.
1: D'accord, là.
4: Dans l'histoire.
3: Jusqu'à l'époque antique.
1: Donc, 19e siècle, on est dans les années 1800. On est d'accord.
3: Écoutez bien, Françoise, vous allez apprendre beaucoup de choses.
4: Ne touchez pas Guy.
3: Alors, en 1880, on a vu les premiers vibromasseurs. Ça, c'est sorti à l'époque.
4: En quelle année?
3: 1880 environ, à peu près. Donc, des historiens ont calculé le nombre de décibels que l'objet faisait. Et donc, c'est le même bruit qu'un animal. Mais lequel? Oui.
1: Solange, qu'est-ce que vous faites dans la pièce d'à côté?
3: Rien! Figurez-vous que je teste le nouveau mixeur!
1: Rien, mon époux!
4: C'est le même décibel que des animaux.
3: Un chien. Ouais, le chien, effectivement.
4: Ah ouais,
3: le chien, quand il aboie, ça fait à peu près 70 décibels. Donc imaginez les premiers vibromasseurs, ça faisait le bruit d'un chien.
2: C'est vraiment pas discret. Hein.
1: Françoise? Françoise!
3: Alors, dans l'Égypte antique, on remonte loin, quoi.
1: Non, mais attends, tu sais, moi, tu me parles d'un truc et j'ai quoi qu'il
3: arrive. Ah, t'as un bruitage?
1: Ah, mais moi, j'ai la musique.
4: De l'Égypte antique,
1: alors,
4: bien
1: je l'ai
4: sûr.
1: Plus, mais je l'avais à une époque.
3: Ouais. Tape profil, peut-être, on verra.
1: Non.
3: Dans l'Égypte antique, avant de faire crac-crac, la femme pouvait faire quelque chose avec son mari,
4: Bah, des câlins?
3: Ah, non.
4: Se friter?
3: Non. Alors, vous trouverez jamais. En fait, elle lui récitait un sortilège amoureux.
4: Voilà. Ah bon?
3: Donc, imaginez, vous êtes dans le lit. Et avant de faire l'amour, y a quelqu'un qui vous récite un truc,
4: c'est
3: un petit peu
4: ça.
3: Une sortilège. Ça permet d'être plus fertile et de
1: mais
3: faire
1: mieux
3: l'amour.
1: Est-ce que dans l'Égypte antique, ils faisaient l'amour que de profil?
2: Je pense.
3: Je sais pas. Ils avaient également des amulettes. Voilà.
1: Ça se trouve, c'était pas quand tu les vois de profil, c'est pas leurs jambes, c'est leur tub, peut-être.
4: Ah, Bruno!
3: T'es un poète, tu sais.
1: Non, on a le droit, après 9h, on a le droit de dire ce mot.
4: C'est vrai, on peut. Alors, j'en ai une bonne sur Cléopâtre, hein.
3: Qu'est-ce qu'elle a?
4: Alors, je sais pas si c'est dans ton quiz, mais non. Elle aussi, elle avait un instrument pour se faire plaisir, c'était des abeilles dans un papyrus.
2: Oui, c'est vrai.
3: Bah, quelle histoire.
1: Un papyrus.
3: Mais ça devait faire mal.
4: Ouais. Bah non, mais les abeilles sortaient pas, mais c'était pour que vu qu'elles tapaient après, sur le papyrus.
1: Faut pas que ça s'ouvre. En fait.
4: Ah bah non, voilà.
3: Et elle faisait du miel. Bon bref, c'est genre, c'est pas très drôle.
1: Je sais pas où c'est. Écoute, c'est un truc qui fait du bruit quelque part.
3: Bon alors, dans plusieurs sociétés du Proche-Orient, dans le
1: Proche-Orient. Proche-Orient. Alors après, je sais que tu côtoies Christina, mais après le racisme, il faut arrêter. Le Proche-Orient, ça n'existe pas. Hein. C'est vraiment le Proche-Orient. J'aimerais autant qu'on reste sur des bases à peu près. On n'est pas encore en 2027. Alors, hein, quelle heure.
3: Il y avait le Lévirat, ça s'appelle. Quand une veuve, le Lévirat, ça s'appelait.
1: Voilà. Le Lévirat.
3: Je vais vous expliquer. C'est une pratique le Lévirat. Quand une veuve perdait son mari, qu'est-ce qui se passait à votre avis?
4: Bah, elle trouvait un autre mari.
1: Bah, ouais, non, mais alors tu portais le deuil.
3: Qui?
2: Son frère?
3: Ouais,
2: son fils?
3: Exactement.
2: Oh, waouh!
3: Voilà, sa veuve pouvait être amenée à avoir une union avec son frère. Alors, tout ça était consenti, bien sûr, mais c'était pour évacuer la tristesse.
4: Ouais. Consenti du côté du mec, hein, j'imagine.
1: C'est hein. De frangin.
3: Ouais.
1: Une vraie promesse.
3: Pas sûr que ça marche.
1: Les amis, dans quelques instants, le jeu de la confiance vous permet de repartir avec un pack Lexon. Vous envoyez Bruno par SMS 74 900 pour la France, 63 22 pour la Belgique. Il fait beau encore aujourd'hui sur toute la France. C'est un son qui va avec le soleil, ça. Aira Star sur Fun Radio.

0: À l'instant sur Fun Radio, il est 9h19.
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0: Et Charlotte est avec nous ce matin, ça fait plaisir. Salut Charlotte.
2: Salut, ça va?
3: Salut Charlotte.
0: Charlotte est ascenseur social de fou. T'as 22 ans, t'es directrice d'un magasin Kiabi.
2: C'est ça, exactement.
0: Bah, classe, bravo.
3: J'aime bien Kiabi.
0: Ouais, j'aime bien aussi.
2: Merci beaucoup. Bah, franchement, c'est super.
0: C'est toujours la mode à petit prix, on est d'accord?
2: Ça va, on essaie. On essaie malgré l'inflation.
0: Le slogan, c'est Kiabi, la mode à petit prix.
2: Ouais, c'est ça. D'accord. Exactement.
0: Saint-Lubin-des-Joncherets, ton personnage de confiance, c'est ton papa.
2: C'est mon petit papa, tout à fait.
3: Ah, trop bien.
0: Bonjour Pascal.
4: Salut à tous.
0: Et Pascal,
4: un petit bisou à Karima, c'est ma préférée.
3: Oh bah très bien Pascal. Charlotte, t'es prêt à m'appeler maman ou quoi là?
4: Ah non, pas encore. Ah non.
0: Et Pascal, tu dois être vachement fier de ta fille. 22 ans et patronne d'un magasin.
4: J'ai un deuxième fils aussi, pareil, qui est directeur d'un magasin, pareil sur vous.
3: Ouais, trop bien.
2: Voilà,
4: les enfants, on les pousse.
3: C'est très bien.
4: Il faut les pousser.
3: Bon boulot.
0: Alors, la règle est simple, hein, Charlotte. Je vais poser une question à ton père. Et okay. Si ton père a la bonne réponse, c'est toi qui gagne le pack Lexon.
2: Ok.
0: T'es prête?
2: Je suis prête. Mais c'est pas moi qui réponds, d'accord.
0: Je sais, c'est pas toi qui réponds. Mais tu sais, bon, Pascal va être peut-être meilleur. C'est l'équipe de France de foot, le sujet. T'aurais été bonne, Charlotte, dessus ou pas?
2: Pas du tout.
0: Pascal.
4: Ouais.
0: Zinedine Zidane annoncera sa première liste des Bleus le 18 septembre prochain, dans 11 jours. Car le premier match des Bleus, c'est le 2 octobre au Stade de France face à l'Italie. Et ma question est la suivante. Quel était le score du dernier match des Bleus lors du match pour la 3e place contre l'Angleterre en Coupe du Monde?
3: Wow.
0: C'était cet été.
4: Oh putain, j'en suis. Aller au pif, 1-0.
0: Non. Il y a eu un festival de buts. Ouais. Tu l'avais la réponse, toi, Charlotte, ou pas?
2: J'irai
0: 2-3. Mais non. 6-4.
5: 6-4, c'était n'importe quoi ce match.
0: Ouais.
2: Ah, mais oui, en plus.
0: Bah oui, en plus, ouais. Évidemment. Mais je suis sûr que vous l'avez regardé tous les deux, en plus.
4: Bah ouais, carrément.
2: Je suis même pas sûr, mais oui, il y a possibilité.
0: Bon. Il y a possibilité que t'aies perdu, en tout cas, Charlotte.
2: Mais il n'y a pas de problème,
4: j'en
2: veux pas.
4: Désolé,
0: Charlotte,
4: la confiance.
0: Pascal, on vous embrasse.
2: Merci.
4: Ok, bisous à tous.
3: Gros bisous. Bisous. Elle était dure, ta question, hein.
5: Oh non,
3: c'est très niche.
0: Pinot, il avait.
5: Ouais, bien sûr.
3: Ouais. Moi, j'avais pas.
0: Alors, c'est que tous les matins, c'est la famille.
3: Ouais.
0: Ici sur Fun Radio, je dis souvent, j'ai trouvé un slogan. 100% pote, parce qu'on est potes dans la vie, et après, on s'y retrouve au micro. Christine a une fille qui s'appelle Romy. D'accord. Et alors, Romy vient de rentrer. Elle est en quelle classe là?
3: En 5e.
0: Elle vient de rentrer en 5e. Et il y a une interdiction dans son collège qui est assez folle. Et c'est pas le téléphone portable.
3: D'accord.
0: C'est un autre dos. Tu vas nous en parler. On va écouter au Fun Back aussi là sur Fun Radio. Et on parlera d'interdiction. Les interdictions qui saoulent au collège ou ailleurs. Pas au collège, au collège. Allez, à tout de suite.
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0: 9h26, c'est Fun Radio. On apprend ce matin dans le Parisien que la chanteuse Adèle, vous voyez qui c'est la chanteuse Adèle?
3: Bien sûr.
0: A refusé de se produire à la cérémonie d'ouverture des Jeux Olympiques de Paris. En 2024, elle devait participer à la cérémonie d'ouverture. Et puis, elle était cramée suite à ses propres concerts. Et donc, elle a dit non. Elle était KO. Elle était morte, Adèle.
3: Excellent.
0: Vanne de charcuterie.

0: 9h29, c'est Fun Radio. Lundi aujourd'hui, nous sommes le 7 septembre. Dans quelques instants, je vous programme du quoi. Il y a du mauvais Joe. Pilé, évidemment. Et du Cachemire. Et longtemps celui-ci, hein, kids. Et le son de cet été pour moi, évidemment. J'ai hâte de le chanter en karaoké, celui-ci. On peut dire que celui-ci, quand il va être en karaoké, la prochaine soirée qu'on fait ensemble, s'il y a un karaoké, je prends ça. Hein.
1: Ah oui,
2: on se fait un karaoké. Hein,
1: ouais, ça peut être cool. Allez, vous êtes dispo quand?
2: Tu sais, il y a des bars qui organisent ça même pas tard en début de soirée, tu vois.
0: Eh bah, très bien, bah, faisons ça,
2: ça
0: cette semaine.
2: Ça peut être cool.
0: Et on filme pour les réseaux sociaux.
2: Vas-y, karaoké.
0: On fait même un live.
2: Ok.
0: On fait un live sur nos réseaux sociaux de chaque prestation.
3: D'accord.
0: Mais Pino, le soir, il peut pas, il est à l'équipe. Ouais.
2: Mais t'es libre quand, toi?
3: Bah, le week-end, mais je suis pas vraiment libre. Le week-end.
2: Pourquoi? T'as pas le droit?
3: Bah, non, mais j'ai des enfants, donc j'ai pas le temps.
2: Ah oui, bah, nous, on en a
0: fait,
2: pas.
0: On peut jamais te voir, en fait.
2: Ouais. Oh, ouais, il est relou, lui.
3: Bah, partir sur ça.
2: J'ai des enfants.
0: Alors oui, t'es blindé, ça, évidemment, mais c'est quoi ta vie à côté?
3: Bah, on fait un karaoké le matin, sinon. Vu que je suis là.
2: Bah ouais, mais c'est chiant.
0: Bah, le matin, on va pas boire un spritz, tu vois ce que je veux
3: dire. Eh ben, écoute, alors, on fait une ambiance karaoké le matin.
0: Karaoké, c'est sympa quand t'as une planche de charcuterie, une planche de fromage, un spritz, des potes et le karaoké.
3: Bah, tu vas pas me dire qu'on a jamais mangé de charcuterie le matin, Bruno. On a fait que ça pendant 8 ans.
0: Oui, mais on en est pas encore au spritz. Hein.
2: Casseur d'ambiance, va.
0: C'est vrai, tu fous la merde. Ouais.
2: Casseur d'ambiance. Ouais.
0: Déjà, tu pues la merde, un peu dégueu.
3: Ah ouais, ouais. Ah, toujours il déconne, mais. Bah, il m'adore, hein. Il dit, je peux les troncs, mais.
0: Évidemment, c'est une blague.
3: Oui, bah oui.
0: Et là, après, tu t'as des gens promenés, ouais, blague, enfin, excuse-moi, mais comme il est un peu son patron, l'autre, on rien dire, est-ce qu'on serait pas sur une forme de soumission, de mauvais traitement?
2: Non, bah, il y a toujours un fond de vérité dans ce qu'il dit, hein.
0: Bah, bien sûr, non, mais je.
3: Dominique Bessner.
0: Bon, les copains, revenons à nous. Alors, Romy, la fille de Christina, a donc fait sa rentrée en cinquième.
2: Oui.
0: Il y a des interdictions. Je savais pour le téléphone portable, mais j'ai l'impression que tout le monde s'en fout, on est d'accord?
2: Mais pas du tout. Alors, dans le collège.
0: Mais pas du tout!
2: Mais non. Dans le collège de Romy, donc de ma fille, ils ont des pochettes aimantées. Et donc, ils les laissent dedans. Et c'est impossible de les désaimanter, hein.
1: Ah, mais si, t'as pas vu, partout sur les réseaux sociaux, tu tapes fort contre le truc et ça l'ouvre.
2: Non, n'importe quoi. Ils sont obligés de passer par l'accueil du collège et c'est quelqu'un qui fait ça, avant la sortie du collège.
0: T'as deux téléphones. Enfin,
2: non!
0: Mais bien sûr.
2: Mais bien sûr que non.

0: ils sont malins les élèves.
1: Mais je t'explique, tes parents ont forcément un ancien téléphone qu'ils ont pas acheté. Tu le charges, t'arrives en disant tiens voilà. Et puis les profs se disent c'est quand même très. Et la petite Constance là, qui est en CM2, elle a un StarTac, c'est quand même. Ses parents et c'est bien, elle a un Nokia, ouais.
2: Bah écoute-moi, en tout cas la mienne, elle respecte cette interdiction, mais celle qu'on n'avait pas vu venir, c'est le vernis sur les ongles. En fait, comme c'était les vacances cet été, je l'avais autorisée à mettre du vernis sur ses ongles et on l'a laissée pour la rentrée. Premier jour, personne lui a rien dit. Deuxième jour, bim, la CPE vient la voir. Ah non, ça c'est interdit, donc bah on a dû enlever le vernis sur les ongles. Ça la saoule, mais bon, c'est les règles, donc
3: ça
2: on respecte.
3: Ça fait partie des interdictions. Chez nous, c'est les crop tops qui sont interdits. Donc, j'ai rappelé cette interdiction à ma fille Paloma, qui est en cinquième, comme la fille de Christina Romy. Et Paloma m'a fait une réponse que j'ai adorée. C'est vraiment ma fille. Elle me dit, t'inquiète pas, maman. La première semaine, je vais pas mettre de crop top. Je vais attendre qu'il soit un peu fatigué. Et là, après, pan!
0: Ah ouais, c'est malin ça.
2: Non mais il y a pas des interdictions qui vous saoulaient ou qui vous saoulent? Alors, que moi, soit à l'école, base, collège, boulot.
1: De base, j'ai un vrai problème avec les interdictions, mais tu me connais moi, c'est-à-dire que c'est moi je suis vraiment l'archétype même du à partir du moment où on m'interdit un truc.
0: Oui, mais t'aimes pas ça, mais au collège, bah, t'étais bien
2: ouais,
0: amusé.
2: Ouais, mais je pense que t'as quelques règles qui sont bien, tu vois, genre le maquillage c'est interdit aussi au collège, je pense que c'est bien en vrai. Ouais,
1: mais parce que tu parles en daronne. Quand t'as 15 ans, enfin, en fait, arrêtez de.
2: Ah non, mais.
1: Souviens-toi que t'as été une.
2: Non, mais bien sûr,
1: époque.
2: Mais tu vois, samedi, bah, Romy, elle m'a demandé.
1: J'ai 15 ans, excuse-moi, non, mais... tu vois ce que je veux dire.
2: Non, mais le week-end.
1: Je peux les ressortir les photos pour ta fille.
0: Non, n'engueule pas.
2: Non, mais samedi, j'ai autorisé, j'ai même mis de l'eyeliner à ma fille. D'accord.
3: Oh.
2: Ouais, parce qu'elle m'a demandé. Mais c'est samedi, c'est pas à l'école, quoi.
3: Oui, mais Bruno, tu vois, son échelle de tolérance de l'interdiction, elle est quand même très très basse. Et lui-même, sur une peinture fraîche où il y a écrit ne pas toucher, il va faire exprès de toucher. C'est sûr.
1: Non mais c'est vrai. Souvenez-vous ici quand on est arrivé dans les nouveaux studios de Fun Radio, ils avaient fait un truc, ils avaient dit vous n'avez pas le droit de prendre un petit déjeuner.
0: Ah non. Oui, bah ça.
1: Et moi j'avais dit les gars,
0: tu te souviens
1: on se lève le matin à 3h30, bah prenez le petit déjeuner avant. Mais moi à 3h30, j'ai pas faim.
2: Bah oui.
0: Et ça se passait pas bien avec le coin sécurité
1: on a gagné.
2: Oui.
1: En fait, on avait fait je vous ai déjà raconté cette anecdote, on avait fait un truc. C'est-à-dire que le premier jour, et puis ils envoyaient des vigiles, t'étais les pauvres, tu vois, ils disaient, qu'est-ce que vous les faites chier? Et donc, le cinquième jour, on avait organisé un buffet campagnard dans le couloir de Fun Radio. Mais quand je te dis buffet campagnard, tu me connais, quand tu vois, donc la table faisait, je pense, 4 mètres de long.
0: Bien.
1: Et il y avait des huîtres, des langoustines, des bulots, de la charcuterie, des
2: fruits. Ça sentait le pâté jusqu'à RTL.
1: Mais vraiment, il y avait un truc, mais à chier partout. Et j'avais invité tout l'immeuble.
0: Ah bah oui, bah ils étaient pas habitués.
1: Et j'avais des buffets campagnards à Fun.
2: On est vraiment des sales gosses, quand même.
1: Et gros succès de l'opération. Et d'ailleurs, les gens venaient nous dire bonjour tous les jours, puis à un moment, il n'y a plus à bouffer, ils venaient plus. Enfin, c'est un délire. C'est quoi les interdictions qui vous saoulent? Ça, c'est un vrai sujet. Les trucs qu'on vous interdit et vous dites oh non, mais non.
2: Ça me saoule.
1: Évidemment. Évidemment, si tu t'appelles Patrick, que tu es chanteur par rapport aux enfants.
3: Non.

0: ce que vous voulez, madame.
1: Des ananas.
2: Bonjour Ludivine.
3: Ça y est, famille.
4: Salut Ludivine.
2: Oui, je sais Ludivine, on en raconte des conneries de matin.
0: Et bon,
2: oui,
0: bonjour.
2: Bon Ludivine, qu'est-ce qui te saoule comme interdiction?
3: Ah ben moi ça m'a saoulée surtout cet été, c'est que j'ai un petit chien et un gros chien.
2: Ouais.
3: Et moi ce qui me saoule c'est l'interdiction des chiens sur la plage.
2: Ouais.
3: Toi, tu fais tout bien, t'emmènes ton petit sac à crottes. Moi, cet été, justement, c'était mon petit chien, donc je l'emmène avec moi sous le bras, sur ma serviette. Et puis, ben, en fait, je me fais gentiment dégager de la plage. Alors que pendant ce temps, t'as des gens, comme j'ai vu cet été, et je me suis bien énervée. On était au lac d'Annecy et il y avait une maman qui a nettoyé les fesses pleines de caca de son enfant juste à côté de nous. Dans le lac d'Annecy.
2: Oh.
3: Génial.
2: Alors moi je suis d'accord avec toi. Alors après en parlant de plage dans le sud de la France, t'as souvent ça. Il y a des endroits. Alors quand c'est des plages où il y a plein de monde, je peux comprendre que ça fasse d'amener les chiens. Mais des fois t'as des endroits aux extrémités de la plage où il y a moins de monde ou des gens à poil.
4: Ouais.
2: Là tu peux venir avec ton chien et comme tu dis Ludivine, si t'as le sac à crottes et que tu ramasses le truc, etc., ça dérange qui?
4: C'est
2: quoi,
4: peut-être
2: tu
4: plus pour le pipi dans le sable.
2: Mais le pipi dans le sable, tout le monde pisse dans la mer. Enfin,
3: mais
2: tu vois,
3: oui, exactement,
2: va,
3: je suis d'accord.
2: Ouais. Ludivine, je suis assez d'accord avec toi. J'avoue que ça m'embête un peu. Ludivine, je te fais des bisous.
3: Eh ben gros bisous à tous, bonne journée.
4: Bisous Ludivine. Ça m'a pas choqué, moi, la maman qui nettoie les fesses de son bébé dans le lac.
2: Non, bah ça te choquera plus si tu te baignes à 5 mètres et que tu dis tiens, c'est quoi ce truc qui flotte?
5: Bah, c'est pas ouf, hein,
4: quand même. Que j'ai déjà fait. Hein.
0: Oh. Je pensais pas qu'on pouvait s'engueuler sur ça. Comme quoi, tu
2: vois. J'explique, on peut s'engueuler sur tout. Mauvais Joe qui arrive sur Fun Radio. Et la suite qui va arriver, donc on va jouer à C'est quoi la suite? C'est comment ça se passe? C'est quoi la suite? Je vous fais écouter un son, faut deviner ce qui se passe. C'est tout de suite sur Fun Radio.
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3: 9h46, c'est Fun Radio. Comment ça s'appelle en général? C'est Carnet Rose quand il y a une naissance.
4: Hein. Oui. Oui, tout à fait.
3: Carnet Rose, les amis, la célèbre chorégraphe de Danse avec les Stars, Fauve Otto, a annoncé hier la naissance de son petit bébé. Voilà, félicitations.
5: Trop mignon.
3: Est-ce que tu crois que c'est un peu comme dans l'émission? Il y a un truc genre, sur une péridurale très bien supportée par la maman, voici le petit Hugo. Félicitations en tout cas à elle. 9h46, dans quelques instants on joue à C'est quoi la suite? Mais pour l'instant on s'ambiance sur l'un des sons de cet été, c'est Mauvais Joe sur Fun Radio. Yeah.

0: Mauvais Joe sur Fun Radio, 9h48, il y a Mika qui vient d'arriver.
1: Salut tout le monde.
0: Avec Maureen.
2: Coucou.
0: Avec Lulu.
3: Salut.
0: Ça va les copains?
1: Oui. Bah oui.
0: On
1: oui.
0: en profite pour féliciter Sohan qui était avec nous l'année dernière, qui s'est marié ce week-end. Vous étiez beau, hein, dis donc.
2: Merci.
1: Merci.
2: Ah, il faisait beau, on avait mis des belles tenues, c'était un très beau mariage.
0: Pour un mariage, tu vois, plutôt
2: oui,
0: que.
2: C'est vrai.
0: Dis donc, ouais, c'était un mariage, je t'habille en jacouille.
1: En jacouille.
4: Non, elle était pas si pire sa robe. Ah, pardon, quoi?
0: Et j'en profite pour saluer également mon pote Pascal qui s'est marié avec son chéri Franck.
2: Ma félicitation.
0: Pote d'enfance.
1: Ah, t'étais de mariage aussi,
0: ouais. J'étais de mariage aussi. Avec mes potes, c'est de radio de mes débuts. Ça fait 40 ans qu'on se connaît, on se retrouvait, on s'est
1: retrouvés. J'ai vu la photo. On dirait les Avengers un peu.
0: On sauve plus grand chose. Hein. Donc voilà. Bon, alors les copains, vous êtes là entre 10h et midi, paraît-il.
5: Oui, on va se poser cette question qui paraît toute bête, mais qui a fait débat dans le bureau ce matin. Pour ou contre demander aux gens d'enlever les chaussures chez soi?
4: Contre.
0: Contre.
5: Bah, moi, je suis contre aussi.
0: Ah ouais.
5: Mais c'est pas le cas de toute l'équipe.
1: Ça dépend le niveau d'amitié.
5: Ah, il y a un level de...
1: Si c'est une première, genre, je peux comprendre qu'on soit pudique des pieds. Non mais c'est vrai, t'as pas toujours la chaussette qu'il faut, parfaite, voilà. Si c'est des bons potes...
0: Christina, t'en enlèves pas les ponches chez toi.
2: Non, moi je m'en fous complètement. Ah. Mais ça peut être chiant quand t'as des enfants en bas âge comme toi, Pino, qui traînent par terre tout le temps, quoi.
1: Ah ouais.
2: Avec des enfants, là, qui traînent par terre.
0: Pour ou contre les enfants qui traînent par terre tout le temps.
1: Parce que moi, ma fille a 2 ans, mais elle rampe, mais la pauvre.
0: Bon, allez, la suite est là, ça tombe bien. On va jouer à C'est quoi la suite? Alors, c'est quoi la suite? Vous l'avez compris, parce qu'on a du mal à vous mentir. Était ce jeu que me préparait Pino et que j'animais.
5: Oui.
0: Et donc, je disais, bah, tiens, qu'est-ce qui se passe ensuite? Et de l'équipe, le seul qui connaissait vraiment la réponse, c'était Pino.
5: Bah oui.
0: Et donc, Pino, qui est un très bon acteur, on disait par exemple, ah bah tiens, comment s'appelait le premier gars à avoir traversé la muraille de Chine, ouais. Que personne ne sait évidemment.
5: Ouais.
0: Et donc lui, en première réponse, il dit, bah, il s'appellerait pas Chung Lin Li.
1: C'est vrai.
0: Et en le jouant très mal.
5: Ouais.
0: Et donc j'ai pris une décision ce week-end, je dis, Pino, on va arrêter de se faire chier. Tu vas animer le C'est quoi la suite.
1: Top,
0: voilà, impeccable. C'est un petit peu ton moment.
1: Bah c'est mon moment, ouais. Voilà. Bon, alors on va s'amuser alors. Hein.
0: Amusons-nous. Et là pour le coup, personne ne connaît la suite et les réponses. Alors Karina, regarde pas sur son ordi,
2: je regarde
0: de côté.
2: Pas.
1: Allez, je vous emmène en Caroline du Sud.
2: Oh, bonne nouvelle.
1: C'est la copine de la Caroline du Nord. Je crois que ce sketch.
2: Je l'adore.
0: Moi c'est j'en peux plus. J'annonce que j'en peux plus.
1: Allez, un détenu a réussi un truc de ouf, écoutez.
6: Un détenu s'évade de prison grâce...
1: Grâce à quoi? Grâce à quoi il a réussi à sortir de sa cellule?
0: Oh, une corde, je dirais, bêtement.
1: Bah non, sinon je l'aurais pas mis quand même.
2: Genre un truc pour gratter, genre une lime.
1: Non, c'est pas une lime.
2: Une brosse.
1: Une cuillère. Non, c'est pas une cuillère. Hein.
3: Est-ce qu'il serait pas sorti avec une surveillante?
5: Et il a réussi à choper les clés ou
1: quoi? Non, ça c'est un mauvais porno.
5: Bah, j'ai vu ce week-end.
2: Une brosse à dents.
1: Non, alors c'est de la même taille qu'une brosse à dents.
2: Un stylo.
1: Eh ben c'est un crayon. Voilà, écoutez la vérif.
6: Grâce à un crayon, c'est un scénario digne d'un film hollywoodien. Mardi, Charles Dieterich, incarcéré pour des accusations de vol de véhicules et de trafic de drogue, s'approche de la porte de sa cellule. Il la soulève un peu et réussit à l'ouvrir après avoir inséré un crayon dans le mécanisme de verrouillage. Libre, il traverse la cuisine, sort par une porte non verrouillée et escalade la clôture en barbelé.
1: Surveillé cette prison. C'est une info, mais
2: c'est ouf.
0: Et en tout cas, cet épisode de Prison Break,
1: pas terrible.
0: Ouais, ben, fin de la série.
1: Il a fait 50 pompes, il a fait le clown, puis voilà, il est quand même sorti de prison. Allez, alors là, il y a pas de son. Je vous emmène en Isère. Un père a été condamné à 10 mois de prison avec sursis.
0: Il y a pas de son en Isère.
1: Ouais. Oui. C'est l'histoire. Il a laissé seul son fils adolescent pendant 4 heures dans la voiture pour aller où, à votre avis?
2: En boîte.
1: Ah oui, alors une boîte.
5: Boîte échangiste.
1: Dans une maison close, voilà. Donc imaginez la scène. Donc il y a votre fils de.
0: Il y a une maison close en Isère.
2: Mais elle est où? C'est pas pour moi, c'est pour un copain.
0: Surtout, c'est interdit.
1: Mais c'est pas ça l'info, c'est ça qui te choque. Il a laissé son fils de 14 ans dans la bagnole pendant 4 heures.
2: Ah, 14 ans.
1: Ah, dans la bagnole.
0: Ah, ouais. Ce qui me choque, c'est qu'un enfant de 14 ans reste renfermé dans la voiture. Enfin, tu vois, un nouveau-né, il est attaché, je comprends, mais là, tu vois, t'as 14 ans, à un moment, tu sors de la bagnole, quoi.
5: Bah oui, c'est ça, t'es grand, quoi.
1: Papa, je peux venir? Non. Oh. Allez, on termine un jour un doc. Vous connaissez un jour un doc?
2: Ah oui, c'est sur
1: M6. C'est sur M6, ça c'est le truc après la pour faire la sieste à peu près. Allez, écoutez,
0: tu te rappelles que le groupe M6 t'emploie. Hein.
1: C'est un super truc. Un jour un doc, c'est pas compliqué, je le regarde tous les jours.
0: Écoutez, c'est à quelle heure du coup?
1: Bah, je sais pas moi.
2: Allez. C'est l'après-midi.
1: Bon, laissez-moi foutre ce son. Vas-y.
7: Là, ça commence à être dur parce que là, il y en a. Là, j'en vois. Là.
8: Ouais.
9: Aussi surprenant que cela puisse paraître, elle a envie de manger.
1: Elle a envie de manger quoi cette
0: Mais c'est
1: fille.
0: Quoi Elle est où cette personne?
1: Alors elle est dans un parc et en fait elle est atteinte d'une maladie où elle a envie de manger de
10: un arbre,
2: des non, cailloux, un non. banc, de l'herbe,
1: non,
10: ouais. un banc, des feuilles,
0: un voyageur,
2: une balançoire,
10: un sapin,
1: qu'est-ce qu'on fait dans la plane? On peut jouer à quoi dans la
10: balançoire.
4: Un toboggan, elle a envie de manger un toboggan.
1: Vous me saoulez tous.
0: Une balançoire.
4: Un tourniquet.
2: Du sable.
1: Bonne réponse de Maureen.
2: Du elle sable.
1: Sa maladie, c'est qu'elle a envie de manger du sable. Écoutez,
9: elle a envie de manger le sable de cette allée.
7: Je vais avoir l'envie de toucher le sable, d'en avoir un petit peu sur les mains et d'avoir envie un petit peu de goûter. Mais
1: okay. Ah la pauvre. Donc c'est ça maladie.
4: Tu t'es transformé en Laurent Ruquier, Pino.
2: Ouais. Bonne réponse,
0: Marine. Bah, manger du sable, comme ça tu sais comment on fabrique le ciment. Hein. Ouais. Tiens, remets-en un peu là. Merci. Hop. Et un peu pour la porte. Merci beaucoup. Remange du sable. Reviens dans 2 heures. Merci. Ça, c'est pour l'aller. 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Voici Cachemire tout de suite. Ah.

0: original. Vous vous souvenez?
1: Oui, bien sûr.
0: La première fois MGMT, Magali gère mes travaux, je sais pas. À l'instant, c'était Cachemire sur Fun Radio. On va revenir demain, dès 6h, avec toute l'équipe Bruno sur Fun Radio, et ça nous fait bien plaisir. Tout ce qu'il y a eu ce matin, c'est podcastable, bien sûr. Rendez-vous demain, dès 6h. Ciao!
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0: 10h tout pile, soyez les bienvenus sur Fun Radio. Aujourd'hui lundi le 7 septembre, vous écoutez la suite, on est en direct jusqu'à midi. Je m'appelle Mickaël, il y a Maureen.
1: Bonjour.
0: Il y a Lul.
2: Salut.
0: On est en forme les gars.
1: Pas
2: tant.
0: Olympique, si.
1: Oui, mais du coup, on va vite dégringoler.
0: Oui, mais c'est le problème. C'est-à-dire qu'à partir du moment où, juste avant de prendre l'antenne, on a Maureen qui nous dit, vous savez que j'ai les extrémités froides.
1: C'est vrai, j'ai les doigts froids.
0: Ça promet une semaine, les gars.
1: Non, mais pas toutes les extrémités.
0: Oui, j'ai compris. Angèle et Justice arrivent là dans le prochain quart d'heure. Tiens, dans le prochain quart d'heure, vous allez choisir l'info. Appelez-nous au standard 01 42 48 5000. L'appel est 100% gratuit. On a trois infos. On n'arrive pas à choisir laquelle
2: on va défendre.
1: Allez,
2: tu vas y aller.
1: Tu veux qu'on recommence?
2: Sujet, verbe, complément.
0: J'allais dire, vous savez, on sait pas laquelle qu'on va parler, quand même. Là où j'en suis. C'est vous qui décidez. 01 42 48 5000. Des week-ends animés, des week-ends de fête pour vous, mariage. On en parlait à l'instant avec Bruno. Mariage de Sohan, félicitations à Sohan, à Martial, son chéri, parce qu'on se marie souvent à deux.
1: C'est mieux.
0: C'était un beau mariage.
1: Ah, oui.
0: Lul, t'étais témoin, ton discours s'est bien passé.
2: Ça s'est très bien passé. J'ai l'impression que les gens ont aimé. Alors c'est pas moi qui vais le juger, mais Maureen était sur place, donc elle peut
1: super.
2: Parler.
1: Non, franchement, c'était un très très bon discours, émouvant, drôle. Faisant tout ce qu'il fallait, quoi.
0: Et ce qui compte, c'est que toi, tu t'es pu transmettre les
2: émotions
0: et les émotions que tu voulais transmettre. C'est ça
2: absolument.
0: Qui compte, absolument. Mais c'était un très beau mariage. De mon côté, si vous me suivez sur les réseaux, vous l'avez largement vu. Sinon, on en reparle ici. Mais week-end de Grand Prix de Formule 1 à Monza avec ma fille. Alors, exceptionnel. Voilà.
1: Ah, mais c'est génial. En plus, t'as eu du spectacle. Hein.
0: Voilà. Donc, une pensée pour Charles Leclerc qui a mangé un mur à 60G, hein, quand même. Donc,
1: 230 km/h, il était.
0: Voilà. 60G, c'est 60 fois le poids de son corps.
2: Ah.
0: Donc faut savoir quand une fusée décolle c'est 5G.
2: Ouais.
0: Pour te donner un petit
2: Charles Leclerc is the new Pierre Palmade.
1: Oui alors sauf que Charles Leclerc va très bien.
0: Oui, oui, voilà. Oui, il va bien et lui il l'a fait à jeun et
2: oui,
0: sobre.
2: D'accord.
0: Et puis une anecdote, j'ai envie de vous faire jouer Maureen et Lul. Devinez à côté de qui j'ai mangé un McDo à Milan hier soir, parce que j'ai récupéré avec ma fille, on est parti hier soir, on a pris l'avion et évidemment, qui dit avion, qui dit Grand Prix, qui dit McDo. Petit McDo à l'aéroport de Milan. Vous ne pourrez pas deviner. Petit indice.
2: Ouais.
0: Star.
2: Ok. International?
0: D'une certaine manière, oui, du coup.
2: D'accord.
0: 3 millions d'abonnés sur Instagram.
1: Ok.
0: Donc ça donne le petit tempo. Mais c'est assez improbable.
2: Ok.
0: Vous verrez, on en parlera tout à l'heure.
1: Moi, j'ai une question. Est-ce que t'as pris les spécialités italiennes du McDo?
0: Oui, tout à fait. J'ai pris le McBacon, voilà. Et ma fille, un Big Mac, bien évidemment, parce qu'on aime manger local dans cette famille. Bébé Rexha, David Guetta, Sad Girl sur Fun Radio.

0: bienvenue sur Fun Radio. Vous écoutez la suite. Je viens de recevoir un message qui me dit t'as mangé au McDo de Milan à côté de Lewis Hamilton.
1: Bon, bah, ça m'étonnerait qu'il se claque un McDo après la course.
2: Oui,
1: quoi.
2: Ouais.
0: Très peu de chance, effectivement. A priori, il a dû y passer à l'air. On pense qu'il y avait à peu près 200 jets privés sur la piste, mais peu de chance pour le McDo. Non, c'est pas lui. Si vous avez des propals, allez-y, même sur le WhatsApp de l'émission 06 43 07 12 89. On fait de la radio ensemble. Et là, on fait de la radio avec Paul. Paul a 23 ans. Il est du côté de Caen. Il est avec nous ce matin. C'est lui qui débute cette semaine. Et ça, autant vous dire que c'est un privilège pour nous de l'avoir. On accueille Paul tout de suite. Salut mon Polo, comment ça va?
3: Salut Mika, salut l'équipe.
2: Salut Polo.
0: Paul, comment vas-tu? Que fais-tu dans la vie du côté de Caen?
3: Et ben moi, je suis régisseur lumière.
1: Ah, j'adore.
0: C'est cool. Sur une salle en particulier du côté de Caen ou pas du tout?
3: Du tout, je suis intermittent du spectacle.
0: Ok, donc tu bosses là où le vent te mène.
1: Je suis passé hier à Caen. Voilà.
2: Oui,
1: j'ai pris
2: aussi
1: le train à la gare de Caen. Il y a quoi comme ça, le Trabendo?
3: Il y a le cargo qui est à côté, pas très loin de la gare.
2: Le Trabendo.
0: Trabendo, c'est vraiment en Paris. Hein, mais ouais. Bon, Paul Sol, bienvenue ce matin sur Fun Radio. Je t'explique, on a un petit problème. Tous les matins, on a toutes et tous là, avec Maureen Lulle, on a tous les trois des infos dont on veut parler. On n'arrive pas à se décider. Donc, on a besoin de vous pour décider. Et ce matin, c'est toi qui vas choisir. On va te pitcher nos infos. Voilà, les infos qui font l'actu. Et à toi de décider laquelle on va développer. On commence avec Maureen. En deux mots, c'est quoi ton info ce matin?
2: Ce week-end, la France a chopé une médaille de bronze. Donc bravo la France, mais dans une discipline lunaire. Enfin, vous êtes pas prêts.
0: Un championnat un peu improbable.
2: Ouais.
0: Ok, très bien. Lulle.
1: Toi qui es dans le monde du spectacle, mon Polo, j'ai pour toi le nom de deux stars internationales qui ont refusé de participer à la cérémonie d'ouverture des JO de Paris 2024.
0: Ouf. Il y a deux ans,
1: les noms sont sortis.
0: Ah, ils ont été contactés, ils ont dit non.
1: Ouais, absolument.
0: Ah ouais, j'avoue, j'ai pas vu passer cette info. Ok, moi j'ai une autre info. Alors, c'est pas forcément une bonne nouvelle, mais la France est sur le point de prendre une décision concernant les restos. Et c'est pas la bonne nouvelle pour nous. Mmh. Voilà, je te le dis. Paul, la question qui se pose, quelle info tu veux qu'on développe ce matin?
3: Alors, je crois que Bruno en a parlé un peu avant de l'info de Lulle. Il a un peu spoilé, je pense, l'info de Lulle. Mika, je crois que j'ai déjà entendu ton info. Je pense que je vais vers Maureen.
0: Allez.
2: Okay.
0: C'est parti, ça part sur Maureen.
2: Alors, on va à Lisbonne. Et ce week-end, il y avait le mondial du vitrage automobile. D'accord?
0: Oui.
2: C'était la 13e édition. Et donc, du coup, il y avait les championnats du monde de remplacement de pare-brise. Et la France est évidemment médaille de bronze. Alors, c'est des représentants de chez Carglass France, pardon.
0: Là, oui, c'est que j'ai
2: évidemment gagné. Bah oui.
0: Bah oui, c'est Olivier. Olivier, voilà, il a enfin eu sa médaille de bronze avec son impact de moins de 2 euros.
2: J'ai pas leur nom, mais je crois pas que ce soit Olivier, mais ouais.
0: Attends, j'ai une question. Donc, il y a un championnat du monde. On est d'accord, Polo, c'est pour moi, remplacer un pare-brise. Et j'ai déjà eu affaire à Carglass, justement, parce que j'avais eu ça en vacances. En Italie, justement, tiens. Pour moi, t'as une machine, tu mets ton pare-brise, tu mappes, tac, la colle et c'est fini. Enfin, je dis pas que c'est rien.
2: Non, mais c'est un travail hyper précis, quoi.
0: Ça, je suis d'accord. Oui. Mais c'est quoi?
2: Et puis, je pense qu'il y a la vitesse aussi. Ouais. Je pense qu'il y a plusieurs paramètres en compte à prendre.
0: Bah, j'ai envie de te dire, Paul, cette info, on la prend, on en fait ce qu'on veut. On est d'accord, tous les deux. Mais, pour le coup, au moins, on a été médaillé de bronze dans quelque chose ce
2: week-end. Exactement. Et les champions du monde, c'est le Luxembourg et en deuxième position, c'est l'Allemagne.
0: Ah, les Luxembourgeois, ils sont calés en changement de...
2: Visiblement.
0: Ça et évasion fiscale.
1: Ouais, voilà.
0: C'est quand même un délire. Voilà, Paul, merci pour avoir choisi cette info.
3: Et bonne journée à vous, l'équipe.
2: Des bisous,
0: salut,
2: Paul.
0: Polo. Des bisous. Merci, mon Polo. J'avoue que je l'avais pas vu venir, le championnat du monde de changement de pare-brise.
1: Bah, c'est niche, quoi.
2: Oui, et alors, le gagnant, c'est Mousslim Mahdi Bouhra, enfin, qui jouait pour la France, pardon.
0: Ok.
2: Olivier.
0: Ouais, c'est pas Olivier.
1: Mais bravo à lui, hein.
0: Ben, bravo à toi, mon grand. Vous reconnaissez ce titre et vous l'aimez. Angèle et Justice. What You Want. Et juste après, tiens, Maureen et Lulle vont essayer de deviner à côté de qui j'ai mangé un McDo à Milan hier soir. Faites vos propositions aussi sur le WhatsApp de l'émission. 06 43 07 12 89. Vous écoutez Fun Radio, c'est la suite. Jusqu'à midi.

0: Vous écoutez Fun Radio et vous faites bien. 105 406 euros télé, le montant de la cagnotte d'Avamine qu'on a reçue la semaine dernière. Streameuse et DJ qui était notre invité. On parlait du The Event la semaine dernière, c'était ce week-end. Un record absolu, plus de 32 millions d'euros, quasi 33.
1: Hein. C'était dingue.
0: 32 891 874 euros pour les 22 associations. Exceptionnel le The Event ce week-end. On va revenir là-dessus. Parce que il s'est passé beaucoup de choses.
2: Oui, il y a plein de choses à dire.
0: On va se faire un point cagnotte final de par streamer, créateur de contenu, créatrice de contenu. Je vous le disais à l'instant, Avamine, c'est plus de 100 000 euros. 105 000 euros, c'est exceptionnel, bravo à elle. 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Et puis on va voir, qu'est-ce qu'on peut se payer avec 32 millions d'euros?
1: Ah, bah 3 pleins d'essence déjà.
0: Ouais, en ce moment oui, c'est un peu le cas. Je vous ai fait un petit récap de ce qu'on peut s'acheter et il y a beaucoup de choses. Mais pour l'instant, tiens, retour sur le week-end. Alors ce week-end de Formule 1, Monza, voilà, exceptionnel. Toi, t'avais déjà fait plusieurs grands prix d'ailleurs.
2: Oui, Barcelone. J'ai fait Barcelone et c'était vraiment
1: pas mal.
2: Et j'étais à Monza, mais c'était pas de la F1, c'était de la GT.
0: Oui,
2: mais c'était trop bien quand même.
0: Mais t'as vécu Monza du coup.
2: Oui.
0: Exceptionnel, enfin genre vraiment j'ai vécu le week-end de ma vie dans mon top 3 ever de souvenirs, en plus avec ma fille fan de Formule 1, de Ferrari, etc., avec les tifosi. Bon bref, c'était exceptionnel. On va pas trop rentrer dans le détail de la F1, tout le monde n'est pas fan de F1, même si ça dépasse un peu les codes du sport parce que c'est un événement culturel. C'était exceptionnel. Et puis hier soir, retour à Paris. Faut bien être là à la radio.
1: Bien sûr.
0: Et puis aéroport de Milan, petite dalle à 18h.
2: Normal.
0: Tu connais.
2: Ouais, bien sûr. Avant de prendre l'avion.
0: Voilà. Du McDo.
2: Ouais.
1: La base. À l'aéroport, pour moi, c'est McDo.
0: Évidemment. On s'envoie le petit McDo et là, table d'à côté, je vois un groupe, en fait.
1: Okay.
0: Et une personne que j'ai pas tout de suite. Et au bout d'un moment, je me dis, c'est cette personne. Personne que vous connaissez.
1: Alors
0: que beaucoup de gens connaissent, au minimum 3 millions de personnes, puisque c'est le nombre de followers que cette personne a sur Instagram.
1: Alors, j'ai déjà une première question. Oui. Est-ce que, selon toi, cette personne était là parce qu'elle a assisté au Grand Prix?
0: Cette personne était là parce qu'elle a assisté au Grand Prix.
1: D'accord.
0: C'est une certitude même.
2: Ok. Est-ce que cette personne a fait le buzz? D'où ses 3 millions d'abonnés?
0: Alors, cette personne a déjà fait le buzz.
1: Ah ouais.
0: Bon ou mauvais, c'est pas la question,
1: oui.
0: Mais oui, on a déjà pas mal parlé de cette personne. Et dans l'actu un peu récente aussi, ouais.
1: Est-ce qu'il y a un lien avec l'univers sportif?
0: Indirectement, un peu, mais pas directement. Indirectement, un peu.
1: Mais parce qu'elle a participé à une compétition, mais pas en tant que sportif, non?
0: Pas du tout.
2: Et cette personne est en couple avec un ou une sportive, ou était en couple avec un ou une sportive?
0: C'est là qu'elle est là, ma championne des people. Oui, absolument. C'est le cas.
1: Est-ce que cette personne est une femme?
0: Cette personne est une femme.
1: Ah, je pense l'avoir.
0: Alors, attends.
1: Mais je vais laisser traîner le suspense, mais je pense l'avoir.
0: Après, tu l'as peut-être pas, hein.
2: Bon. Bah, j'hésite, il y en a plein. Est-ce qu'elle est française?
0: Cette personne est française.
1: Ah, ben, je l'ai pas, alors.
0: Ah, tu l'as pas?
1: Ah, non, je pensais à Esther Esposito.
0: Non,
1: c'est qui doit avoir plus de 3 millions d'abonnés.
2: Oui,
0: oui, bien sûr. Je rappelle que c'était le Grand Prix de Monza. C'est le temple. C'est la Mecque de la Formule 1. Donc, il y a beaucoup d'invités. Il y avait la DJ Peggy Gou, tu vois, qui a mixé, par exemple. C'est ce type de personnalité.
2: Est-ce qu'elle est en couple avec un rugbyman?
0: C'est une bonne réponse de la part de Maureen. C'est une très bonne réponse de la part de Maureen.
2: C'est une ancienne Miss France.
0: C'est une ancienne
2: Miss Univers.
1: Ouais.
0: C'est une ancienne Miss Univers.
1: Ah ouais. Est-ce qu'elle a eu une aventure avec Kev Adams?
0: Oui, c'est vrai.
2: C'est Iris Mittener.
0: Iris Mittener, les amis.
1: Wow.
0: Qui était au McDo hier soir. Non, mais alors, plusieurs infos dans l'info.
1: Oui.
0: Iris Mittener va à McDo, déjà.
1: En fait, on s'en doutait, mais le voir, ça doit être... incroyable.
0: Je vais même vous dire, c'est ma fille qui l'a reconnue. Parce qu'elle n'a pas les réseaux, ma fille, mais elle l'a déjà vue à la télé ou même dans les trucs, tu vois. Elle me dit, mais elle n'est pas connue et tout. Et au début, je pense pas qu'elle me parle d'elle. Je pense qu'elle me parle d'une copine à elle qui était à côté. Je dis, bah non, je crois pas et tout. Et je vois effectivement Iris Mittener qui était à McDo. Et autant vous dire que le McDo Luxe, il est parti en 2 secondes.
2: Elle a mangé des nuggets.
0: Et je crois qu'elle a mangé des nuggets.
2: Bah oui, la base.
0: Et c'est là où tu vois la différence. C'est qu'il y en a qui, comme moi, sont loués en bagnole, en couru, en machin, avec. Et puis, bon, bah là, Iris, avec toutes ses copines et ses potes, avaient tous la petite casquette Ferrari, le petit sac avec les petites
1: nuggets. Bah oui.
0: Et puis, tu sens bien qu'il n'y a pas eu quand même le 32 km de marche à pied pour retourner au parking.
2: Et il n'y avait pas Antoine? Il n'était pas là?
0: Monsieur Dupont? La déception, c'est qu'il n'y avait pas Antoine.
1: Il était peut-être au KFC.
0: Peut-être qu'ils ont une.
1: Bah ouais, on ne sait pas.
0: Ils ne s'entendent pas sur la foudre.
2: Ils travaillaient, tu sais, tout simplement.
0: Genre à savoir du rugby.
2: Ouais, voilà.
0: Pas impossible qu'il y avait un match.
1: Ah, je suis au bureau, chérie.
0: Au bureau, j'ai mis 3 essais, là. Jimmy Trompette et John Martin, All My Life. C'est ce qu'on écoute, là, hein, sur Fun Radio.

0: Allez, restez sur Fun Radio, côté son, on va kiffer. Évidemment, oui, là n'est pas la question, mais avec quoi? Bah avec ça. Calvin Harris, Giant arrive.
1: Ah, oh, je l'avais demandé la semaine dernière, souvenez-vous.
2: Oui, c'est vrai. Oh, on veut être exaucé.
1: C'est Jérôme, notre programmateur, c'est un peu le génie d'Aladin de cette radio.
0: Mais pourquoi tu parles comme dans un Disney?
1: Mais parce que j'adore les gens, je vous adore.
0: Le Le The Event, les amis, c'était ce week-end. On va revenir là-dessus largement avec tout ce qu'il ne fallait ne pas rater. On va en parler maintenant, tout de suite, sur Fun Radio.
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0: La suite sur Fun Radio. Et tiens, merci à Damien sur Insta qui vient de m'envoyer. Salut Maureen, Mika, Ellul. En effet, hier soir, Antoine Dupont jouait contre La Rochelle à La Rochelle. Bise à vous trois.
2: Ah. Et ben voilà.
1: Mais c'est qui l'a gagné?
0: Ben, je sais.
1: Damien, tiens-nous au courant.
0: Allez, bougez pas, c'est Fun Radio.

0: Allez, restez sur Fun Radio. Calvin Harris arrive avec Giant dans moins de 10 minutes. Là. Jean-Luc Reichmann sera notre invité ce matin. Il est d'humeur coquine, mon Lul.
1: Il est d'humeur coquine puisque ce week-end, il a assisté à un mariage et il a vu que c'était un peu olé olé. Et du coup, il va faire revivre la question co. La question in. La question coquine.
2: J'ai beaucoup trop hâte.
1: Voilà, on va jouer avec des chiffres sur la sexualité des Français et Françaises.
3: J'adore!
0: Dans le prochain quart d'heure, Jean-Luc Reichmann sera avec nous. Pour l'instant, revenons sur cet événement, les amis. Fiers d'être Français, rien que pour ça.
3: Ah ouais, c'est franchement, c'est une fierté de ouf. Hein.
0: Un record, 32 891 874 euros. Tel est le montant de la cagnotte du The Event. C'était ce week-end, les amis. C'était exceptionnel. Maureen, alors, t'étais de mariage, on le rappelle, hein, mariage de Sohan, mais t'as pu regarder un peu?
3: J'ai suivi de loin, mais j'ai beaucoup regardé hier soir, parce qu'évidemment, de mariage, tu peux pas, mais j'ai beaucoup suivi sur les réseaux. Il y a eu des trucs de ouf, quand même. Il y a, je pense, à Sylvain qui est venu avec un mini-train, un mini-TGV.
0: Ouais. Exceptionnel.
3: Mais ça n'a aucun sens. Mastu qui s'est fait catapulter.
0: Et alors, vrai ou faux, il s'est pété le bras? Tiens, Bixou qui a la réalisation de l'émission.
4: Qui s'est pété le bras?
0: Mastu, il s'est pas pété le bras.
4: Non, c'était pour de rire. Il y avait un matelas derrière après la catapulte.
0: Oui. Ok, parce que j'ai vu de très loin. Déjà, j'avais pas de réseau. Les stories que vous avez vues, elles se chargeaient le soir. Moi, en Italie, j'avais zéro réseau. Mais j'ai vu passer deux, trois trucs parce que ça m'intéressait de voir et j'ai vu que c'était pété le bras. Donc ça, c'est un fake.
4: Non, en gros, il a été catapulté et quand il est revenu, il avait une minerve, le bras
3: une vanne pas vraie, ouais.
0: En mode vanne.
3: Ils ont fait des tombolas. Il y a eu un maillot dédicacé par Messi à gagner, un maillot de Zidane dédicacé à gagner. Il y avait un disque de diamant. T'aurais été fou. Moi, j'ai joué pour essayer de l'avoir. J'ai mis de l'argent pour ça. Le disque de diamant Let Me Love You, Justin Bieber et DJ Snake.
1: Et je l'ai magnifique.
3: Non, mais une dinguerie. Il était oufissime. Il y a Joyka qui a créé son propre parfum. Voilà, le parfum du Z-Event.
1: Il y a McFly et Carlito qui ont diffusé une vidéo qu'ils n'avaient pas le droit de poster sur YouTube où ils dégustent de la vodka. Oui. Et à la fin, ils sont complètement bourrés. Torchés, ouais.
0: C'est exceptionnel.
3: Il y avait Henri PFR qui était là parce qu'il y avait sa chérie Enjoy Phoenix qui liveait et donc il l'a accompagné.
0: Moi, j'ai vu un live avec Antoine Griezmann à distance.
3: Oui.
0: Avec son frère Théo.
3: Théo qui était sur place, ouais.
0: Qui était là. J'ai vu qu'il y avait Camille Combal qui était passée aussi.
1: Oui, il s'éteint les cheveux en rose.
0: Ouais, chez Samuel Etienne notamment.
3: Avec Anime aussi, ouais.
0: Tiens, un petit point sur les cagnottes finales. Par personnalité, on sait pas un classement de qui a gagné, on s'en fout, c'est pas le sujet, mais quand même, faisons un point. Mastu, 5 millions.
3: Bah ouais, mais avec la tombola, ça a rapporté tellement d'argent. Je crois qu'il y a eu 900 000 euros qui ont été mis juste pour pouvoir remporter le maillot de Messi.
0: Non, mais Mastu, 5 millions 400 000 euros.
1: C'est
0: Domingo, 4 millions
3: 7. Ouais, c'est ouf.
0: Amixem, 600 000 euros, 610 000 exactement. McFly et Carlito, tiens, on en parlait.
1: Ouais.
0: 625 000. Enjoy Phoenix, 182 000. Zerator, 1 million 5. Antoine Daniel, 1 million. Joyka, Anime, 632 000.
3: Bravo.
0: Première participation pour lui, hein.
3: Oui.
0: Au The Event. Et Avamind, 105 000 euros.
1: Bravo Ava. Ouais, elle est passée sur des lives de plusieurs personnalités. Moi, je l'ai vue chez McFly et Carlito, justement. Elle est super. Elle était trop bien maquillée.
3: Oui. J'ai vu son make-up et moi, je l'ai vue chez Domingo. Elle m'a fait trop rire. Elle est trop mimi.
0: Qu'est-ce qu'on peut se payer avec 32 millions d'euros?
3: Beaucoup de choses.
0: Je vous donne la liste. Vous me dites si vous achetez ou pas de 32 millions. On rappelle que tout cet argent va au profit de 22 associations, les amis. 32 millions d'euros, tu peux t'acheter entre 3 et 5 jets privés.
1: Ah ouais. Bah après, globalement, t'en as un, ça va quoi.
0: Ouais.
3: Je pense un par continent.
0: Ouais. Après, chiant pour aller d'un continent à l'autre, du coup.
1: Oui.
3: Oui.
0: Mais bon, pratique quand même.
3: Ouais.
0: Pas pour la planète, mais pratique. 22 000 iPhones.
1: Ouais.
3: Ouais.
0: Et à peu près ce que vous avez donné, vous qui nous écoutez, qui avez participé à cette cagnotte, vous auriez pu vous acheter 20

0: 2000 au global, hein. Oui. 22 000 iPhones. 2,1 millions de menus McDo.
1: Ah, ah pas mal, hein, ah ouais. Ça fait un gros banquier là.
2: Ah, ça fait surtout un gros diabète, hein.
1: Oui.
0: 110 Ferrari. Tiens, parce que je parlais du Grand Prix de l'Italie.
1: Mon rêve.
0: 110 Ferrari. 800 Tesla. 2,5 millions de pizzas. 16 millions de cafés.
2: Oh, oui.
0: Avoir le cardio.
1: Ouais.
0: En termes de bouteilles de champagne à 50 balles, ça fait 650 000 bouteilles de champagne.
1: Oh.
0: Wow. C'est à peu près ce qui se vend par soirée à Saint-Tropez l'été.
1: Mais même en une vie, tu bois pas tout ça.
0: Bah non. Oh, j'en connais deux, trois. tu pourrais t'acheter 64 appartements valant 500 000 euros.
1: Okay. Pas mal.
0: Ok, donc un appart à 500 000 balles, là vous nous écoutez, ouais. Vous dites c'est hors de prix, mais à Paris, c'est pas si cher.
2: Ah non, à Paris, c'est une belle offre.
0: C'est 40 mètres carrés. Bah tu t'achètes deux immeubles, quoi, 64 appartements. Et sinon, si vous avez un chien, en termes de croquettes premium, à 50 euros par mois à peu près, tu vois, ok. Tu peux nourrir un chien pendant 53 000 ans.
2: Elle est folle, cette étude.
0: Ça fait un bon vieux chien, tu vois ce que je veux dire. Bravo à tous les créateurs, bravo à Zerator. Il l'a dit hier dans son discours, hein. C'est le dernier oui. The Event, mais c'est pas la fin du caritatif, en fait.
1: Bah non, continuez à donner aux associations régulièrement.
0: Exactement. Franchement, bravo. C'était un bon The Event, Bigsou, toi qui as regardé.
3: Ouais, franchement, il était excellent.
2: Est-ce que t'as pleuré un peu à la fin?
3: Ouais, hier, c'était un BLS.
2: Bah ouais. Non, mais c'est la fin de 10 ans d'un cycle internet dingue.
1: Ouais, et puis c'est la création d'un truc qui est fou, quoi. Enfin.
0: Moi, je pense que je sais pas qui derrière va reprendre un peu le flambeau. Alors, ce sera pas le The Event, ce sera différent.
1: Mais il y en a d'autres. Il y a le Stream for Humanity aussi, par exemple.
0: Bien sûr. C'était exceptionnel. Voilà. Et vous pouvez.
1: Bravo Internet.
0: Ouais, bravo la France.
1: On critique beaucoup Internet, mais en vrai, sans Internet, on n'aurait pas pu faire ça, par exemple.
0: Exactement, les gars. On parle beaucoup des créateurs de contenu. C'est un vrai métier, ça. J'en sais rien. Mais eux, ils se bougent le cul et ils relèvent 32 millions d'euros.
1: Exactement.
0: Calvin Harris, Brag & Bone Man, c'est Giant TC sur Fun Radio.

0: Vous écoutez la suite, on est sur Fun Radio, moi c'est Mika, il y a Maureen.
1: Bonjour.
0: Il y a Lul.
2: Bonjour.
0: Et vous savez, de temps en temps, on reçoit des invités, on adore ça, et ce matin avec nous, Jean-Luc Reichmann.
2: Alors, pas le vrai, Jean-Lul Reichmann, on va dire.
0: Ah oui. Ah
1: ouais, c'est son cousin.
0: Vous allez voir, la question co, la question.
1: J'adorais la question coquine, j'ai hâte.
0: Tu m'étonnes. Moi aussi j'adorais. C'est tout de suite sur Fun Radio.
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2: Bienvenue ici chez vous. Vous écoutez Fun Radio, c'est votre émission, les amis. Moi, c'est Mika, il y a Maureen.
3: Bonjour, bienvenue.
2: Il y a Lul.
1: Salut.
2: 01 42 48 5000, c'est le numéro de téléphone du standard, il est gratuit. 01 42 48 5000. Vous nous appelez pour n'importe quelle raison. Dimitri, Julia au standard se feront un plaisir de décrocher.
3: Oui, vous êtes à la maison ici, vous êtes chez vous, quoi.
2: Bien sûr, vous décidez, par exemple, c'est vous qui décidez si oui ou non on doit être pour ou contre demander aux gens d'enlever les chaussures chez soi. C'est le petit débat du matin, on n'est pas tout à fait d'accord dans l'équipe. On aura besoin de vous aussi au standard, 01 42 48 5000, venez nous dire ce que vous en pensez. C'est le petit débat à la concon ce matin. Voilà, il y a des débats qui s'annoncent plus chiants, on va dire, et sérieux là dans les mois à venir. Nous, vous avez compris, on reste sur des débats... mais des débats qui nous concernent. Pour l'instant, on accueille notre invité du matin. Jean-Luc Reichmann n'était pas forcément dispo. Mais il est en tournage. Donc c'est Jean-Luc Reichmann qui sera avec nous ce matin.
4: Mais non !
2: Là, le retour de Jean-Luc.
4: Mais c'est le retour des vacances pour l'équipe de la suite.
3: Eh oui, Jean-Luc.
4: Oh, quel plaisir de vous retrouver pour une nouvelle saison. Et alors, pour cette fois, j'ai décidé de ne pas jouer aux 12 coups de midi, mais de remonter dans les archives, dans les souvenirs, puisqu'on va jouer à attention à la marche.
3: Allez, j'adore cette émission avec les pods.
2: Toujours plus
4: les
2: de...
4: Les potes,
2: toujours plus d'entrain dans votre voix.
4: Mais oui.
2: Oui, d'accord.
4: Bon, alors, il s'avère que ce week-end, j'étais invité à un mariage et ça m'a donné envie de partager avec vous quelques chiffres de qui, de cas, de cul. Alors, c'est l'heure de la question court.
2: Oui.
4: La question in.
2: Oui.
4: C'est la question coquine. J'ai récupéré des sondages qui parlent de la sexualité des Français françaises.
3: Ouais.
4: Je vous fais jouer avec les chiffres. Vous donnez vos estimations.
3: Allez.
2: D'accord, Jean-Luc.
3: On est parti.
4: Premier chiffre. Sur 100 Français ayant déjà regardé un film porno, combien ont déjà reproduit une position ou une scène vue dans un film X ?
2: Alors, je dirais que c'est beaucoup.
3: Attends, c'est sur 100 ?
4: Oui, c'était dans la question.
2: Moi, je dirais que c'est beaucoup.
3: Que je crois que ça, c'est élevé.
2: Tu vois, on a dû regarder en se disant, viens, on teste ça.
4: Mais oui.
2: Ce qui explique pas mal de passages aux urgences derrière.
4: Oh oui.
2: Je dirais 60.
3: Ouais, j'allais dire 60 aussi.
2: 60%.
4: C'est un peu moins, bande de coquinous, c'est 47.
3: Ouais, c'est quand même beaucoup, hein, 47. Hein.
2: Oui. Alors, la plupart du temps, faut pas essayer de reproduire ça chez soi.
3: Ben non, c'est des professionnels qui
4: tu
3: le font.
4: Tu l'as déjà fait, Mika.
2: Question suivante.
4: Tu l'as déjà fait.
2: Bien sûr, tu essayes.
4: Ah oui.
3: Oui.
4: Voilà. 3 mois d'hospitalisation, tout ça.
2: T'as pas d'hicite, tu crois qu'elle est venue comment?
4: Oui. Tout le tralala. Autre chiffre. Sur 100 Français ayant déjà été en couple, combien ont déjà vécu une relation où ils étaient libres d'avoir des rapports sexuels en dehors du couple ?
3: Oh non, ça, je suis un poster énorme.
2: Couple libre, je dirais que c'est de plus en plus, moi.
3: Oui, de plus en plus, mais je dirais 30%. Et ça me paraît déjà un peu beaucoup, quand même.
2: Ouais, peut-être. Ouais, allez, pour être contrariant, je vais dire 25. 1 sur 4.
4: Eh bien, c'est un peu moins, c'est 15. Et c'est le site Glidden qui nous l'apprend. Glidden, une app de rencontre extra-conjugale.
2: Oui, bien sûr.
4: Vous avez déjà installé Glidden?
3: Et non.
2: Et non, Jean-Lul.
4: Est-ce que vous en voulez encore?
3: Oui.
4: Hip, hip, hip.
3: Hourra.
4: Bien. Autre chiffre. Sur 100 Français, combien ont déjà fait l'amour dès le premier jour d'une rencontre?
3: Allez, les coups d'un soir, enfin du premier soir.
2: Bah, je dirais du premier soir, beaucoup. 80.
3: Oh non, ça me paraît énorme, 80.
4: Oh, c'est boki, boka, beaucoup.
3: Je dirais 56.
4: Non, c'est moi. C'est 21 Français.
3: Ah oui.
4: Ah bah oui, bah attendez, faut le faire. Et déjà, bonjour, on tire un coup, ça, c'est beaucoup.
2: Mais c'est pas comme ça que ça se passe.
4: Bah, pour moi, c'est comme ça.
3: Non, mais... Oui.
2: Ok, très bien. Bon, 1 sur 5 seulement.
4: Autre chiffre.
2: Oui.
4: Sur 100 Français, combien ont déjà utilisé un sextoy au cours de leur vie?
3: Oh, ça, c'est beaucoup, je pense. Et il y en a de plus en plus. Je dirais bien 72%.
2: Quelques petites références à communiquer éventuellement.
3: Mais il y a des marques super.
2: D'accord. 66%.
4: Eh non, c'est moins, c'est 48%.
3: Oh bah là.
2: 1 sur 2.
4: Ça concerne 49% des femmes et 47% des hommes qui se sont mis un danger dans le qui, le cas, le cul.
2: Ah, Oui, d'accord.
4: Un dernier chiffre.
2: Bien oui. Celui-là, on était bien en dernier, hein, mais.
4: Dernier chiffre qui n'est pas des plus positifs, en plus, je vous l'accorde. Sur 100 Français.
3: Oui.
4: Combien disent s'ennuyer régulièrement au lit?
3: Oh, je crois que c'est beaucoup. Je crois que c'est 60%.
2: Bah, je pense 70%, ouais.
4: Oh,
2: ça
4: vous avez tout fi, tout fa, tout faux, puisque c'est 23% seulement.
3: Ah, oui.
4: Selon une étude IFOP, 29% des femmes et 16% des hommes.
2: Ma théorie, c'est que le questionnaire, il était à la sortie de je ne sais quelle ville de métro, de bus.
4: Oui.
2: Et les gens étaient en couple à ce moment-là.
3: Oui.
2: Et à
3: oui, il y a du mensonge, je pense.
2: Je pense que dans les faits, c'est plus que ça.
3: C'est après, dur d'assumer. Il faut
4: fesses.
3: Communiquer.
2: Oui.
3: Pardon.
2: D'accord, tout à fait. Petite. Qu'est-ce qu'il a dit comme
4: ça? Vous avez loupé une petite glissade.
3: J'ai juste entendu fesses.
4: Non, parce que Mika a dit dans les faits, j'ai dit oh, dans les fesses.
2: D'accord, merci Jean-Luc.
3: C'est hyper intéressant.
4: Ouais, excusez-moi, je suis excité. J'ai le bonbon qui colle au papillon, papillon, papillon.
3: J'espère qu'on refera des questions coquines.
4: Oh, j'en ai à l'appel.
2: C'est vrai?
4: Ah oui.
2: Ouais. Bah, vous revenez quand vous voulez.
4: Ouais. Bah, quand vous voulez pour parler de Zizo, Ziza, Zizi.
3: Zizette.
2: Eh oui, tout à fait. Bah, en gros, si tu vas au qui, il y a paquet sur Fun Radio.
4: Ah, il y a paquet, oui. Et quel paquet?

0: On s'en lasse pas, on l'adore. Farouko, Steve Aoki, y a pas qu'à l'instant sur Fun Radio. Et bougez pas, UGL là en mode l'été ne s'arrête jamais. C'est comme ça Fun Radio. UGL Jamaican, c'est la suite. Et on est en direct jusqu'à midi.
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0: Oui les amis, c'est la suite, soyez les bienvenus sur Fun Radio, 11h tout pile aujourd'hui lundi le 7 septembre et on est en direct comme tous les jours jusqu'à midi. Je m'appelle Mickaël Yamorin.
1: Salut la compagnie.
0: Il y a Lul.
2: Bonjour les hirondelles.
0: Oh là là là là, mais j'en peux plus. J'ai un ressenti de 13 décembre avec vous.
2: Ah oui.
0: Je vous le dis, c'est UGL arrive avec Jamaican là sur Fun Radio. Tiens, pour ou contre ce matin, appelez-nous. Je sens que nous, on sait parler des vrais sujets.
1: Ah oui.
0: Que là, c'est quoi? Comme s'il y avait quoi? Une présidentielle qui se profilait là?
2: Oh, ouais, hein.
1: C'est rien à côté de quoi on va parler,
0: est-ce,
1: nous.
0: Est-ce que le vrai sujet, c'est pas de demander aux gens s'ils enlèvent leurs chaussures chez nous ou pas?
2: Bah
0: c'est
2: ça, ouais.
0: Le sujet du jour.
2: On va en faire une belle réforme, nous. Hein.
0: Bien sûr. Pour ou contre, appelez-nous. 01 42 48 5000. Venez faire de la radio avec nous. C'est vous les patrons de la radio, hein. Vous le savez. 01 42 48 5000. Vous pouvez voter sur le compte Insta de Bruno Fun Radio. Tiens, rapidement, hors antenne quand même, parce que j'aime bien livrer les coulisses de ce qui se passe.
1: Ah non, c'est gênant.
0: Bah, gênant. Maureen, elle a un crush. Sur PLK.
1: Oh, mais ça fait des années, hein. Ah. Je sais même pas comment il fait pour pas le savoir.
0: Bah. Elle a besoin de lancer un message.
1: Voilà,
0: PLK.
1: Money. Non, mais il était au Stade de France ce week-end, ça avait l'air incroyable.
2: Ça avait l'air exceptionnel, hein. Surprise de Jules.
1: Mais oui, ouais. Il y avait SCH, il y avait Niska, il y avait Mister V. Ouais. Je suis en gourmand de ouf, là, je suis triste.
0: T'es amoureuse un peu, quoi, voilà.
1: Non, calmons-nous, mais.
0: Non, mais t'as des sentiments qui sont là.
1: Calmons-nous.
0: Bah, t'as quand même montré des photos en zoomant sur ses abdos en disant regardez-moi ce sourire.
1: Non, c'est pas moi, c'est TikTok.
0: Là, y a pas de sourire, Maureen. C'est des tablettes de chocolat.
1: C'est pas moi, c'est TikTok. Mais oui, il est hyper sexy, pardon, faut le dire.
0: Ouais.
1: Et alors, bravo.
0: Mais du coup.
1: Bravo pour ta vie, ton œuvre.
2: Oh, j'ai eu peur.
0: Oh là là, oui. Bravo pour. Non. Mais du coup, j'ai besoin que tu choisisses quelque chose, Maureen. Parce que on entend parler que de Lando Norris tout au long de l'année.
1: Mm.
0: Lando Norris, le pilote de F1, PLK, le rappeur, qu'est-ce qu'on choisit là?
1: Non, mais PLK quand même.
2: Ouais. C'est plus niche les dilemmes quand on est fan d'Elton John, hein. C'est plus clair.
0: Oui.
2: Voilà.
1: Plus, non, mais déjà, PLK, tu vois, il vit en France. C'est déjà plus facile.
0: Ah bah alors, si c'était parce qu'il vit en France. Bon, PLK. Tu nous écoutes, toi ou ton staff.
1: Il s'appelle Mathieu.
0: Mathieu, tu nous écoutes, appelle-nous. 01 42 48.

0: Allez, bienvenue sur Fun Radio. David Guetta, Love Don't Let Me Go. Ça arrive là, dans le prochain quart d'heure.
1: Love Don't Let Me Go.
0: Excusez-moi.
1: Oui.
0: Ou c'est The Voice ou c'est quoi là?
1: J'adore ce titre. Non, moi mais avoue, il met la pêche de fou.
0: Mais je crois que c'est mon Guetta préféré.
2: Mais tu dis ça sur chaque Guetta par contre.
1: Ouais, c'est clair.
2: Je préfère te le dire, c'est qu'à un moment, sois honnête avec toi-même et choisis-en un et laisse-nous.
0: Mais c'est tellement vrai ce que tu dis. Mais oui. Bon, pour ou contre ce matin, on s'est interrogé. On s'est dit, là, il y a des sujets quand même dans la vie, voilà, importants dans l'actuel.
1: J'ai un avis de ouf.
0: Pour ou contre, demandez aux gens d'enlever les pompes, les chaussures quand on arrive chez soi. J'avoue, je vous le dis tout de suite, moi je suis contre. J'avoue, moi je suis contre. Je suis vraiment contre, c'est-à-dire que ça me pompe. Allez. D'enlever les chaussures en arrivant chez les gens, donc du coup je le demande pas chez moi, mais je comprends qu'on puisse me demander. Mais chez moi, t'enlèves pas les pompes.
2: Eh ben alors, je suis un peu plus nuancé que toi. C'est-à-dire que moi, je suis contre. Ça veut dire, tu viens chez moi, j'ai fait en sorte de préparer l'appart pour que ce soit clean et tout. Par contre, évidemment, si je reçois, ben je suis ouvert à ce que ça devienne plus cracra et que je remets toi après. Ben donc, voilà. Tu peux garder tes chaussures. Par contre, en allant chez quelqu'un, automatiquement, je vais avoir le réflexe de les enlever par respect.
0: Oui, ok. Toi, t'es plus tranché, Maureen.
1: Ah, moi, je suis pour direct. Ben, le problème, c'est que les gars, dans mon salon, il y a un énorme tapis beige. Il prend tout le salon quasiment.
0: Ouais, oui, ok. Ben,
1: t'arrives avec tes chaussures dégueulasses, le tapis, tu repars, il est marron. Bah non, ça va me tendre. En
0: mais
1: plus, désolé.
0: On a pas marché dans les crottes, c'est ok.
1: Non mais s'il pleut, si t'arrives de dehors et qu'il pleut.
0: Ah mais ça c'est la petite nuance.
1: Ah
0: nuance-y.
1: Bah oui.
2: Bah, je sais pas, t'as pas un paillasson.
0: T'as pas. Bah voilà.
1: Si j'ai un paillasson, mais mon appart il est petit, donc.
0: Oui, c'est vrai. Bah ton tapis, c'est ton paillasson. En fait.
1: Mais mon tapis fait vraiment. 80% de mon salon, il y a pas de blague.
2: Ah oui.
0: Oui.
1: Non,
0: oui.
1: En plus, pardon, hein, mais j'ai galéré à trouver un tapis. Qui bossent dans qu'est-ce le tapis là. Pourquoi il y a pas beaucoup de choix dans les tapis, c'est dur de trouver un
0: monsieur
1: bon tapis.
0: Monsieur et madame tapis là. un peu.
2: Monsieur madame tapis, il y en a un qui va pas très bien. Hein. Je sais pas si oui, il est bien décédé. Ouais.
0: Bien au moment, je l'ai dit, je pense que.
1: Oui. Bref,
0: Donc, moi je suis contre.
1: Même, j'arrive chez les gens, c'est propre, je peux salir.
0: Moi je demande pas aux gens d'enlever leur pompe, enlever leur slip, ça ils font ce qu'ils veulent.
2: Mais non, mais tu penses en plus aux trous dans les chaussettes et tout.
0: Ah ouais, bah ça va.
1: Moi, ça m'arrive, c'est pas grave.
0: Bah, l'eau, t'es pas jacouille, t'as pas des trous dans tes chaussettes. On a Pascal avec nous en ligne. Pascal, elle est du côté de Louvre dans le 95. Salut Pascal.
3: Bonjour la suite.
1: Coucou. Salut Pascal.
0: Pascal, soyez bienvenue ce matin sur Fun Radio. On se pose des questions, nous. Hein. Je peux te dire, le monde va changer grâce à nous. Pour ou contre demander aux gens d'enlever les pompes chez soi? Toi, t'es de quel avis?
3: Oui, bah, moi, je suis complètement contre.
0: Ah, voilà, t'es de la team, gardez vos chaussures.
3: Ouais, je suis peut-être une vieille génération, mais non, je me vois pas demander aux gens de les enlever. Même quand ils essayent de les enlever, je leur demande de les remettre.
0: Ah oui, carrément. Ah bah oui. Alors,
3: bah,
0: non,
3: bon,
0: j'en suis pas là.
2: Et je les menace avec une fourche.
1: Remets tes chaussures.
0: Et je leur fais leur lacet.
3: Mais non, mais j'ai un chien, je lui demande pas d'enlever ses pattes.
1: Oui.
3: Quoi,
1: non, oui, oui.
2: Vaut mieux pas,
1: c'est super.
3: Donc, j'ai beau s'il pleut, effectivement, bah, je lui essuie les pattes, mais ça les désinfecte pas. Donc, c'est la même chose avec les chaussures.
0: Oui. Bah,
3: je crois que les pieds sur le paillasson. J'ai un sol qui se nettoie très bien. Donc, pas de tapis à cause de mon chien, justement. Donc,
1: oui, voilà.
3: Je suis pas dans le cas de Maureen. Mais non, ou alors il faudrait avoir des surchaussures ou quelque chose.
0: Ah ouais, non, alors ça, les trucs d'hôpitaux là. Tu fais une autopsie avec tes potes à l'apéro quoi.
2: Ou alors les gens qui prévoient des chaussons pour les invités.
0: Ah ouais, non.
2: Mais
0: non,
2: mais jamais.
0: Tu peux pas.
1: Non, parce que je sais pas qui a mis ses pieds dedans.
0: Mais bien sûr. Pascal, merci d'avoir appelé Fun Radio ce matin là. Des bisous, on t'embrasse. Merci Pascal, des bisous. Continue à appeler au standard là, 01 42 48 5000. Je vois que ça n'arrête pas d'appeler. J'adore ça.
1: Ce matin, ce qui est fou, c'est que je vois là, il y a carrément un pourcentage. J'ai hâte de voir. Je pense qu'il y a eu une analyse et moi, j'adore ça.
0: Il y a une étude scientifique là sur les pompes ou pas dans le salon sur Fun Radio. Bougez pas.

0: Je peux vous dire que sur Fun Radio, on en a des sujets qui, au demeurant, tu te dis, mais c'est pas possible, ça n'arrête pas d'appeler les amis. Accueillons Cécilia. Cécilia a 40 ans, elle est du côté de... Elle est du côté.
1: Eh ben, là, tu sais pas.
2: On va lui demander.
1: Ah, si.
0: Elle est du côté.
3: Bonjour. Du côté de Ensisheim.
1: Voilà. Ensisheim. Coucou Cécilia.
0: Tu me coupes l'absolu pied, j'allais le dire. Direction le Haut-Rhin avec toi ce matin, Cécilia. On se pose cette question ce matin. Pour ou contre, demander aux gens d'enlever les pompes quand ils arrivent chez toi. T'es pour ou t'es contre?
3: Alors, moi, je suis pour le fait qu'ils enlèvent les chaussures.
0: Ok, pour quelle raison?
3: Alors, pour plein de raisons, notamment pour 421 000 bactéries qu'il y a sous les chaussures.
0: 400,
1: ouais. Tu vois? Bah oui, tu dis
3: 96% de matière fécale.
0: Quoi? Ah non, attends, là tu changes ma vie. Hein.
1: Mais gars, ouais. Tu marches dans la rue, tu crois que tu marches dans quoi?
2: Oui, mais attends, est-ce que finalement il n'y a pas autant de bactéries sur nos vêtements, Cécilia? Genre sur notre pantalon et tout?
1: Terre.
2: Ben non, mais genre, bon, nous à Paris, mais dans plein de grandes villes, quand tu prends les transports en commun, tu t'assois sur les sièges, etc. C'est pareil, tu transportes des bactéries.
0: Oui, alors, il y a même des gens, Cécilia pour le coup, qui poussent le truc de genre vraiment c'est un problème pour eux, et je peux l'entendre, tu vois, que t'arrives avec ton jean alors que t'as pris les transports pour te poser sur le canapé.
2: Ouais.
0: C'est la même chose en fait, on est d'accord, Cécilia?
3: On est d'accord, mais sauf que là, sous les chaussures, on sait que c'est vraiment un nid à bactéries très important.
0: Ok.
3: Et notamment si on a des enfants, en bas âge, qui eux sont au sol et tout ça,
0: c'est aussi
3: beaucoup plus de bactéries, beaucoup plus de maladies qui sont transmises comme ça, quoi.
0: Je comprends. Non, mais c'est la limite que je mettais moi aussi quand j'avais des enfants en bas âge qui étaient au sol. Même de même, mes potes, ils enlevaient les chaussures. Merci d'avoir appelé, Cécilia. On t'embrasse. Passe une belle journée. Des bisous.
3: Avec plaisir. Bonne journée.
0: Bisous, bisous, bisous, bisous, bisous. On a Mélodie qui nous rejoint. Elle a 34 ans du côté de Nîmes. Salut, Mélodie.
4: Bonjour, la suite.
0: Bonjour, salut, Mélodie. Toi, t'es plutôt contre demander aux gens d'enlever les pompes?
4: Oui, tout à fait.
0: Ok.
4: Je trouve que...
0: Ouais.
4: Pardon.
0: Vas-y.
4: Je trouve que... En fait, on aime recevoir et du coup, je trouve que enlever les chaussures quand ils arrivent, ça peut mettre une barrière.
0: Ouais.
4: On aime bien qu'ils se sentent comme chez eux et qu'ils se sentent à l'aise. Donc, s'ils veulent garder leurs chaussures, il n'y a vraiment pas de souci pour nous là-dessus.
0: Alors moi, je suis complètement de ta team, Mélodie, ce que je disais tout à l'heure. Ceci dit, au vu de ce que vient nous dire Cécilia, je peux intégrer le fait que c'est quand même un peu crado. J'ai conscience que c'était crado. Le 96% de matière fécale, il m'a sorti. Hein, je te le dis tout de suite. Ça change pas ton avis là-dessus, toi?
4: Non, pas du tout. Une fois que les invités sont partis, que la soirée est finie, après on a tendance à tout refaire le ménage. Donc après, c'est tout de suite propre de nouveau. Donc pour moi, ça ne me pose pas de problème. Et puis quand on fait des soirées, qu'on va dedans, qu'il faut enlever, remettre les chaussures, les réenlever. Enfin, je trouve que c'est vite une contrainte.
0: Ouais, ok, je comprends, Mélodie. Merci d'avoir appelé Fun Radio ce matin.
4: Merci à vous. Très bonne journée.
0: Bisous. Salut Mélodie, ça continue à appeler, mais on va s'écouter David Guetta, les amis. Love Don't Let Me Go. À l'ancienne, de chez à l'ancienne. 2002, ça.
1: Oh, j'avais 4 ans.
2: J'avais 2 ans.
0: J'étais dans ma Twingo. Moi, j'avais 2 ans. Et je vous embête.
1: Oui.

0: jusqu'au bout. Quel kiff. Love Don't Let Me Go, l'instant sur Fun Radio. C'était David Guetta. Tiens, playlist. Le son qu'on ne mettra jamais à notre mariage. Ça va arriver avant midi. Oui, puisque Maureen et Lul étaient de mariage ce week-end.
1: Oui, très beau mariage.
0: On va se faire la playlist du son qu'on ne mettra jamais pour l'ouverture de bal. Pas tant qu'il sera pas dans la playlist. Il peut arriver un moment avec le DJ de mariage dans la soirée. On parle vraiment de ce son qu'on ne mettra jamais pour arriver, vous savez, en couple et lancer le dance floor finalement de la soirée. Et puis avant ça, on aura les chiffres qui font l'actu avec Thomas Morin. On a un petit chiffre rose qui traîne.
1: Oui, et j'ai le chiffre 7 et ce sera le nombre de prix remportés par un artiste.
0: Oui.
1: Et pour un truc précis qu'il a fait.
0: Ah. Donc pas pour son art quoi.
1: C'est lié, mais vous verrez.
0: Oh, elle est pleine de mystères, celle-ci. Tu sais jamais quoi, hein.
2: C'est Scooby-Doo ou quoi, là?
0: Alors.
1: Moi, j'adore Scooby-Doo.
0: C'est vrai?
1: Ouais. J'adorerais voir Simple Plan parce qu'il joue le titre Scooby-Doo en concert.
0: Oh, wow, y a trop d'infos.
2: J'étais amoureux d'une meuf de la team de Scooby-Doo.
0: Ouais.
1: Daphné?
0: On nous dit ça après, ouais. Ouais. Je sais pas, ça sur la radio.
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23: Les chiffres qui font l'actu, c'est tous les matins sur Fun Radio et c'est avec toi, ma Maureen.
24: Oui.
23: On va d'abord s'écouter si ça te va. Hein. Tu me dis, Shakira, Burna Boy, Die Die.
24: Oui, ça me va.
23: Mais imaginez, non, ça me va pas. Soyez les bienvenus sur Fun Radio. C'est la suite en direct jusqu'à midi.

0: Soyez les bienvenus sur Fun Radio, 11h30, tout pile à la seconde près, c'est la suite. On est en direct tous les matins jusqu'à midi. Moi c'est Mika, il y a Maureen.
1: Bonjour.
0: Il y a Lul.
2: Salut.
0: La playlist du son qu'on ne mettra jamais à notre mariage pour l'ouverture de bal, c'est tout à l'heure, là, dans moins de 10 minutes. Restez bien là en attendant. Avec toi Maureen, on décrypte l'actu en chiffres tous les matins et on commence avec quoi?
1: Eh ben le chiffre 7, et je vous le disais tout à l'heure, c'est le nombre de prix remportés par cet artiste, mais pour l'une de ses performances.
0: Alors attends, donc, artiste musical?
1: Oui, musical.
2: Homme?
1: Homme.
0: International?
1: International.
0: Oh, Bad Bunny.
1: Très bonne réponse, Mika. Pour sa performance au Super Bowl.
0: Ah oui.
1: Et bah, c'est la performance qui a reçu le plus, enfin, c'est un record, le plus de nominations et le plus de prix remportés. 7 Emmy remportés.
2: Je vais être honnête, j'étais un peu indifférent à ce qu'il faisait avant le Super Bowl.
0: Indifférent, carrément, quoi.
2: Non, mais je savais que Bad Bunny, ça me parlait pas forcément. C'était pas trop mon style musical.
0: Toi, le latino.
2: Non, mais voilà. Mais j'ai regardé la performance au Super Bowl et je me suis dit, mais c'est fou, faut absolument que je fasse un concert de ce gars.
0: Ouais. La fausse joie de ma fille, hier, Grand Prix de Formule 1, Monza. Ouais. Et donc avant, il y a des DJ qui mixent, il y a des artistes qui chantent et tout. Mmh. Et à un moment, l'artiste joue du Bad Bunny.
2: Ah,
0: elle pense que c'est Bad Bunny.
1: Oh non. Ah non.
0: Alors qu'elle arrive en courant. Papa, il y a Bad Bunny. Je dis alors, je pense qu'on aurait été un peu au courant.
1: Oui, ouais.
0: Donc c'était pas Bad Bunny.
1: Autre chiffre 2, et le 2 octobre sortira la série de cet humoriste. Et on l'avait pas vu venir, celle-là.
0: Ah, humoriste. Attends, est-ce que c'est d'abord une série sur lui ou elle, enfin sur sa personne, ou c'est un rien à voir?
1: Si, enfin oui, si, c'est un peu sur lui, mais c'est pas un documentaire.
0: D'accord.
2: Ok. Est-ce que ça serait pas Artus?
1: C'est pas Artus.
0: Est-ce que c'est pas, on voit beaucoup Baptiste Le Caplain en ce moment?
1: C'est pas Baptiste Le Caplain.
2: Personnalité plutôt d'internet?
1: Non.
0: Yann Cojandi?
1: Non.
2: Paul Mirabel?
1: Bonne réponse.
0: Oh. Oh.
1: Paul Mirabel, et ça va s'appeler Paul la série, voilà.
2: Ah oui, bon bah.
1: Voilà. Ce sera dispo sur Prime Video, ça arrive le 2 octobre et en gros, on suit Paul Mirabel dans des situations qui tournent un peu à l'absurde, des situations du quotidien, version Paul quoi.
0: Et moi, rien à voir, mais ça me fait penser à la deuxième saison de la série Désordre de Florence Foresti.
1: Ah, ouais. J'ai trop hâte.
0: Bah oui, parce qu'elle a annoncé quand même avoir tourné cette saison 2, je sais pas quand ça sortira, mais j'ai hâte de voir. Si vous avez pas vu la saison 1, c'est exceptionnel. C'est une série sur sa vie à elle, de Florence Foresti, mais à suivre pour Paul Mirabel, ça m'intrigue.
1: Autre chiffre, 21, et le 21 octobre, cette créatrice de contenu sortira un livre.
0: Léna Situation.
1: Non, pas Léna. Non, ça y est, elle en a déjà.
2: Ah, elle va ouvrir une librairie.
0: Ah oui, ah oui. Je savais pas qu'elle avait fait des livres.
2: Enjoy Phoenix.
1: Très bonne réponse, Lul.
0: Trop fort.
1: Au talent. Elle l'a annoncé ce week-end pendant le Z-Event. Ça va s'appeler Noctuaire. Ça sort le 21 octobre au prix de 24,95.
0: Ouais.
1: Et alors, en gros, c'est un tour de France des mythes et légendes. C'est un petit peu un grimoire où elle a mis ses écrits, où elle explore les mythes, les légendes de différentes régions françaises.
2: J'adore.
0: Oh, j'aime bien l'idée. Ouais. J'aime bien ce délire.
2: C'est original au moins.
0: C'est pas mal ça, j'aime bien. On essaiera de la contacter, Enjoy Phoenix.
1: Ah, de ouf.
0: Elle est trop choupax, celle-ci.
1: J'aimerais trop qu'elle vienne.
0: Ce serait cool qu'elle vienne un matin.
2: Grave.
0: Venir faire un peu les conneries avec nous là sur Fun Radio. Bah, l'appel est lancé.
1: Marie, voilà. Tu es la bienvenue.
0: Absolument, tu es ici chez toi. Merci pour ces chiffres de l'actu,
1: ma maman. Avec plaisir.
0: Momo. Ouais, on se couche un peu moins con grâce à toi, Maureen.
1: Et Dieu sait. Ça me fait plaisir de le savoir.
0: Et Dieu sait qu'on part de très loin.
1: Oh oui.
0: Eva, sur la piste. Contrairement à Charles Leclerc, au deuxième virage. Bah, il fallait suivre le Grand Prix. Et la playlist de la suite qui arrive tout de suite sur Fun Radio. Bienvenue.

0: Dernier petit quart d'heure d'émission où on n'en fout plus une. C'est-à-dire que si tant est qu'on en fasse un peu dans le reste de l'émission, là c'est vous qui décidez, complètement. Donc sur le WhatsApp de l'émission, je vous redonne le numéro de téléphone, vous nous envoyez des messages vocaux, messages écrits. 06 43 07 12 89. 06 43 07 12 89. Vous nous demandez n'importe quoi, vous nous posez des questions sur notre vie. On peut partir sur n'importe quel sujet.
1: Ah bah oui.
0: C'est vous nous dites. Vous nous demandez notre point de vue sur un sujet, peu importe. On fait de la radio. Allez, on y va. De la radio libre, quoi.
2: Oui.
1: Oh là là.
2: Et si vous avez une galère, ou je sais pas, vous cherchez un truc, ou.
0: Ouais, ou vous voulez une recette des œufs mollets,
2: Venez faire une petite annonce, quoi.
0: Voilà. Ce que vous voulez. Pour l'instant, on parle musique.
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0: Vous étiez de mariage ce week-end, Maureen et Lul. J'ai fait un mix, Maureen.
1: Ça va bien.
0: Et qui dit mariage dit ouverture de bal.
2: Oui.
0: Le son qu'on ne mettra jamais à notre mariage. Dans la bande, je suis le seul à être marié, là, ici.
1: Oui.
2: Bah, nous regarde pas
1: pour
2: comme
1: l'instant,
2: ça, hein, c'est
1: parce
2: pas prévu.
1: Que Maureen.
2: T'imagines?
0: Ce serait génial. Peut-être que Maureen va se marier avec PLK d'ici la fin de l'année.
2: Oui, bah, je pense, oui.
0: L'appel a été lancé ce matin. Bon, quel son on mettra jamais pour l'ouverture de bal? On parle bien de l'ouverture de bal. Ça veut pas dire que ce son n'arrivera pas plus tard dans la soirée, mais en tout cas, le moment où le DJ de mariage, si tant est qu'il y ait le DJ, mais en tout cas, mesdames et messieurs, les mariés.
1: Voilà.
0: Et là, le son part. Toi, ça serait quoi, Jules, que tu mettras jamais pour ton mariage?
4: Eh ben, justement, j'imagine très peu le DJ dire, mesdames et messieurs, voici les mariés. Oh, yeah, yeah. Avec Tragédie et Hey Ho.
0: Rien que le nom, déjà.
4: Ben oui.
2: Tu danses là-dessus quand tu te maries.
4: J'imagine quand même un peu mes grands-parents invités qui lèvent les bras.
2: Oui, on peut secouer les bras, ça c'est ok. Mais les mariés, ils vont pas faire une valse là-dessus. Fin.
0: Mais ça, là, mec, mais c'est. En fait, c'est, je le veux dans la soirée.
4: En fait, j'ai un peu envie de le voir. J'ai envie qu'il y ait un mariage test et que les gens rentrent avec ce son.
0: Si vous êtes marié et que l'un des trois sons qu'on a donné ce matin était votre son d'entrée de bal, vous nous appelez au 01 42 48 5000 ou vous nous laissez un message sur le WhatsApp le 06 43 07 12 89 pour nous engueuler.
4: Ouais.
0: On dit pas que c'est nul, on dit que nous on le ferait pas.
4: Voilà.
2: Oui, non, mais en plus imagine s'ils se sont rencontrés là-dessus.
0: Ouais, bah oui.
2: Tu prends, t'as pas le droit.
0: Maureen, c'est quoi ton son d'entrée de balle que tu choisiras jamais?
2: Et voici les mariés.
0: Et oui.
2: Non mais en première danse c'est une cata. Enfin, tu fais quoi comme choré là-dessus?
1: J'imagine le DJ, c'est un loot.
2: Et qui est vous?
0: Ok. C'est bien parce qu'on est un peu dans le même thème. Me concernant, j'aime bien. En fait, c'est dès le début, c'est un peu agressif.
1: Ouais.
0: En fait, je dis pas que dans la soirée, il y a pas la mariée qui s'emballe et le marié aussi un peu là-dessus. Mais tout de suite, comme ça, au débeauté, genre, mesdames, à part à Guadalajara, tu vas comprendre.
1: Ouais.
0: Mesdames et messieurs. Les mariés. C'est-à-dire que la grand-mère, quoi.
1: Ah, elle twerk.
2: Oh, pas la mère. Ah ouais, mais oui, t'as envie de twerker là-dessus. Ouais.
0: Après, ça peut faire le happening. Mais t'as l'impression qu'il t'engueule un peu, là, Daddy Yankee, quand même.
2: Duro. Duro. Mais non, mais là, t'as envie de prendre une serviette, faire genre tu fouettes.
0: D'accord, Maureen. Maureen, faut quand même qu'on est à l'antenne. Calme-toi, Maureen. Prends une serviette et tu te fouettes la gueule. Oui, d'accord, Maureen. Bon, vous savez quoi? J'ai bien envie que quelqu'un nous appelle au 01 42 48 5000 ou nous laisse un message. 06 43 07 12 89 pour nous dire, bah, moi, j'ai fait mon entrée de balle sur Tragédie EO, Dragosta Dintei de Ozone ou Gasolina de Daddy Yankee. Un peu mon
2: rêve. Mais ça se trouve, il y a une anecdote de ouf derrière en plus.
0: Bah, bien sûr, évidemment.
2: J'ai envie de savoir.
0: Gasolina, je l'ai choisi, mamie s'est déboîtée la hanche et on a fini aux urgences, tu vois. Un truc un peu comme ça. Appelez-nous, on fait de la radio ensemble sur Fun Radio, là, jusqu'à midi.
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1: Bienvenue sur Fun Radio les amis, j'étais en train de lire vos messages. Voilà, je vous dis la vérité, je vous dis ce qui se passe, c'est vrai ou pas? On est en train de parler et voilà. Restez là, déjà il va y avoir pilé. Ça je sais que pilé, alors
2: pilé, là, on a tous envie pilé, de pilé.
1: Pilé, lundi matin, pilé. Pilé. Voilà, oui. Encore une fois, comme Charles Leclerc. Il a fallu suivre le Grand Prix, si vous l'avez pas suivi.
3: Le pauvre 50G dans la tronche.
1: Non, non, moi je suis allé jusqu'à Monza en Italie, je me suis fait chier, je vais payer ça sur 15 ans avec ma fille, 10 crédits CTLM.
3: Oui, pour que les deux Ferrari fassent de la merde.
1: Exactement, pour qu'au deuxième tour, Charles Leclerc, il se prenne un mur dans la tronche et Lewis Hamilton, lui, il a oublié d'enlever le frein à main. C'est pas possible. Bon, Pilé arrive sur Fun Radio après-midi, j'étais en train de lire vos messages, voilà, on était en train de lire vos messages WhatsApp, ça n'arrête pas d'arriver. Il y a Val qui nous a demandé, les amis, sa fille, elle est fan de l'émission, elle est fan de Bruno le matin, fan de la suite. Elle fête ses 18 ans, là, en septembre, elle voudrait une vidéo.
3: Non, mais on va
2: le faire.
3: Ah,
2: on va faire la vidéo.
3: On va le faire.
1: On va faire la vidéo, Val.
2: Après, si c'était une surprise, on vient de la niquer.
3: Non, mais elle est à l'école. Ben il est 11h40.
1: Attends, 18 ans, elle bosse, là.
2: Ouais, 18 ans,
1: Mais au pire, c'est pas grave. Elle saura qu'elle a une vidéo, mais comme ça, elle se la racontera avec ses potes.
2: Ouais, bien sûr.
1: Et ses potes vont tout s'arrêter en disant, c'est qui? C'est qui ces trois là qui font des vidéos à la con? Ça continue à réagir sur le sujet de ce matin. C'est bien, vous pouvez continuer à réagir là sur le WhatsApp. Il y en a plein qui disent pour enlever les chaussures ou pas là dans les maisons. Il y en a plein qui disent moi je suis pour enlever les chaussures à l'intérieur. D'une, j'ai du parquet. Et de deux, les semelles de chaussures sont ce qu'il y a de plus sale. On marche tous dans plein de crottes de chien.
3: Bah c'est vrai.
2: Bah oui, c'est vrai.
1: Mais non, mais les gars, vous marchez pas dans les merdes de chien quand même.
2: Mais non, mais tu marches forcément dans des endroits où il y en a déjà eu une. Je pense que historiquement, il y a déjà eu du caca sur toute la surface de la Terre.
1: Tu penses que
2: c'est une belle étude,
1: vraie bonne question. Tu penses que toute la surface de... Alors moi, j'ai une autre question. Je vous dis, il y a rien de prévu sur cette fin d'émission. Toi, ta théorie, c'est qu'il y a eu du caca, quoi qu'il arrive, sur toute la surface de la Terre.
2: Oui, un jour, là où vous êtes, il y a forcément eu du caca.
1: Ah, peut-être un caca d'homme de Néandertal.
2: Bah oui, bien sûr.
1: Ça, c'est à l'époque, il n'y avait pas les toshos.
3: Non, genre au fin fond de l'Amazonie, tu crois qu'il y a eu du caca?
1: Bah, bien sûr.
2: Mais attends, mais moi, je parle de caca, ça peut être les animaux et tout, hein.
3: Ouais.
1: Ah bah moi je pense à l'époque mammouth, Néandertal et tout. Imagine déjà première fois qu'un gars a fait caca. Déjà.
2: Ah ouais.
1: Il était autour du feu. Oh. Du coup il y a un truc qui sonne. Oh.
3: Oh. Non mais attends, est-ce que vous analysez la maturité de notre conversation là?
2: Oh. Et puis l'autre homme de Néandertal qui arrive et qui fait. Oh. Oh.
3: Vous me dégoûtez.
1: Moi je pense qu'il y a eu un humain sur tous les endroits du globe. Tu vois ce que je veux dire?
2: Ah oui.
1: Il y a pas un endroit dans le monde où il y a pas déjà eu un gars qui a mis son pied. Tu vois ce que je veux dire?
3: Ouais, je suis assez d'accord.
1: Si t'enlèves l'Everest, hein, je te parle.
2: Ouais.
1: Après. Voilà.
2: Oui. Mais venez, c'est bien, on fait des études comme ça.
1: Bah venez, on fait des études. Qu'est-ce qu'on peut faire?
2: Moi, je pense qu'on a tous déjà croisé. Non, comment je pourrais tourner cette phrase?
1: Ouais.
2: Je pense qu'on a presque déjà vu l'intégralité des gens sur cette terre.
1: Mais jamais de la vie.
3: Mais non, impossible.
1: Mais un gars qui est au fin fond de Toronto, t'es complètement ouf.
2: Non, ça m'a rappelé, il peut venir en vacances à Paris, là où j'habite, et je le croise.
1: Oui.
2: Non, on a déjà tous croisé quelqu'un de tous les pays du monde.
1: Ah, tu crois que t'as croisé un ouzbek?
3: Mais non.
2: Ah bah oui.
3: Mais non, il y a des tribus où ils bougent pas de leur pays.
1: Oui, c'est vrai.
3: Et on les a jamais croisés, ces gens-là.
1: Bah oui, bien sûr.
2: Bah après, je travaille pas à l'IFOP. Hein.
1: C'est le matin sondage. Est-ce que vous saviez? Ça n'a rien à voir.
2: Vas-y.
1: Mais un peu quand même, qu'on est tous à 4 personnes, je crois, ou 5 du président des États-Unis d'Amérique.
2: Ah, mais de n'importe qui, moi, je crois.
1: Non, mais.
2: Genre, on est tous à 4 personnes d'une célébrité qui nous paraît inaccessible.
1: Bixo nous dit fermez-la et envoyez au funback. Non. Vas-y, fais le compte. T'es à 5 personnes du président.
2: De Donald Trump?
1: Ouais.
2: Alors, moi, je vais dire, donc, je serre la main à Bruno. Bruno a déjà serré la main à Stéphane Bern.
3: Oui.
2: Ouais. Stéphane Bern a déjà serré la main à Macron. Et Macron a déjà serré la main à Donald Trump.
3: Bravo. Bah, pareil.
1: Bah, pareil.
2: Oui, voilà.
1: Ah oui, voilà.
3: Le jeu est fini, voilà.
2: Après, j'avoue qu'on a un petit tips, c'est Bruno.
3: Oui.
2: Dans nos histoires.
1: Ça marche pour pas mal de
3: gens. Parce que sans Bruno,
1: Bah, t'as pas de salaire, déjà.
3: Oui, déjà.
1: Offenbach, front to the floor sur Fun Radio. Bienvenue.

0: J'ai pas eu le temps de vous parler de mon info parce qu'elle a pas été choisie ce matin. J'ai pas une hyper bonne nouvelle concernant les restos, mais ça vaut le coup d'en parler ce matin. On va en parler là tout de suite sur Fun Radio. Bougez pas les copains.
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0: Mika, Maureen et Lul vous accompagnent jusqu'à midi sur Fun Radio.
1: Oui les copains, jusqu'à midi sur Fun Radio, et oui c'est tous les matins. Nous sommes aujourd'hui lundi, le 7 septembre, on va se laisser là, dans deux minutes, en compagnie de Sound of Legend qui arrive sur Fun Radio après-midi, San Francisco. Avant de vous laisser cette petite info, c'est vrai que tout le jeu, c'est un auditeur, une auditrice, tous les matins, choisit l'info et les autres, on n'en parle pas. Mais là, celle-ci, je me dis quand même, j'aimerais bien avoir l'avis de Maureen et Lul.
2: Vas-y.
1: Comme quoi, la France pourrait être un pays qui va désormais faire, les amis, payer au restaurant, je parle,
3: ouais,
1: le pain et l'eau.
2: En vrai, alors...
1: On a l'exception de France.
3: Oui, c'est vrai.
1: En Italie, tu payes le pain. Hein,
2: mais même voilà. Au Portugal, en Espagne, partout.
1: Tu payes même les copertos, les couverts.
2: Oui, les couverts, ouais.
1: 1 euro par personne, 1 euro 50, selon les restos.
2: Le pain, à la limite, vas-y, je peux comprendre. Mais ouais, l'eau, non.
3: C'est souvent une carafe du robinet, quoi.
2: Mais oui,
3: je veux dire,
2: c'est n'importe
3: une
2: quoi.
3: Une bouteille d'eau plate, d'accord, et on paye déjà en France.
1: Oui, alors en fait, une bouteille d'Evian, Volvic, peu importe.
3: Ouais.
2: Et puis même, quand t'as des enfants à table et tout, tu vas forcément demander de l'eau. Enfin, c'est la base de la santé, l'eau. Donc,
1: j'avoue que moi, j'ai du mal, par exemple, avec McDo qui fait payer la flotte.
3: Ouais.
1: Alors, c'est de l'eau filtrée et tout, mais c'est de l'eau du robinet, les gars.
3: C'est de l'eau pas bonne, en plus. Hein,
1: en
3: faut
1: plus,
3: le dire.
1: Elle a un goût fraise.
3: Pas bonne l'eau du McDo.
1: Ça n'existe pas, la fraise. Donc voilà, c'est pas acté. Mais il y a le débat en ce moment, parce que beaucoup de restaurateurs se disent, voilà, il y a du gâchis, les gens demandent des corbeilles de pain pour un peu se caler.
3: Ouais.
1: Moi, je crois que c'est ça le vrai sujet, en fait.
2: Le pain, je peux comprendre, mais l'eau, non, jamais de la vie.
1: Après, le pain, les gars, c'est patrimoine français.
3: Oui, d'accord, mais bon, pour aller dans leur sens, on va dire qu'ils le payent aussi, donc c'est normal de le faire payer, mais ceci dit, là, c'est normal que ce soit gratuit aussi.
1: Bon, voilà, en tout cas, affaire à suivre. Pour l'instant, c'est pas acté.
2: On en a des débats, nous, ici, hein. Bon, là.
1: Puis le pain, on le paye déjà, nous, au resto, puisque de toute façon, c'est 80% de notre repas, puisque le resto qu'on fait, c'est McDo.
3: Ouais,
1: globalement. Bon, bougez pas, restez à l'écoute de Fun Radio et prenez soin de vous les amis. Des bisous, on se retrouve demain.
2: Bisous.
1: Pour l'instant, il est midi.
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5: Et tous les jours à midi, on fait un point sur l'actualité avec Raphaël Thomas. Bonjour Raphaël.
6: Bonjour à tous. C'est du jamais vu pour un mois de septembre. La France s'est battue hier son record de chaleur nationale avec 40,3 degrés enregistrés à Lavore dans le Tarn. Le précédent record datait du 12 septembre 2022. C'était dans les Landes. Ce midi, 6 départements sont toujours en vigilance orange canicule. L'Aude, l'Hérault, le Gard, le Vaucluse, la Drôme et l'Ardèche. Les températures devraient encore atteindre les 39 degrés cet après-midi. Du coup, le risque de feux de forêt reste élevé. 4 départements sont en alerte orange et c'est dans ce contexte que le ministère de l'Agriculture révèle que la production de vin en France a atteint un niveau historiquement bas cette année, moins 6% par rapport à l'an dernier, en cause notamment la sécheresse et les vagues de chaleur en série. Libéralistes se mobilisent, ils prévoient des rassemblements dans 6 villes de France toute la semaine. Aujourd'hui, à Muret en Haute-Garonne et à Redon en Ille-et-Vilaine, ils réclament le gel de la fiscalité du tabac et la fin de l'indexation du prix des cigarettes sur l'inflation. Marine Le Pen leur a apporté son soutien hier en tant que candidate à la présidentielle. La loi intégrale arrive aujourd'hui à l'Assemblée. 3 mois après la mort de Liane à 11 ans dans le Gers, le texte qui vise à lutter contre les violences sexuelles et sexistes sera d'abord discuté et amendé en commission spéciale avant son examen par les députés en séance publique début octobre. Pour autant, les associations féministes et de protection de l'enfance veulent maintenir la pression sur le gouvernement. De nouveaux rassemblements sont prévus devant les tribunaux et le ministère de la Justice ce soir à 19h. L'intelligence artificielle pourrait faire peser un risque existentiel sur l'humanité. C'est l'alerte lancée ce matin par le haut commissaire de l'ONU aux droits de l'homme. Les Nations Unies appellent la communauté internationale à mettre en place, avant qu'il ne soit trop tard, des garanties solides concernant la sûreté et la sécurité de l'IA. Les sports en tennis, il est le dernier Français en lice à l'US Open. Arthur Géa va tenter ce soir de se qualifier pour les quarts de finale. Il a rendez-vous avec le Néerlandais Botik van de Schanschul, 70e au classement mondial.
5: 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Allez, c'est parti, salut tout le monde, bienvenue sur Fun Radio, c'est Karel, j'espère que vous allez bien, que vous avez tous passé un bon week-end. La reprise pas trop dure ce matin, on démarre la pause déjeuner avec le mix Fun Radio, du mix et des tubes pour se motiver. On démarre très fort avec Kina en classique et Sound of Legend, bienvenue sur Fun Radio.
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Fit avec le mix Fun Radio, ça motive. C'est lundi, vous êtes en voiture, à la maison, au boulot, on vous accompagne avec la playlist mixée de Fun Radio, les tubes, les classiques, les meilleures nouveautés, comme le nouveau Alexandre Astan à découvrir maintenant sur Fun Radio.

0: Bienvenue sur Fun Radio, la première radio dance. Et c'est la pause d'âge sur Fun Radio avec vos messages. Là, c'est parti, là, en direct sur le WhatsApp de Fun Radio. Numéro du WhatsApp 06 43 07 12 89. Je salue Ludo. J'ai vu Isa, Juliette aussi. Alors, message de Juliette qui dit bonjour à toute l'équipe. Ça fait plaisir de retrouver Fun Radio dans la voiture. Merci beaucoup, Juliette, de nous écouter. Et bonjour aussi à tous ceux qui découvrent Fun Radio peut-être pour la première fois. Vous êtes tous les bienvenus. Ici, on mixe la playlist de Fun Radio avec un tube génial, Bébé Rexha et Sad Girls, tout de suite sur Fun Radio.
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0: pendant votre pause déjeuner. C'est le mix Fun Radio, soyez tous les bienvenus et on vote.
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0: On vote bien sûr pour le match Fun Radio, nouvelle semaine, nouveau match Fun Radio les amis. Aujourd'hui un match pépite, deux classiques Fun Radio qui s'affrontent. On a deux tubes Fun Radio Anthologie, l'émission des classiques tous les week-ends. C'est I d'accord avec Let Me Think About It. Laisse-moi y penser hein.

0: Put your hands up for Detroit. C'est presque une spéciale Fédé Legrand. À vous de voter, à vous de choisir. Story Instagram, Fun Radio, le tube qu'on écoute tout à l'heure à 14h. Idaccord, Fédé Legrand. Et tout de suite, je démarre plus de 40 minutes de dance music non-stop avec Jungle E et Riviera, She Doesn't Mind.
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0: accompagner là pendant la pause déj en mix les tubes de Fun Radio, les meilleurs classiques, les meilleures nouveautés, plus de 40 minutes de dance music non-stop. On écoute Kungs et Farruko, c'est Yapaké, bienvenue sur Fun Radio.
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Ça c'est bon, en ce moment sur Fun Radio on écoute plus de 40 minutes de Dance Music Non-Stop avec le mix Fun Radio. Il y en aura aussi du mix ce soir bien sûr pour fêter cette nouvelle semaine avec l'After Fun Radio. Nouvelle horaire en plus à la rentrée, 21h minuit. On va retrouver Alex et Mato Platine pour 3 heures de mix avec tout ce qui fait le sel de cette émission. Soyez là tout à l'heure, 21h en direct sur Fun Radio. Et la Dance Music qui continue tout de suite avec Jennifer Lopez.

0: On profite, la Dance Music sur Fun Radio. Et en ce moment, c'est plus de 40 minutes de Dance Music non-stop.
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0: Enjoy Dance Music. On se connecte sur le WhatsApp de Fun Radio 06 43 07 12 89 hein, pour vos messages en direct. Un petit message de Thomas qui dit bonne semaine la famille, je vous écoute dans le camion de livraison, bon courage à toi Thomas. Le message aussi de Pascal, salut moi c'est Pascal et c'est pour savoir si on peut faire une dédicace pour Margot et Céline. Pour Margot et Céline Ugel. On peut. Et la dance music avec Tovlo Stromae sur Fun Radio.
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0: Bienvenue sur Fun Radio, la première radio dance.
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0: Avec le match Fun Radio, vous venez aujourd'hui voter pour la spéciale de Fédé Legrand qui fête son anniversaire. J'ai été voir 49 ans aujourd'hui. Joyeux anniversaire à Fédé Legrand. Forcément, deux classiques Fun Radio géniaux qui s'affrontent avec Idacor, Fédé Legrand. Let me think about it. Pour l'écouter tout à l'heure à 14h, il suffit d'aller directement sur l'Instagram de Fun Radio. Ça se passe en story.

0: On va se régaler tout à l'heure à 14h. Votez, choisissez. Story Instagram Fun Radio. Et je démarre plus de 40 minutes de Dance Music Non-Stop avec Timmy Trumpet et à 9h sur Fun Radio.
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0: Soyez tous les bienvenus, vous écoutez Fun Radio, il est 14h.
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0: Début de semaine, bon courage à tout le monde. On démarre l'après-midi avec la dance music. On va écouter Léo Funback tout de suite et résultats du match Fun Radio. Aujourd'hui, c'était une spéciale Fédé Legrand, Let Me Think About It face à Put Your Hands Up for Detroit. Et les mains en l'air. La victoire à 51% des votes pour Put Your Hands Up for Detroit. Number one.

0: un artiste, un DJ from Rio qu'on adore, Armin van Buuren. À l'instant, c'était le nouveau Everlasting.
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0: Un petit tour sur le WhatsApp de Fun Radio. On parle ensemble, hein, 06 43 07 12 89. Vos messages, vos dédicaces, les photos aussi, vous pouvez m'envoyer directement. Montrez-moi ce que vous faites là, en ce moment, j'adore. Il y a Ludo carrément qui m'envoie une photo de lui en train de bosser. Ça transporte de la palette en écoutant Fun Radio. Bon courage à toi, mon Ludo. Et on se motive tous ensemble. La dance music qui continue. On écoute Mauvais Joe avec Pilé. Ça rappelle les vacances. Et le clan Café Conron sur Fun Radio.
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0: quel tube énorme hein, quand même. Lady Gaga, Poker Face. 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
0: Et d'ailleurs, j'en place une pour écouter tous les plus grands classiques de Fun Radio. Il y a une radio digitale qui s'appelle Fun Radio Anthologie. N'hésitez pas, c'est dispo gratuitement sur l'application Fun Radio. Tout de suite, je démarre plus de 40 minutes de dance music non-stop. Bébé Rexha, David Guetta, Sad Girls. Et les Daft Punk, on écoute One More Time sur Fun Radio.
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super classique électro avec les Daft Punk à l'instant. Et d'ailleurs, si vous en voulez encore plus, n'oubliez pas, l'émission des classiques, c'est bien sûr Fun Radio Autologie. 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On continue la dance music, Taiki anime et Shakira. C'est Die Die maintenant sur Fun Radio. Bon après-midi. Vous écoutez Fun Radio.

Vous écoutez Fun Radio et ce soir les amis, prenez deux minutes là pour envoyer une facture à Bruno, les fournitures de la rentrée, les vacances de cet été, à l'abonnement de sport là pour la rentrée, n'hésitez pas, on les envoie bien sûr à Bruno. 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On écoute J Balvin, Chris Cross, Amsterdam et Carbone, Imagine sur Fun Radio. Imagine.

0: 30 minutes de dance music non-stop. Soyez tous les bienvenus.
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0: 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Avec bien sûr vos messages qui arrivent directement sur le WhatsApp de Fun Radio, 06 43 07 12 89. L'application aussi, l'application Fun Radio, ça fonctionne très bien. Vous pouvez réagir à l'émission. Il y a du monde. Thomas, Ludy Flo qui fait une dédicace pour Sébastien et Marion qui me demande si c'est possible d'écouter Bébé Rexha. Découvert ici en plus la première fois, forcément c'est possible. Artiste Fun Radio. On écoute New Religion tout de suite.
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0: bienvenue sur Fun Radio, la première radio dance. Et bonjour à tout le monde là sur les routes, au boulot, à la maison. Vous écoutez Fun Radio, première radio dance avec Cyril Hanouna, de retour de week-end là tout de suite à partir de 16h. Et juste avant la dance music qui continue, on écoute Farruko, Yapake et Son of Legend, San Francisco sur Fun Radio.
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La Dance Music, et il arrive à partir de 16h en pleine forme de retour de week-end. Cyril Hanouna sur Fun Radio. On va retrouver Cyril, toute l'équipe, 2h pour bien attaquer cette nouvelle semaine. Et la Dance Music, en attendant, on écoute Molly et Sound of Legend. On met à fond San Francisco. Bienvenue sur Fun Radio.

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2: On vous accompagne tous les après-midi. On est de retour après ce week-end, les chéris. Ça y est, on est de retour pour une semaine de folie. On est là du lundi au vendredi, 16h, 18h. C'est Cyril Hanouna et les
3: Merguez.
2: On est sur Fun Radio et on est bien sur Fun Radio. Tiens, je voudrais dire, c'est pas parce qu'on est sur Fun Radio, et c'est ça que j'aime, moi. J'aime. Vous savez, il y a des mecs, ouais, c'est la guerre des chaînes, c'est la guerre des radios. Tu vois, par exemple, moi j'adore D-Fool. C'est un pote qui est sur une autre radio. Tu vois, c'est vraiment mon pote. Il m'a écrit pour la rentrée, tu vois. Bonne rentrée, mon Cyril. Je l'adore. J'ai un autre mec, voilà, que j'aime énormément, c'est Koé. Koé qui m'a écrit. Koé, vraiment, qui m'a énormément touché dans son interview. Voilà, parce qu'il a fait une interview et ce qu'il a dit sur moi, ça m'a vraiment touché parce que venant de sa part, voilà, ça m'a touché. Oh oui. Ça m'a touché, hein. Raymond, toi qui le connais bien aussi. C'est vrai qu'il y a pas de guerre, quoi.
4: Alain Marchal aussi que j'ai croisé,
2: Alain Marchal, je l'adore également.
4: Très bonne rentrée, qui est très content.
2: Il nous regarde. Chaud. Et Marchal, je les adore aussi. Mais voilà, il y a pas de guerre. Il y a pas de guerre entre radio, entre chaîne. Il y a pas de guerre. Voilà. Il n'y a pas de guerre. Après, il y en a qu'on préfère à d'autres, mais il n'y a pas de guerre. Non, mais c'est vrai, il n'y a pas de guerre. Il n'y a pas de guerre. Voilà, il n'y a pas de guerre. Après, c'est vrai qu'on donnera toujours les bonnes audiences des amis et les mauvaises des ennemis, mais il n'y a pas de guerre. Il n'y a pas de guerre. Il n'y a pas de guerre. Il n'y a pas, on n'est pas là-dedans. On n'est pas dans la belligérance.
5: Wow,
2: on n'est pas là-dedans.
4: Vache, c'est beau. La belligérance?
2: Oui, on n'est pas, oui.
5: Purée,
2: Belloum, la guerre, voilà, exactement.
4: Ça veut dire la guerre, belligérance?
2: Bah oui.
4: La prochaine fois que tu déclares la guerre à quelqu'un, tu dis, ouais, attention, dans 15 jours, on est en belligérance.
2: Bah bien sûr.
4: Ah, je vais le faire, ça.
2: Bien sûr.
4: Tu vas t'embrouiller avec ta meuf?
2: Bah oui.
4: Ne cherche pas la belligérance.
2: Exactement, ne cherche pas la belligérance.
4: Je vais le faire, ça.
2: Non, mais regarde, tu dis à ta meuf, tu es belliqueuse. Elle est belliqueuse.
4: C'est autre chose, ça?
2: Non, c'est pareil. Ça veut dire qu'elle veut la guerre. Ah, moi j'ai un tatouage là ici.
4: Ouais. Je connais. Ouais.
2: Bah oui, qui dit quoi?
4: Qui prépare la paix, prépare la guerre. C'est pas ça.
2: Si vis pacem parabellum, qui veut la paix prépare la guerre.
6: Wow.
4: Voilà.
6: C'est,
4: ça.
6: C'est quoi ça en latin?
4: Donc pour être en paix, tu t'embrouilles tout le temps avec les gens.
2: Exactement.
4: T'as tout compris. Je vais le faire avec ma meuf.
2: T'as très très bien résumé, frérot. Voilà, je te le dis. Voilà, très bien. Bon, merci d'être là. Il y a Raymond qui est là, notre merguez d'or.
4: C'est une grosse résolution. Je vous en parle après.
2: Ah, il a une grosse résolution. On va en parler dans un instant. Capucine Anna.
7: Bonjour.
2: Elle a une tenue de dingue.
7: Wow. Ah ouais, mais toujours capucine. Non, mais j'ai une auréole.
8: Ah
7: ici.
8: Oui, c'est vrai.
7: Sur le taxi, plutôt, j'ai voulu boire. Ça se voit
2: c'est
7: pas.
2: Pas grave.
7: Non, non. Je te plais quand même. Okay,
2: je vais te dire. Non, mais tu n'as pas d'auréole. La seule auréole que tu as, elle est au-dessus de la tête.
3: Oh.
2: Et c'est celle. Et c'est celle d'une sainte.
4: On est que lundi.
2: La vache.
7: T'es sûr de ça?
2: Ça correspond bien. Oui. Il n'y a pas de guerre. Il n'y a pas de belligérance.
4: Il n'y a pas de belliqueuse.
2: Il n'y a pas de belliqueuse. Voilà, tu es belliqueuse, toi?
7: Oui.
2: Capucine, c'est-à-dire?
7: Bah, belle, non?
2: On va dire ça.
4: Voilà.
2: Une autre merguez est là. C'est que Smith.
3: Salut.
2: L'homme de l'ombre qui prend tellement bien la lumière.
9: Merci. Oh là, c'est bon. On est que lundi.
2: Oui. On est que lundi.
9: J'ai pas dit grand chose, c'est pour ça.
2: Oui, voilà. Oh là là. Ah non, mais il a une teuté.
7: Bah, c'est très fort.
2: Allez le voir tout de suite, hein. Allez le voir tout de suite.
9: Non, mais
2: frère, non, t'es mort ce week-end. C'est pas possible.
9: Ah bah non, mais
2: je t'ai décédé ce week-end. Non, mais va voir ta teuté, frère.
9: Et ben, et sans faire un bouclet.
2: Mais arrête un peu. Non, mais on parle pas que de la peu court. On parle pas que de la coupe de jeu, on parle la tête aussi, en général, frère. Ta tête est couleur endive. Non, mais sans déconner.
9: Parce que j'ai arrêté de mettre du spray là, auto-bronzant.
2: Non, franchement, arrête de vivre.
9: Tu seras beaucoup mieux mort.
2: Alors que tu seras plus en forme mort que vivant.
4: T'as tout vu.
2: Ah, mais franchement, t'as tout vu, ça y est. Non, tu seras beaucoup plus en forme mort que vivant. Je te dis, j'ai le pif pour ça. Ah non, mais vraiment, il y a des mecs comme ça. Il y a des mecs, tu les vois morts, tu fais, mais il a une super bonne mine.
9: Mais moi j'ai jamais cherché le soleil, hein.
2: Ah ouais. Non mais là c'est pas le soleil. Cherche déjà le sommeil parce que t'as pas dû beaucoup dormir.
7: Ah, mais
9: mais si je dors 9h, je me couche à minuit.
2: Non mais c'est pas possible. Non mais est-ce que t'as vu ta teuté aujourd'hui?
9: Mais non, j'ai pas vu. Je me trouvais bien ce matin.
2: Frère, on dirait que t'es mort il y a au moins 8 mois.
9: Comment ça va, genre?
2: Franchement, au moins 8 mois. Mais t'es mignon quand même.
9: Oh, merci.
2: Alors j'aime bien cette coiffure par contre.
9: Ah ouais.
2: Je trouve que c'est tout fou. Ouais. J'aime bien.
9: Oui, c'est fou. Bah, c'est pour mes personnages.
2: Ouais.
9: J'ai révisé tout le week-end.
2: Ah, bah non,
9: vous allez faire la connaissance de Monique Malbaisée.
2: Ah. Non, non, non, on parle pas comme ça ici.
9: Ah, mais c'est son nom de famille.
2: Bah, de quoi. Mais
9: c'est
2: non, mais non.
9: Accent aigu.
2: Non, non, non.
9: Ah oui.
2: Non, non, mais je
9: l'oreille, ça change.
2: On est une émission familiale.
9: Monique m'a baisé.
2: Non, non, non, non, non, non, non, tu changes de personnage. Avant que de.
0: Christine Lachat. Changer de vie.
4: Non, non, non. Avant que tu changes la vie. Jean-Jacques Goldman, il va te changer la vie, tu vois.
2: Je suis pas cordonnier, moi. Peut-être pas cordonnier, mais je vais te changer la vie. Bon, Fabien Delettre est là.
3: Bonjour.
2: Et moi qui. Et notre chipot Chana Lousteau, oui, qu'est-ce qu'il a ?
3: Je dirais qu'il a la chance d'être à côté de Jordan. Pour ses cheveux, j'ai l'impression que sa moumoute porte une autre moumoute. Il y en a deux aujourd'hui. Est-ce que c'est possible ?
2: Ah, bien sûr, ça s'appelle le moumoute sur moumoute.
3: Ah, ton sur ton.
9: Et vous savez qu'on m'a contacté pour me faire épiler gratuitement en laser.
7: Épiler quoi ?
9: Oui, bah, épiler les jambes, tout. Comment dire, Posca qui m'a mis sur le truc, le TDC qui m'a dit. Que j'aimerais même faire le TDC.
2: Le trou du.
9: Oui, c'est ça, ouais.
2: Le trou de balle. Ouais, merci. Bon, merci. En tout cas, tu fais un très bon début d'émission, Jordan Deluxe. Non, mais c'était une vanne. Merci. 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Merci d'être avec nous sur Fun Radio. 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Et il y en a un qui a envoyé Cyril, c'est Franck. Salut Francky.
6: Bonjour mon Cyril, bonjour Chana et bonjour les merguez.
2: Merci d'être avec nous mon Franck. T'habites à Épinal.
6: Tout à fait.
2: J'adore Épinal, c'est que c'est ma vie là-bas. J'ai bourlingué mon vieux, tu peux pas savoir. J'ai connu des hauts et des bas là-bas. J'ai tout connu quoi. Alors, je te jure. Bon, t'as 2 enfants, Nolan 11 ans et Lina 14 ans.
6: Tout à fait.
2: Hey, j'adore parce que tiens, Lina elle a quel âge ? Elle a 14 ans, elle est en quelle classe ?
6: Elle va sur ses 15 ans là bientôt dans 2 mois et elle est passée au lycée là.
2: Arrête. Ta fille elle est en seconde là ?
6: Non. Oui.
2: Non mais arrête. Parce que moi j'ai eu une rigolade hier, je suis allé manger avec ma fille, un copain de ma fille. Ils sont tous dans la même école, ils sont dans l'école de mon fils.
3: D'accord ?
6: Oui.
2: Et je dis et mon fils a beaucoup redoublé, tu vois. Et je dis au gars qui est dans la même école que mon fils, je dis ça va, il y a pas des gars qui essaient d'emmerder mon fils à l'école ? Et là, il a eu cette réponse incroyable. Il dit, il fait 2 têtes de plus que les autres.
3: À 15 ans au 6e, oui, ça fait peur.
2: Il me dit, il est beaucoup plus grand que la prof. Il me dit, non, c'est pas le mot. Il me dit, non, c'est pas le délire, tu vois. Et il me dit, non, mais il m'a dit, c'est énorme la classe, que quand tu le vois arriver, tu vois tous les élèves, et à un moment, tu vois un
3: gros saucisse.
2: Mais tu crois que c'est le prof avec les clés, il prend les clés. Il a les clés de la classe, tu vois pas. Bon, allez, on y va. Et donc, je suis dit, tu vois, y a pas des mecs qui emmerdent. Non, il m'a dit non.
9: C'est calme.
2: Non, c'est calme, c'est plutôt calme. Ouais, voilà. On a rigolé, hein. Franchement, on a rigolé. Non, mais c'est donc 14 ans. Et hey, Lina, elle est en seconde, sans déconner.
7: Wow.
2: Non, mais franchement, mon fils, il sera en seconde, je pense, à 28, 29 ans.
4: J'ai jamais été, même à 40. Je sais même pas ce que c'est, la seconde.
2: Mon Franck, tu vas jouer avec nous dans un instant pour un très beau cadeau. Tu vas voir ce que j'ai. Je vais te dire, j'ai un truc de fou pour toi, j'ai un smartphone. J'ai un smartphone d'une valeur de 649 €. J'ai du très très lourd pour toi. Très très lourd. La question que je vais poser au merguez, la voici. Quelle interdiction complètement folle. Le maire de Saint-Just-Saint-Rambert, dans la Loire, vient-il de prendre. Quelle interdiction complètement ubuesque. Le maire de Saint-Just-Saint-Rambert, dans la Loire, vient-il de prendre. Vous allez voir, c'est un truc de fou et je dis rien, mais j'approuve.
3: Oh là.
2: Je ne dis rien, mais j'approuve. Reste avec nous sur Fun Radio, on revient dans un instant avec Franck qui va jouer pour un smartphone. À tout de suite.
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1: Oui, on est là. Oui, on est sur Fun Radio. Oui, il y a des merguez. Oui, il y a un barbecue. Oui, oui, on est là. On est heureux. Deuxième semaine, hein, sur Fun Radio. Et c'est vrai qu'il y a des trucs de dingue. Il y a des chiffres de dingue, hein, qui circulent là. Je crois qu'on a passé les 200 millions, Fabien.
2: Les 200 millions de vues pour tout ce qui est réseaux sociaux sur Fun Radio. Quand on voit la tête de Cyril et des merguez aussi. Mais c'est incroyable. C'est la première fois que ça arrive.
3: Waouh, incroyable.
4: 200 millions.
2: 200 millions.
4: Dire quand même 200 millions.
3: Ah ouais, bravo.
2: Cyril, tu gagnes combien à la vue? Pour 200 millions de vues.
5: Il est pas là-dedans. Non,
1: mais attends, tu vois, c'est ça ton problème. Voilà la différence entre toi et moi.
2: Ouais. Dis-moi.
1: Voilà la différence entre toi et moi. Moi, je suis un homme d'amour et toi, tu es un homme d'argent.
2: Bah, tu m'étonnes. Bah, tu sais quoi, je vais mettre ma carte bancaire alors à la place du compte et je te dirai.
1: Bah, t'as raison, bah, avec grand plaisir. Si vous envoyez Cyril, c'est Greg Kerry, allo 74-900, il y a un smartphone à gagner, il y a un robot lave-vitre très très fort. Easy Clean, c'est un truc de fou.
3: Ah, j'adore. Ouais.
1: Il te lave les vitres. Hein. Non, mais c'est une dinguerie, le gars. Il t'arrive, t'es chez toi, il y a des mecs, il y a des pigeons qui ont fracassé la vitre. tu le lâches 10 minutes, c'est terminé. Il n'y a plus un pigeon qui va chier sur ta glace. Hein.
3: Ah, non, mais je peux le dire. Non, mais
1: en plus, il surveille aussi, il fait sécurité.
3: Ah, d'accord.
1: Il y a un pigeon, il voit le robot, il fait non, il va pas là-dessus, là, on va se faire défoncer. Il y a un air fryer modulaire.
3: Oh, wow,
1: là,
3: j'adore.
2: C'est génial.
1: T'as mis tes cheveux, toi, dedans, dans l'air fryer?
5: Ah, bah, moi, j'adore l'air fryer. Merci, hein. Modulaire, ça veut dire qu'il y a plusieurs compartiments qui sont interchangeables.
3: Exactement.
1: Essaye d'y aller mollo le lundi parce que il y a pas mal de gens qui ont du mal à te supporter. Envoyez Cyril, c'est Greg Ariel au 74-900, bien entendu, pour jouer avec nous comme l'a fait Franck. Franck est avec nous, il joue pour un smartphone. Un smartphone, tu as assez de la bombe. Hein. Il peut tenir 3 jours sans recharge.
3: Oh,
1: ouais. 3 jours sans recharge.
3: Comme toi, quoi.
1: Oui, merci.
3: Bah, c'est vrai.
1: Il est doté d'un assistant IA et d'un double capteur photo.
5: Ah, comme toi. Ça, c'est
3: comme toi.
2: C'est bon, moi, comme toi. Comme
5: le double capteur photo,
1: comme
5: il est là.
1: On comprend pas tes vannes. On comprend pas ta côté. On comprend pas ton teint. Ouais. On comprend pas si t'es mort ou t'es vivant. On comprend pas tes vannes. En fait, on te comprend pas. Voilà, on te comprend pas. Donc, ou tu te mets au diapason et t'essaies d'être comme les autres humanoïdes, hein. Ou bien, tu laisses passer la vie et tu passes à la mort. Voilà.
5: Ah, je suis content d'être là, moi.
6: C'est le seul mec qui montre des gens du doigt à la radio.
3: Ouais.
6: C'est vrai. On croit que les gens dans leur voiture qui nous écoutent, il a montré Chana du doigt.
1: Et il a fait 10 ans de radio.
6: Hein. 8 ans de canular.
1: Ouais, 8 ans de canular, 10 ans de radio, j'ai vu ça. Que des radios confirmées. Hein. On est collé dans le cimetière des radios, mon gars. Il y a beaucoup de radios où il y a eu Jordan Deluc. Non, mais sans déconner, c'est le père de la chaise de la FM. Le seigneur. Non, mais sans déconner, franchement. Entre lui et Fabien Delette.
2: Et moi, je rends un peu visite aussi, hein.
1: Fabien Delette, j'ai eu la mauvaise idée un jour de le produire sur Europe 2 avec Benjamin Castaldi. Écoute-moi bien, la radio est morte en 2 semaines.
7: Cyril.
1: Oui, mon Franck.
7: C'est une sacrée merguez, hein, ce Jordan. Hein.
1: Ah non, mais je te jure, les guezmères qu'on a autour de la table, ils parlent vraiment bien leur nom, c'est pour ça qu'on les aime. Fabien Delettre.
7: C'est clair.
1: Et Fabien Delettre et Benjamin Castaldi, mon Franck. Tu sais, j'étais. Je vais vous raconter cette histoire avant qu'on pose la question. Pas du tout. J'ai fait un pilote. Je vais vous raconter la vraie histoire. Je vais la raconter à Franck, notre auditeur, et à tous les auditeurs de Fun Radio. On est l'été et il y a une radio qui me dit: Cyril, est-ce que tu veux bien produire le morning? Et là, je dis avec grand plaisir. Et qu'est-ce que je fais? Je vous jure que l'histoire est vraie. Je dis, on va tester 3 personnes. On va tester Clément, notre Clément qui avait après nous sur Fun Radio.
7: L'incruste.
1: J'ai dit, on va tester Clément, on va tester Jordan Deluxe. On a testé Jordan Deluxe tout seul.
6: J'ai oublié.
1: Et on va tester Benjamin Castaldi. Et je vais dire la vérité. Benjamin Castaldi, c'est mon ami, c'est mon frère. Je l'adore. Et j'écoute les 3 pilotes. Et sincèrement, Franck, je te jure, j'étais en vacances. Et j'appelle le directeur d'antenne. Et je lui dis, bon, Jordan Deluxe, on n'en parle même pas. Et je lui dis vraiment, et je vous jure que c'est vrai, je dis pas ça parce qu'il est sur Fun Radio maintenant, je lui dis, pour moi, Clément est au-dessus.
3: Ouais.
1: Voilà, je dis la vérité, Clément est au-dessus, il faut prendre Clément. Et là, il me dit, mais tu rigoles ou quoi? Benjamin Castaldi, c'est extraordinaire.
3: Ah oui.
1: Je lui dis, écoute, moi, tu fais ce que tu veux, moi, je te donne ma recommandation, si tu veux mettre Benjamin, tu mets Benjamin.
6: Mes oreilles me disent Clément.
1: Voilà, mes oreilles me disent Clément. Si c'est toi le patron, c'est ta radio. Moi je discute pas, tu vois. Moi, j'ai un patron, je ferme ma gueule, moi. Et là, le gars me dit, ah non, Castaldi, c'est extraordinaire et tout.
3: Ah bah.
1: Je lui dis, t'es sûr de toi? Il me dit, ah ouais, ouais, non, mais il est loin devant. Je dis, ok. Moi, je te dis que, à un moment, on va voir. Et là, donc, je lui dis, moi, tu sais, moi, c'est le client. Moi, le client est roi.
5: Ah oui, c'est sûr.
1: Je mets Castaldi, je mets Castaldi. Tu vois, il m'aurait dit ma mère, j'aurais dit ma mère. Donc, je mets Castaldi. Et là, frère, au bout d'une semaine, le gars m'appelle. Et il me dit, c'est catastrophique. Je lui dis, mais écoute-moi bien, c'est toi qui as choisi. C'est comme si tu viens chez un concessionnaire, je te conseille une voiture. Tu me dis, non, je veux absolument cela. Je te dis, dans 2 mois, tu vas être en panne. Et tu viens de plaindre. Écoute-moi bien. Et il m'appelait tous les jours après l'émission. Il dit, non, mais.
6: T'as le Insta de Clément?
1: Et il me disait, faut qu'on trouve vite une solution, là.
3: Oh là là.
1: J'ai dit, la solution, je te la donnais, moi, c'est d'arrêter vite ce massacre.
6: Allez!
1: C'est très vite arrêter ce massacre. Hein.
2: Alors, je me souviens, Cyril, tu m'appelais, tu disais, parce que moi je travaillais sur cette émission aussi. Et tu disais, Fabien, mais qu'est-ce qui se passe? Raconte-moi! On me dit que c'est horrible! Et moi je dis, on fait ce qu'on peut. Tu dis, t'as pas écouté? Dis, mais tu crois que j'ai la force d'écouter ça, moi? Dis-moi ce qui se passe tous les jours, on me dit que c'est horrible!
1: On me dit que c'est horrible! Ah ouais. Mais les mecs m'appelaient, ils me disent, mais tu sais pas ce qu'on vit! Tu sais pas ce qu'on vit! Je vous l'avais dit! Voilà. Bon, je rappelle la question, quelle interdiction complètement folle? Le maire de Saint-Just-Saint-Rambert dans la Loire vient-il de prendre, et je suis pas loin d'être d'accord avec lui. Je vous le dis. Allez, on joue bien entendu pour Franck, hein, pour lui faire gagner un smartphone. On est sur Fun Radio. On va s'écouter Avicii.
3: Ah.
1: C'est bon ça. Avicii. Non, j'ai rien dit.
2: Si, t'as une envie de.
1: Non, mais t'es malade.
2: Non,
1: ouais, mais c'est ça.
2: Non, mais c'est ça.
1: Reste avec nous sur Fun Radio. Oh là là.

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1: Ah là là, quelle rigolade. Eh, je vous dis, on rigole beaucoup de cette histoire de morning hein, sur une autre radio que j'ai produit. Et il y a un autre truc aussi, je voudrais dire aux auditeurs, à Franck, c'est que je me rappelle, il y a le patron au moins qui me dit, mais et moi j'étais sur une autre radio à l'époque, l'après-midi, et il me dit, mais tu voudrais pas reprendre reprendre pour un mois? Et là, j'allais voir Raymond, qu'est-ce que je te disais, Raymond, tous les mois.
2: Tous les ans, viens, faut qu'on parle en loge. Bon, je crois que là, dans ta tête, compte qu'à 99,9, on va reprendre le morning, tu vas te relever à 5h du matin. Et je t'en parle mercredi. Mercredi d'après, faut que je te parle. Là, ce qu'ils vivent là-bas, c'est horrible. À 99%, on va faire le morning. On n'a pas le choix. On est obligé d'y aller.
1: Ouais,
2: ça va. On a
1: bon,
2: pas
1: finalement, j'ai réussi à esquiver. Quoi.
3: Et juste pour finir cette anecdote en rigolant, donc le patron de la société Cyril qui s'appelle Lionel Stan, il appelait jamais.
1: Alors, je l'adore. C'est le directeur général, mais il est pas associé. Je n'ai pas d'associé.
3: T'as raison, Cyril. C'est pas ton.
1: C'est mon directeur général.
2: Voilà. Ça s'appelle un directeur général.
3: Il appelle.
1: C'est le patron de la boîte.
3: Exactement. Et il appelle pour une fois, on fait, ah, c'est sérieux, il l'appelle. Donc là, on se met tous à côté du téléphone. On dit, bah, c'est cool, tiens, pour une fois, il va sûrement nous annoncer des audiences. Il dit, ouais, parce qu'il parle un peu comme ça. Ouais, tout le monde est là?
4: Ça, c'est déjà
5: ça. Bon, alors, c'est la Darka!
4: Ouais, c'est vrai,
5: comme ça,
4: c'est vrai.
5: Vrai.
4: C'est magnifique.
5: Bon, les gars, je vais vous annoncer, c'est pas trop une Darka! Bon, on est jeudi. Bon, jeudi. Bon, c'est pas la Darka. Mais bon, on rigole quand même, on s'en fout.
6: Et souvent, Lionel dit, il va y avoir quelques petits ajustements.
5: Tu sais que là, c'est mort. Bon, les mecs, bon, c'est pas une Darka. Je vous dis tout de suite, il va y avoir quelques ajustements dans l'émission. On est jeudi, vous arrêtez vendredi.

0: toujours le positif.
1: Bien évidemment.
2: Franck, allez, qui est avec nous, notre auditeur sur Fun Radio. Merci d'être là, mon Franck. Et franchement, on se régale.
3: J'ai des barres de rire.
2: Ah, je te jure, on se régale. Il y a un smartphone à gagner pour toi grâce au Merguez. Ils vont avoir 3 minutes pour répondre à cette question. S'il trouve la bonne réponse, tu repars avec le smartphone. Voici la question.
3: Allez, les Merguez.
2: Je
3: compte sur vous.
2: Quelle interdiction complètement folle le maire de Saint-Just-Saint-Rambert dans la Loire vient-il de prendre?
4: Est-ce que c'est une interdiction que tu pourrais mettre toi en place ici?
2: Oui.
5: Est-ce que c'est...
4: Oui, c'est pas ce que je pensais.
2: J'ai une idée,
4: alors.
5: Interdiction de se marier avec un chauve.
2: Non, pourquoi? Pourquoi tu viens de foutre?
5: Je sais pas.
2: Mais j'ai plein de potes chauves.
4: Bah ouais.
2: Et puis toi, t'es sans la moute, t'es chauve. Hein. Donc, crâne pas. Hein. Non, mais je te le dis, crâne pas.
5: Pas mal.
6: Elle est belle,
5: c'est une double.
2: C'est une double. Celle-là, la faites pas sans vous mouiller la nuque. Je dis à tous ceux qui nous écoutent sur Fun Radio, celle-là, la faites pas comme ça. Voilà.
6: Pas lundi.
2: Attendez minimum jeudi, pour celle-là. Oui, Fabien.
7: Comme t'as dit que tu pourrais appliquer cette loi si c'était toi. Est-ce que c'est pas un truc du style que les collègues de travail, je pense par exemple à Capucine et moi, on n'a pas le droit d'avoir de relations ensemble?
2: Bah du tout, vous avez tout à fait le droit.
7: Ah d'accord.
4: Ah oui, sinon...
5: Il a interdit...
2: Sinon quoi?
4: T'as dit c'est une interdiction que tu pourrais mettre en place.
2: Rapport, moi j'ai pas de relation avec une collègue de travail.
4: Ah bon?
5: Mais bon.
2: Bah je vois pas qui.
4: Non mais entre nous quoi. Bah y a déjà eu.
2: Ça te fait rire, Franck? Ça te fait rire?
3: Pourquoi je te suis, Cyril.
2: Ça te fait rire, Franck? Ça te fait rire?
5: Explique-toi.
2: Ah, si t'es venu ici sur la tête de Fun Radio pour m'accabler, tu me le dis.
5: À quoi tu penses?
2: À quoi tu penses, mon dégoûtant? J'adore Franck. Franck, tu peux dire ce que tu veux, t'inquiète pas, mon Franck.
3: Ouais, oui.
4: Est-ce que ça peut être une décision de taré comme toi? Est-ce que le maire peut être taré comme toi?
2: Oui.
4: Est-ce que c'est une décision insolite?
2: Oui, Fabien.
7: C'est un maire qui a vrillé et qui interdit les crottes de chien. Si ton chien fait une crotte, il dégage.
2: Non, mais ça, c'est, il y a des animaux dedans.
4: T'as pas le droit de chier dans les toilettes.
7: T'as pas le droit de chier.
2: Mais n'importe quoi. Mais pourquoi il va prendre cette décision? T'as pas de chier. Tu vas chier où?
5: Dans la rue.
2: Mais ça, les collègues. Tu vas chier où? Dans la salle de bal.
5: Dans le jardin.
2: Tu vas chier.
5: Non, mais. C'est toi de ouf.
2: Mais non, c'est quoi cette loi de ouf?
5: Tu n'as pas le droit de chier.
2: Tu vas chier dans la salle d'office des. Mais ça, les collègues. Bonjour, je viens pour une fiche d'état civil et je viens chier.
5: Bah oui, c'est interdit de le faire chez moi.
6: De 9h30 à 12h30.
5: Et il y a un mec qui vient vérifier si tu chies chez toi, t'as une amende.
6: Mais c'est de la folie.
2: Oui,
5: est-ce que c'est un rapport avec le coq, vu que tu parles d'un village, c'est pas interdit de chanter, un truc comme ça?
2: Non.
6: Il a pas interdit les trottinettes?
2: Je le comprends.
7: Est-ce que c'est un animal que toi, tu aimes?
2: Alors,
4: un animal?
2: C'est pas
7: t'as dit que c'était des animaux?
2: Oui, mais t'es dans le milieu des animaux.
7: Dans le milieu,
2: Un insecte. Il ressemble à Jordan Deluxe.
5: Oh, ça va pas.
7: C'est un cafard.
5: Oh, c'est à côté, hein. Non. Applaudissez ça, là.
4: Une blague.
2: Mais sans déconner. Toi, on dirait un cafard pas bronzé.
7: Il a interdit les cafards pas bronzés dans la ville.
2: Non. Mais c'est vrai que c'est rare. C'est rare.
4: Mais par contre,
2: on dirait une blatte.
7: Oh non, je suis pas sûr.
2: Non, mais sans déconner, si, je te jure que c'est vrai.
7: Bah non.
2: J'adore. Mais ça te va hyper bien.
7: Ça te va hyper bien.
2: On dirait une blatte de baseball.
4: Il a une tête de mousse.
2: De moustique, t'as dit. Moustique. Ah. Allez-y, moustique. Je rajoute une minute.
6: Est-ce qu'il a créé une brigade pour anéantir les moustiques dans sa ville ou dans les lieux publics?
2: C'est pas loin, mais c'est pas ça.
5: Non, il veut tout simplement interdire les moustiques.
2: Allez, je prends.
6: Mais il peut pas.
2: Un arrêté qui interdit aux moustiques tigres de voler au-dessus de sa commune. Ceci, le maire de Saint-Just-Saint-Rambert dans la Loire vient de prendre une décision. Il a écrit un arrêté qui interdit aux moustiques tigres de voler au-dessus de sa commune, c'est ça, un chana?
8: Oui, c'est ça, c'est un arrêté municipal plutôt symbolique, mais en vrai, les habitants vivent un calvaire, ils disent qu'ils peuvent même plus rester en terrasse, tellement ils se font piquer par les moustiques, et la ville a déjà dépensé 45 000 euros pour lutter et pour venir à bout de ces insectes, et en fait, ils n'y arrivent pas.
4: Mais comment tu viens à bout des moustiques?
2: Eh ben, c'est comme le tabac, c'est tabou, on n'en vient pas.
6: Non, pas loin, donc il y a une brigade qui sert à évaporer.
2: Moi, les moustiques, moi j'avais vu un truc en fait et que j'ai fait, je voulais dire, mais je voulais raconter ça dans un instant. Vous allez voir sur les moustiques, c'est très très fort. Restez avec nous, c'est la seule solution. C'est la seule solution. Mon chéri, tu as gagné un magnifique smartphone. C'est de la bombe, il peut tenir 3 jours sans recharge. Il est doté d'un assistant IA et d'un double capteur photo. C'est de la bombe atomique. Mon Franck, merci d'avoir été avec nous. On a kiffé avec toi, mon chéri.
3: Merci à tout à l'heure, parce que je te regarderai ce soir, ce sera super.
2: Merci, je te fais des gros bisous.
3: J'attends ça avec impatience.
2: Je t'embrasse très très fort, mon chéri, j'ai hâte de te voir ce soir.

0: d'accord, parce que je vous vois, hein, je vous vois derrière votre poste. Je te fais d'énormes bisous, mon Franck, et t'embrasse les deux petites filles. T'embrasse fort.
1: Merci beaucoup.
0: Merci. Le fille et la fille, le garçon d'ailleurs, hein, il a un garçon et une fille. C'est tu connais le mec qui fait putain, mais c'est le choix du roi. Ouais. Quelle tristesse. Reste avec nous, tiens, je vous dirai comment lutter contre les moustiques, mais ça, c'est vraiment c'est une dinguerie. C'est le seul truc qui marche.
2: Moi, il me touche pas.
3: Hein. Moi, je veux bien.
0: Et toi, bah, oui, mais ils ont peur d'attraper les maladies. Reste avec nous sur Fun Radio.
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1: 16h-18h sur Fun Radio. Et si on pouvait aller jusqu'à 22h, jusqu'à minuit, jusqu'à 2h du matin, on le ferait. D'ailleurs, je ne peux rien vous dire.
2: Hein?
1: Mais il y a des énormes surprises qui vont arriver.
3: Oh là là.
1: Des énormes surprises vont arriver.
2: Wow. Mais...
1: quand je vous dis des énormes surprises. Je sais que la presse est sur le coup.
2: Ah. Oh.
1: Mais il va y avoir, parce que j'ai eu des petits messages ce matin me disant il paraît que nanana. Oh. Je peux rien vous dire pour l'instant, mais il y a des très gros trucs qui vont arriver.
3: On est dans le coup?
1: Non mais non. Regarde-toi bordel, regarde-toi. Regarde-toi, t'arrives même pas à tenir 2 heures en radio, en télé, regarde-toi.
2: Fais déjà celle-là.
1: Non mais fais déjà celle-là. Voilà. Et toi prends les émissions les unes après les autres, comme les matchs.
3: Ouais.
1: Non mais franchement,
3: merci.
1: Tiens, sur les moustiques, je voudrais dire un truc.
2: Ah oui.
1: Et si vous voulez jouer avec nous, hein, comme Franck qui vient de repartir avec un smartphone, vous envoyez Cyril, CY et Riel au 74-900. Il y a plein de cadeaux. Hein. Il y a un robot lave-vitre Easy Clean, il y a un air fryer. Et il y a surtout un séjour pour 5 jours pour 2 personnes.
2: Wow.
1: C'est mieux un séjour de 5 jours pour 2 personnes qu'un séjour
2: de
1: 2 jours pour 5 personnes.
3: C'est la même chose, hein.
2: Non, c'est pas maintenant.
1: Mais tu es con, mais c'est pas possible.
3: 5 x 2, ça fait 10, mais c'est pas dans le même sens.
4: Bah oui, bah 10 x 5.
1: Oh là là. Mais oui, toi, voilà, mais non, c'est un séjour de 5 jours dans les campings Montana Park, c'est de la bombe atomique. Ouais. Pour 2 personnes, la valeur 1 200 euros,
3: oh,
1: les mecs.
3: Énorme.
1: On se fout pas de votre tronchetta.
3: Ouais,
1: ah non, on se fout pas de votre tronchetta. Vous savez, pour les moustiques, vous savez ce qu'il faut faire. Je vais vous dire la vérité. Le meilleur truc pour les moustiques, c'est reproduire. Non, arrête ça.
3: Il va devenir dingue.
1: Reproduire l'odeur humaine.
3: Ah.
1: Donc, il y a 2 solutions. Ou vous avez un pote que vous n'avez pas du tout. Et vous le mettez quelque part. Genre, si vous êtes dans la chambre et que les moustiques doivent passer par le salon, vous mettez 2-3 potes à vous dans le salon qui dorment. Ils vont s'arrêter sur eux et ils vont vous oublier.
3: C'est pratique.
1: Voilà.
4: Et vous êtes où pendant qu'ils sont dans le salon?
1: Bah, on est dans la chambre, mais il faut qu'ils passent par le salon. Mais d'abord, ils vont être tellement occupés à vous bouffer le huc, qu'ils iront pas jusqu'à la chambre.
3: D'accord.
1: Donc, c'est l'odeur humaine. C'est ça que la quinquin.
2: C'est ça qui attire les moustiques.
1: Bah, bien sûr.
3: Ils adorent la transpiration.
2: Ah, le sucre, moi.
1: Ouais,
3: l'odeur des pieds aussi.
1: Ouais, l'odeur des pieds. Donc, voilà.
3: Ah.
1: Pour ça que, voilà.
4: Et tu sacrifies quelqu'un, quoi.
1: Tu sacrifies quelqu'un. Et ils ont fait un truc. Un jour, moi, je suis tombé. J'étais fracassé. Je me suis réveillé en pleine nuit et je suis tombé sur, je sais pas ce que foutait ma télé, sur Arte.
2: Ouais.
1: Et j'ai vu un truc. C'était un grand parc où il y avait plein d'hectares et ils ont dit, comme il y avait plein de moustiques, on a fait un truc. C'est une machine qui reproduit l'odeur humaine. Et donc les moustiques viennent dans cette machine, ce qu'ils pensent que c'est un homme, et après, chut,
3: piège,
1: et ils sont tués.
2: Oh.
1: Et c'est ce que j'ai mis chez moi.
3: Non.
2: Et ça marche?
1: Si, j'ai appelé le lendemain, j'ai dit ouais, trouvez-moi le gars qui a produit le reportage.
3: Et
1: j'ai mis ça chez moi. Mais si, vous n'avez pas vu que chez moi, dans mon jardin, il y a des boîtes comme ça.
2: Bah non, on n'a pas vu, on n'est jamais venu.
1: Ah oui, c'est vrai. Ouais.
2: Chana, t'as vu quelque chose, toi?
5: Non.
1: Est-ce que t'es piqué?
5: Non.
1: Voilà.
5: Ah, c'est vrai, et pourtant, je suis tout le temps piqué, moi, d'habitude.
4: Pas des moustiques, en tout cas.
3: Ça dénonce.
1: Oh le con.
6: En deuxième semaine.
1: Oh putain.
4: Fin de carrière.
3: C'est tirer une balle dans le pied.
1: Charles Baudelaire.
3: Quoi?
1: Qu'est-ce que tu racontes?
3: Ça dénonce.
1: C'est le rapport. Mais Baudelaire, il a jamais rien dénoncé. Charles Baudelaire.
3: Pas des trucs.
4: Dis-moi, frérot, t'es mon pote. Il va venir toute la semaine.
6: Si je peux me reposer un peu.
1: Ah non, mais je te jure. Mais tu sais qu'autant de conneries
6: gentil, quoi. C'est que j'étais généreux.
1: Tu sais que je parlais de toi avec Shana ce week-end.
3: Ah ouais.
1: Je disais, Jordan Deluxe, c'est quand même un miracle.
2: Ah ouais.
1: Non, mais franchement. Non, mais 30 000. Non, mais c'est fou quand même qu'il soit arrivé là.
3: Mais tout à l'heure, t'as dit qu'il était pire que Castaldi et on l'a pris lui. Pourquoi? C'est ça le problème.
4: Ah, je sais faire des crêpes.
1: Fabien, arrête lui son micro là.
4: Je le fais pour vous et pour les auditeurs.
3: Alors,
4: c'est
3: oui, pas problème.
1: C'est fou, non mais il a une couleur de guêpe. Allez, il y a Anaïs qui va jouer avec nous.
3: Salut
1: Anaïs.
7: Coucou Cyril, coucou Chana et bonjour les merguez.
1: Merci d'être avec nous Anaïs. Alors Anaïs, j'ai un énorme problème aujourd'hui parce que j'ai appelé Jordan Deluxe ce week-end et je lui ai dit qu'il avait fait une semaine exceptionnelle.
2: Je lui ai
1: dit t'es la révélation de la radio. Et je pense que je l'ai trop mis en confiance.
2: Ah ouais.
3: Non, c'était une connerie.
1: Non.
3: J'ai eu un doute hier. Hein. C'est bizarre qu'il m'appelle.
1: Bah, si t'as un doute, c'est que tu sais ce que tu vaux.
3: Je me suis dit. Non, parce que vous n'êtes pas du genre à complimenter quand même.
1: Ouais. Et Anaïs, je crois que je lui ai fait trop de compliments. Il est parti en balle là. Il démarre la semaine, c'est n'importe quoi. Ça devient très, très, très embêtant. T'es commercial pour les buralistes. Tu vends quoi?
7: Des cigarettes électroniques.
1: Ah! Putain, et les ouais, ça va, pote. Hein.
7: Exactement.
1: Sans déconner, c'est exceptionnel parce que je vois des mecs vapoter. Je te jure, à chaque fois, c'est insupportable de les voir vapoter. Après, c'est mieux.
6: La tête est bizarre quand ils vapotent.
1: Quoi?
6: La tête qu'ils font quand
1: ils vapotent.
6: Ils ont l'air sérieux quand ils vapotent. Ils signent des prêts, des crédits, hein. Voilà. Ils sont hyper sérieux quand ils vapotent.
3: Et les goûts, c'est n'importe quoi.
1: Ouais.
3: Pêche, melon, framboise,
1: Ils sont sur un goût Jordan de luxe.
3: Ah! Pour dégoûter les gens.
8: Mais vous savez que... Oh bah merci, c'est agréable. Non mais moi j'ai tenté de me mettre à la cigarette avec la cigarette électronique.
6: Mais personne doit essayer.
8: Non mais au 0%, juste au fruit.
1: Ah ouais.
8: Parce que j'adorais le geste, tu sais, quand tu mets dans la bouche comme ça. Non mais j'aime bien. Je trouve que c'est très classe quelqu'un tu sais comme Marlène de Dietrich.
1: Non mais Marlène de Dietrich, oui, elle avait n'importe quoi. Marlène de Dietrich, elle fait des fours.
8: Marlène chauffe-eau. Si quand on apporte un peu de
1: fours, elle fait des fours à micro-ondes, espèce de recommande que tu.
8: Elle avait un porte-cigarette et elle était très élégante.
1: C'est pas Marlène de Dietrich, c'est une vieille actrice, elle est Marlène Dietrich.
6: Allez, ça prie.
1: De Dietrich, elle est dans les malais, dans les cuisines.
3: Tu comprends pas avec Mo Balpa?
8: Mo Balpa?
1: Mais non, mais.
3: Oh là là.
1: Non. Allez, vas-y, c'est bon. Anaïs, merci d'être avec nous, en tout cas, ma chérie. Tu fais quoi? T'es à Clermont-Ferrand, toi?
7: Oui, exactement, à Clermont-Ferrand.
1: J'adore. T'es fiancée? T'es mariée? T'as un mec? T'as une meuf? T'as quoi?
7: Pas du tout. J'attends le bonheur. T'es comme Jennifer. J'attends la bonne personne.
1: Comme Jennifer, t'attends l'amour de tes rêves.
6: C'est pas ça.
7: C'est ça, exactement. Mais de mes rêves.
1: Ah, c'est ça. Non, mais c'est vrai. Voilà. Qu'est-ce qu'il y a, Raymond?
6: Je vais passer à Clermont. Moi, j'ai mon fils qui est à Clermont-Ferrand, qui fait ses études là-bas.
7: Ah,
8: c'est
6: intéressant.
8: C'est
6: moi, en plus.
1: C'est quoi ton style, Anaïs?
7: Grand, brun, un petit peu portugais.
1: Oh, ah, c'est vraiment. Alors lui,
6: Bandia.
1: Lui, il est grand, brun, mais il est très portugais. Il est serré comme des sardines dans son slip. Non, c'est pas mal, hein.
8: Ça correspond quand même.
1: Hein?
8: T'as un petit côté portugais, ça correspond.
6: Mais carrément.
1: Oui. Hey, si je rigole, moi. Anaïs, viens nous voir quand tu veux, parce que là, on a l'homme qu'il te faut.
7: Ah ouais. Et bien, avec plaisir.
1: Bah voilà.
8: Oh.
6: Profite, bah oui.
8: Quel âge tu cherches?
1: Non, mais s'en fout, il est beau gosse.
7: 27-30
1: ans.
7: Ah,
8: c'est ça. Pas juste un fils de paye.
1: Attention, il l'est fait. Il l'est fait. Il l'est fait. Il fait pas plus de 31.
8: Non.
1: Ah, non. Mais non. Anaïs, tu connais Raymond?
7: Oui.
1: Est-ce que ça peut être ton style?
7: Non.
1: Allez, on va s'écouter. C'est que de Jennifer Lopez et David Guetta sur Fun Radio.
8: Et encore désolé.
1: On va laisser Anaïs se remettre
6: mon Dieu.
1: De cette sortie de route.
8: La rafale.
1: Sur Anaïs, on t'envoie tout de suite une ambulance.
8: Non,
1: allez, c'est

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1: Ah, qu'est-ce qu'on est bien avec vous hein, tous les jours sur Fun Radio, c'est ici que ça se passe et nulle part ailleurs. Merci d'être là les chéris, on vous aime fort. Et franchement, qu'est-ce qu'on aime partager avec les auditeurs hein. Là, on a eu deux fous rires avec Franck, notre auditeur de tout à l'heure sur Fun Radio. Et là, Anaïs, quand je lui ai dit, est-ce que Raymond peut être ton style, elle nous a fait un AVC en direct. Elle a fait que des consonnes, il a raison. C'est ton style, AVC, terminé, merci. Anaïs, t'es de retour, c'est bon. Tu t'es remise de tes émotions?
2: Oui, oui, je suis là.
1: Allez, mon Anaïs. T'es quoi, toi? T'es brune, t'es blonde?
2: Je suis brune.
1: Ah, il adore les brunes, Raymond. Ah. Il adore les brunes.
3: J'aime bien les blondes aussi.
4: Il aime bien les blondes. Ouais,
3: j'ai rien contre les roux. Voilà.
5: Même les chauves.
1: T'as son cheveux, pas de cheveux. Je veux dire, barbe, pas barbe. Il s'en fout. Hein. Il s'en fout total. T'as raison. T'as raison, Anaïs. Et qu'est-ce que tu cherches comme qualité humaine, Anaïs, chez un homme?
2: Qu'il soit un peu famille. Très famille.
1: Très famille. Ah bah, Raymond est hyper famille. Il joue cette famille toute la journée.
2: J'ai une maman. Grande brune.
1: Qu'est-ce qu'il y a?
2: Je peux faire une passe. Une maman célibataire.
3: Ah, tu casses tes copines, maintenant.
4: Non, casser sa mère. La mère.
2: Non, ma mère.
4: Ah, ta mère, carrément.
2: Ah oui, mais ouais. Mon Raymond, ça serait pas fait.
1: T'en prends plein la gueule.
3: Mais attends, mais
1: j'ai ma grand-mère qui fait rien mercredi.
6: Te vois?
1: Putain, mais non, sans déconner. C'est un truc de fou, là, Anaïs.
6: C'est sûr, là.
1: Allez, on va passer au jeu, parce que là... Là, j'ai peur de perdre un pote là pendant cette émission là. J'ai peur qu'il se foute en l'air là. Anaïs, on va passer au cadeau parce que sinon on est pas bien là. J'ai un robot lave-vitre EasyClean. EasyClean 399,99€. Et bien vous savez quoi? J'ai arrondi à 400€.
6: Wow, bravo, grand seigneur.
1: C'est quelque chose que je ne ferai plus jamais. Attention, c'est un cadeau de dingue. Hein. Quand je vous dis un cadeau de dingue, hein. Vous envoyez Cyril. C'est YRIL au 74-900 pour jouer avec nous. 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Mon Anaïs, pour gagner le robot lave-vitre d'une valeur de 400€, c'est un cadeau de dingue. Je vais leur poser une question, il va y avoir 3 minutes pour trouver la bonne réponse. D'accord, mon Anaïs?
2: Pas de souci. Allez,
1: on y va, ma chérie. Quel endroit les touristes étrangers demandent-ils désormais à visiter en premier lorsqu'ils arrivent à Paris? Alors ça, c'est un truc de dingue. Et Shana va nous dire pourquoi dans un instant.
4: Bah, le bois de Boulogne, non?
1: Le bois de Boulogne, non.
5: Oui. En famille, bien sûr.
1: En famille, le bois de Boulogne. Parce que le bois de Boulogne, bon, c'est pas très familial. Hein,
4: c'est pas faux.
1: Bah, ça fait longtemps que j'y suis pas allé, mais bon.
3: Moi,
1: je me rappelle, moi, j'habitais à côté et je traversais le bois de Boulogne à chaque fois.
3: Bien sûr, oui.
4: C'est la fête foraine là-bas.
1: Ouais. Alors, la fête foraine.
4: Il y a des carottes partout.
1: Le train fantôme.
3: Ils m'ont attrapé la queue du Mickey.
6: Fallait courir vite. Très vite.
1: Je veux dire que, c'est pas ouf, hein. Non mais c'est vrai. C'est pas ça.
6: C'est pas les toilettes, il y a des toilettes qui sont très particulières à Paris.
1: Non.
6: C'était pas mal, c'était bien essayé. Est-ce que quand tu parles d'endroit insolite, tu penses à un truc? Parce que je sais qu'on passe beaucoup de temps dans les bouchons à Paris. Est-ce que c'est pas une vanne, genre c'est sur le périphérique parisien?
1: Non mais ça aurait pu. C'est pas complètement con Fabien, mais c'est très loin de la bonne.
6: Est-ce qu'il y a un truc à y voir?
1: À y voir.
4: Ah oui, à visiter quoi.
6: C'est vraiment bien à visiter.
4: Ouais. Le Louvre.
1: Pas vraiment.
6: Pas vraiment. Les catacombes. C'est l'appartement de Jordan Deluxe, non? C'est un truc moyen.
1: Non, les catacombes, c'est dans ton slip, Jordan.
6: Merci. Et je le déconseille.
1: Et je le déconseille à 3 personnes qui sont perdues encore la semaine dernière.
3: On a arrêté les recherches.
4: Le plateau de TBT 9.
1: Non.
6: Ah,
1: non,
6: pas mal.
1: Elle est gentille. Oh là là.
4: Bah, je sais pas, je chante.
1: Oui, Fabien.
6: Moi, je l'ai fait, j'ai adoré les égouts de Paris.
1: Non, alors il y a les égouts de Paris,
6: c'est incroyable, il faut le faire ça.
1: Non, c'est horrible,
6: c'est spécial. Faut que vous voyez la réalité des choses à Paris.
1: T'as vu des rats?
6: Mais c'est pas qu'il y a des rats, c'est il y a 7 rats par habitant, c'est ça grouille de rats, c'est jamais tu peux pas imaginer ce que tu vois.
1: Quoi? Et là, et donc t'es passé, il y avait
6: des égouts de Paris, ouais, il faut visiter, t'as des rats partout, tu pourrais marcher dessus, tellement il y en a.
5: C'est une odeur.
1: T'as pas marché dessus.
3: C'est énorme hein.
6: Non non, mais j'ai pas marché dessus parce qu'ils les repoussent, mais les égoutiers, ils ont une vie incroyable. Parce que nous on tire à chasse d'eau, on se pose pas de questions, mais ce qui se passe en dessous les mecs. Non mais il faut le vivre pour comprendre.
3: Et chaque rue, vous savez.
1: Ah bah je vais te dire, moi déjà je suis passé les vacances avec Raymond, j'ai pas besoin de tirer la chasse d'eau pour savoir ce qui se passait.
3: Faut le vivre.
1: Je l'ai vécu, moi j'étais égoutier hein, pendant 2 ans. Oui,
4: est-ce que c'est un endroit où toi tu es déjà allé?
1: Oui, bien sûr,
4: on y
1: est déjà tous allés.
4: Non, mais
1: on
4: à
1: y est déjà
4: tous allés. Maintenant, là, tout de suite, maintenant.
1: On y est déjà
4: c'est
1: tous
4: pas
1: allés.
4: Quelqu'un qui va pour toi. Toi, tu y vas de toi-même.
7: On y est. Ah, mais c'est pas le lieu homosexuel, là, les pyramides, là, où les gens se tournent autour? Mais si.
1: Mais qu'est-ce que tu racontes?
7: Le labyrinthe.
1: J'ai dit qu'on y était tous allés, n'importe quoi.
7: Oui, mais l'après-midi, ce n'est pas pour que les hommes.
1: C'est quoi
7: ça? C'est la nuit. Le labyrinthe des Tuileries. Mais tu connais pas Chana?
8: Le labyrinthe
7: des Tuileries. Et la nuit, tout le monde se court derrière. Mais oui! Mais vous connaissez pas ça à partir de 23h?
1: Ah ouais.
7: Mais bien sûr que si, c'est très connu.
1: Il s'appelle plus le labyrinthe des Tuileries à partir de 23h, ça s'appelle Gare à ton d'air.
6: Je connaissais pas, non.
1: C'est dingue ce labyrinthe.
7: Ah bah, tu vas y aller, tu vas être étonné.
1: Non, c'est comme ça qu'ils ont eu l'idée dans le jeu le serpent, là, le Nodokia 3210.
8: Ah oui.
1: C'est comme ça qu'ils ont eu le nom. Oui.
9: Est-ce que c'est un endroit payant?
7: Ah, c'est bien ça.
1: Tu payes pas l'entrée.
6: C'est un pont.
1: Comme on a déconné, je rajoute une minute. Si on a déconné.
8: Ok. Bah, tu payes pas l'entrée.
1: D'accord. Par contre, tu auras pas une minute de plus.
8: C'est un endroit que tu aimes aller ou pas?
1: Déjà, parle français.
8: Est-ce que c'est un endroit qu'on peut aimer aller?
1: Mais non, allez,
6: c'est un restaurant.
1: Laisse tomber,
6: vouloir être à Paris. Toi.
1: C'est un endroit où on va tous.
8: Mais c'est agréable ou pas?
1: Non, bah, c'est pas désagréable, mais voilà.
9: Il y en a plusieurs.
1: J'aurais pu y aller aujourd'hui.
7: Ah?
1: Oui. Quoi?
6: Quoi?
1: Ah, vas-y alors.
8: T'es malade. Le docteur, j'ai
1: non.
8: Un médecin.
1: C'est pas loin. C'est pas loin.
6: C'est pas loin. Un anesthésiste. Je suis l'anesthésiste.
1: Mais non, mais
6: je suis chirurgien dentiste.
1: Non.
6: Je suis chirurgien plastique.
8: T'es malade.
7: Au coiffeur.
6: Tu te refais le nez.
8: Une pharmacie.
1: Une pharmacie. Capucine, bonne réponse.
6: Hein? Quelle pharmacie?
1: Quel endroit les touristes étrangers demandent-ils désormais à visiter en premier lorsqu'ils arrivent à Paris? Chana, les pharmacies, pourquoi?
10: Oui, bah c'est les tours opérateurs qui mettent désormais les pharmacies dans leur circuit touristique parce qu'en fait, les produits français coûtent moins cher, les produits cosmétiques. Et vous avez une pharmacie notamment à Saint-Germain-des-Prés où il y a des personnes qui dépensent jusqu'à des centaines d'euros. Il y a 7000 clients par jour dans cette pharmacie. Il y a un videur à l'entrée, etc. Et parce que, en fait,
1: pareil, moi je suis né en basket, ils m'ont foutu dehors.
9: J'ai un peu d'oliprane à l'intérieur. Allez-y, rentrez.
10: Et c'est beaucoup moins cher.
1: Et mec, je suis avec l'amoxyl. Je rigole pas. Je suis avec Eric Valda.
3: C'est un vrai mec, ça.
1: Eric Valda, on dirait pas un mec.
3: Eric Valda, c'est un vrai cœur.
1: Je suis avec Eric Valda, je suis avec Jean-Michel Rény.
9: La Roche-Posée.
1: Les mecs, vous êtes fous quoi? Je suis avec Kamel La Roche-Posée. Les mecs, ils vont descendre deux étages. Hein.
8: Sans déconner.
6: C'est un de malade.
8: Ouais. Pharmacie.
1: Pharmacie, vous avez gagné. Il vous est resté. Franchement, heureusement que j'ai rajouté la minute, mais bonne réponse. Anaïs, tu repars avec ton robot la vie. Tu le poses sur la fenêtre et c'est lui qui bosse à ta place. 400 euros, ce robot la vitre. On te fait d'énormes bisous.
2: Merci beaucoup.
1: Salut mon Anaïs, merci d'avoir été avec nous sur Fun Radio. Ah, how I feel. C'est-à-dire comment je me sens. Moi je me sens bien. C'est à Jordan de Luxe qui peut demander ça. Vous allez voir ça tout de suite sur funradio.fr.
7: Oh ben merci.
1: Restez avec nous sur Fun Radio.

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1: Oui, il y a Cyril Hanouna, bah c'est moi, merci d'être avec nous et merci d'être aussi fidèle à Fun Radio tous les après-midi, 16h-18h. On va se retrouver en télé à 18h20. Et c'est vrai que, alors je le dis parce qu'on parle de tout, cette émission, c'est vrai que j'ai vu, alors j'ai un mec que je produis, et que je produisais maintenant, ça va être compliqué de le produire, c'est Greg Guillotin. Vous avez vu, hein, Greg Guillotin, le pire stagiaire. Et c'est vrai que, je vous dis la vérité, ce week-end, j'étais abasourdi. Parce qu'il est sorti, et en plus Greg a dit que c'était vrai, hein, ce qui était sorti sur lui. Mes équipes, voilà, et c'est vrai qu'on l'a eu, on l'a eu au téléphone, le directeur général, Lionel Stan, on vous expliquera, bien sûr, on vous racontera toute cette affaire, et bien sûr, on pense à ses copines, hein, qui ont souffert, hein, voilà, et je crois qu'ils ont même eu ses copines au téléphone, mais c'est vrai que c'est une histoire de dingue. Et on est vraiment abasourdi par ça, parce que c'est vrai qu'on connaît super bien. Après voilà, on n'est pas dans le, comme on dit à chaque fois, on n'est pas dans l'intimité des gens. C'est ça qui est dingue. Et voilà, on en parlera bien entendu ce soir, notamment dans Tout Beau Tout Neuf sur W9. Et bien sûr, il va y avoir beaucoup de choses, hein, qui vont se passer ce soir. Après tout le week-end, après tout ce qui s'est passé ce week-end, c'est vrai qu'il y a, c'est une émission très très riche. Et alors, ne manquez pas le début d'émission. J'ai un jeu japonais que je vais vous faire. franchement, les gars, ça c'est du très très très lourd. J'en ris d'avance. Vous aurez un bas sur le visage. Vous allez voir. Déjà les teutés, je pense, vont être folles. Vous allez voir, ça sera dans un instant, bien entendu, sur W9. Nous, on est ensemble, bien entendu, jusqu'à 18h sur Fun Radio. 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Il y aura le canular de Jordan Deluxe dans un instant, les chéris. Oui. Il appellera ou une animalerie ou un horloger. De toute façon, ça change pas grand chose, hein, pour savoir qui il appelle.
2: La finalité est la même.
1: L'échec est toujours au rendez-vous. Voilà.
3: Bonjour.
1: C'est ta voix là que tu vas faire.
3: Monique Maltiré. Enchantée.
1: Merci.
3: Je n'aime pas trop votre émission, de toute façon. Oui, qu'est-ce que c'est que ces têtes avec ce masque là?
1: Bon, c'est bon, tu feras ton personnage tout à l'heure.
3: T'as déjà
1: plus d'inspi. Au bout de 20 secondes. Donc j'imagine ce que ça va donner en coup de
4: fil. Mais donne pas tout.
1: On va se retrouver dans un instant. Les chéris, voici la question qui arrive dans un instant. Vous allez avoir 3 minutes pour trouver la bonne réponse. On va jouer avec Cindy dans un instant sur Fun Radio. Alors qu'elle était favorite, la Miss France, Indira Ampio, s'est fait éliminer à la 6e place du concours Miss France. Qu'est-ce qui a provoqué Miss Monde, exactement. Oui. Miss Monde. Qu'est-ce qui a provoqué son élimination? Il y a des gens qui me répondent, elle avait mis un masque de Jordan Deluxe.
3: Non. Oh, l'erreur.
1: C'est pas ça, l'erreur. Ouais. Reste avec nous sur Fun Radio. À tout de suite.
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1: Oui, on est là. Oui, les merguez sont là. Oui, je suis là et je suis tellement heureux d'être sur Fun Radio. Je vous jure, c'est un bonheur de venir vous rencontrer, de venir vous parler tous les soirs, tous les jours à 16h et tous les soirs à la télé. 16h, 18h, Fun Radio. On pourrait pas rêver mieux. Ouais. 16h, 18h, Fun Radio, puis après 18h20, W9. Franchement, je le dis aux auditeurs de Fun Radio, on passe la plus belle année pour l'instant. Il y a une semaine, mais on est déjà comme des oufs. J'ai vu plein de gens, moi ce week-end, j'ai fait un tournoi de paddle à Roland-Garros.
2: Ouais,
1: avec mes potes, j'étais avec Nicolas Karabatic, que j'embrasse d'ailleurs.
2: Ah oui,
3: Philippe
2: Lachaud
3: voilà. Et tout, il y avait.
1: Il y avait Philippe, il y avait Jarry.
3: Pourquoi t'avais un micro?
1: Parce qu'il voulait que je parle.
3: Ouais.
1: Il y avait Philippe Lachaud, il y avait Nicolas Karabatic, il y avait Thierry Omeyer aussi, gardien de l'équipe de France de handball pendant des années, qui est un des plus grands gardiens. Nicolas, qui est un pote aussi, avec qui on a joué ensemble, on s'est mis ensemble pour jouer. Il y avait Jules Marie, 50e français. Et c'est vrai que ça s'est joué entre l'équipe de Jules Marie qui jouait avec une fille qui joue très très très bien. Franchement, elle était monstrueuse. C'était Camille Pain, Camille Pain qui joue au tennis, hein, donc il a joué avec elle, on a perdu contre Camille Pain
4: et bien sûr. En demi ou pas, alors t'as dit qu'il tire au moins en demi?
1: On a gagné tous nos matchs sauf celui-là, oui.
4: Ah bon, bah t'as voilà, demi.
1: Mais bon, Nico il va jouer très très bien. Il démarre, mais j'ai fait un truc qui m'a fait kiffer. Non, et j'ai vu, et tous les gens étaient comme des fous sur les émissions, autant sur Fun Radio que sur W9, parce qu'il y avait beaucoup de monde dans le stade. Donc merci à eux. Je les embrasse et voilà, ils sont tous au rendez-vous, que ce soit à la radio ou à la télé. Et j'ai fait un truc de fou parce qu'on était sur le central de Roland-Garros et il y a un coup au paddle, ça s'appelle un par 3. J'étais dans la diagonale de Jules Marie, qui est un très très bon pote à moi, avec qui j'ai beaucoup joué en tournoi. Et c'est vrai que dans sa diagonale, il est 50e français, je fais un par 3. Un par 3, c'est-à-dire que tu fais un smash où la balle touche la vitre et qu'elle sort. Et là, franchement, quand tu fais un par 3 sur le central, j'ai dit, c'est bon les mecs, je m'en fous,
3: si
1: on a perdu. J'ai fait un par 3 sur le central. Franchement, il y avait plein de monde.
3: C'était blindé.
1: Ouais, il y avait plein de monde. Franchement, on a rigolé. Ça m'a fait plaisir de voir Fifi Lachaud, Jarry. Je vous dis, non. Et j'ai vu Cartman, très en forme aussi, notre carte, tout le monde. Franchement, on a rigolé. On a beaucoup charrié. Parce qu'il y a des mecs qui prennent des cours depuis 20 ans maintenant. Toujours un niveau catastrophique.
4: Est-ce que tu peux nous dire une célébrité qui est banane?
1: Il y avait Redouane, Bouguiraba, ouais. Voilà.
4: Il est bon, lui? Il est bon?
1: Il démarre. Mais voilà, après, je citerai pas de nom, mais il y avait des bananes. Okay. Il y avait des merguez, comme on dit ici. Les chéris, on est avec Cindy. Oh, j'adore Cindy, elle est aidante familiale. Oh, c'est beau, ça.
5: Bonjour, Cyril.
1: Bonjour, okay, Cindy.
5: Voilà. Bonjour, les merguez.
4: Salut, Cindy.
1: Merci d'être avec nous, ma Cindy d'amour. On est très heureux de t'avoir. On est très heureux. Tu fais quoi dans la vie? Donc, t'es aidante familiale. Ça, c'est mignon.
5: Je suis aidante familiale, oui.
1: Alors, raconte-nous, ça se passe comment? T'es dans une famille et tu aides?
5: Je m'occupe de mes enfants en situation de handicap.
1: Très bien, bravo, chérie. Tu leur fais des gros bisous. T'as combien d'enfants?
5: J'en ai 3 et 2 en situation de handicap.
1: Et tu leur fais des gros bisous de ma part.
5: Ce sera fait.
1: Franchement, ils s'appellent comment?
5: Alors, il y a le grand qui s'appelle Gianni, la deuxième qui s'appelle Gina et le petit dernier qui s'appelle Enzo.
1: Eh bien, déjà, ma chérie, quoi qu'il arrive, je t'offre une journée au zoo en famille. Ça, c'est quoi qu'il
5: arrive? C'est gentil. Ça, c'est fait.
1: Pour toute la famille avec les enfants. Ça, c'est mon petit cadeau à moi. D'accord?
5: C'est gentil. Merci beaucoup.
1: Non, mais ça me fait plaisir. Voilà. Et je vous fais des gros bisous. Voilà. Déjà, tu pars avec un cadeau. Tu ne repartiras pas sans rien. D'accord, ma Cindy?
5: C'est gentil. Merci beaucoup.
1: On va jouer avec les merguez. On va jouer pour, je vais te dire, tu vas pouvoir gagner un air fryer modulaire 4 en 1, ça c'est bien, pour toute la famille là. Un air fryer, tu peux préparer, cuisiner, manger directement dans son plat en verre. Tu vas pouvoir te faire des petits plats aux petits oignons.
4: Bravo.
1: Un air fryer, c'est exceptionnel l'air fryer, sans déconner.
6: J'en ai un, c'est le top du top.
1: Ah non, mais je te jure, moi la dernière fois, je te jure, j'ai mis du sel. J'ai mis un morceau de viande. Oh. J'ai mis mes baskets. Oh. Et ils m'ont sorti un hachis parmentier.
4: Ça marche pas.
1: Un truc de dingue, les gars.
7: Alors, et moi, j'ai frit le fil électrique. Je me suis trompé la dernière fois quand j'ai foutu un truc dedans. Et le fil électrique, en fait, est rentré à l'intérieur. Et j'ai pas vu. Donc, du coup, ça sentait le caoutchouc brûlé dans tout l'appartement. Et en fait, j'ai frit le. C'est extraordinaire.
1: Excuse-moi, pas d'anecdote. On te le demande comment
4: ça marche. Pas sur la liste, pas d'anecdote.
1: Non, vraiment, pas d'anecdote. Non, vraiment, n'essaie pas. Je te demande vraiment un service pour l'antenne de Fun Radio. N'essaie pas d'être intéressant. Non, vraiment, ne pète pas plus haut que ton derche. Comme on dit.
4: Non, parce que faut être con.
1: Non, vous le savez, on n'avait pas besoin de cette anecdote pour le savoir. toi. Hein. Non, mais... Tu sais, on est là tous les jours. Hein. Si on est avec toi 5 heures par jour, on commence à le savoir. On n'a pas besoin de cette anecdote.
4: Il y avait des indices.
1: Il y avait des indices concordants. Non, vraiment, t'emmerdes
4: pas. C'est pas la surprise,
1: t'emmerdes pas. C'est pas, on n'est pas,
4: estomaqué.
1: On tombe pas des nus, hein. On tombe pas du 16e étage, hein. Non, mais je te le dis, hein, chérie, ça va.
3: D'accord.
1: Bon, allez, Cindy, voici la question pour les merguez de l'avoir. 3 minutes pour répondre à la question. Elle est plutôt facile. Alors, quelle était favorite? La Miss France, Indira Ampio, s'est fait éliminer à la 6e place du concours Miss Monde. Qu'est-ce qui a provoqué son élimination?
2: Photo sexy,
1: non.
3: Sextape.
4: Ah oui.
1: Qui a déjà fait une sextape? Capucine. C'est vrai?
3: Oui.
1: Ah ouais? Wow. Vous en avez fait plusieurs?
2: Moi je la crois pas.
3: Deux.
1: Wow. La lourdeur de l'autre, moi je la crois
2: moi,
1: pas.
2: Moi je la crois pas.
4: Moi je la crois pas. Moi je suis comme lui.
2: Moi je suis comme Saint-Thomas.
4: Tu la crois pas non plus.
7: Mais vous faites quoi après de la vidéo? Vous la mettez où?
3: C'est pour nous. Non, mais c'est pas que tu diffuses, c'est juste
1: elle fait pas des soirées. Tu crois quoi?
3: Il n'y a pas des caméramans et tout.
7: Mais tu la re-regardes après, c'est ça que je comprends pas.
3: Ah ouais? C'est comme si tu regardes un film de boules, quoi. C'est pareil.
1: Ah ouais? Ah ouais? C'est quand la dernière que t'es fait? Non, mais c'est vrai, c'est quand la dernière?
3: T'en as déjà fait, toi, ou quoi?
1: Non, mais les mecs, attendez, moi je suis l'animateur.
4: C'est un journaliste qui parle là.
1: Ouais, c'est un journaliste là.
3: Je sais pas, récemment quoi.
1: Ah ouais,
3: parfois tu peux avoir des petits moments un peu
4: ouais,
3: de
4: bien sûr,
3: pour relancer un peu le truc.
1: Bien sûr.
3: Que j'ai plus de costume, bah parfois faut trouver autre chose, tu vois.
7: Ouais, mais alors c'est une infrarouge parce que c'est dans le noir.
3: Bah non, tu mets le flash avec l'iPhone.
4: Ah oui.
1: Non mais excuse-moi.
4: Il y a Spielberg qui s'est réveillé là.
1: Spielberg. Non mais sans déconner, tu te calmes là.
4: Champ contre champ.
1: Non mais c'est de comprendre. Bah c'est fou ça, tu vois, je pensais pas ça de toi.
4: C'est excitant, c'est agréable.
1: Ah ouais, je pensais pas ça de toi.
3: Bah donc tu m'écoutes pas assez parce que je te l'ai déjà dit.
7: Mais tu l'as dans ton téléphone alors là?
3: Oui. Ou dans celui de mon conjoint.
1: Ah ouais, ouais,
6: c'est juste ton conjoint. Wow. On ne demandera pas. Voilà. Le tien. Wow. Le tien, déjà, on fait confiance.
1: Bon, bah, c'est bon. Ça nous intéresse.
4: Tous les mecs, on est partis sur autre chose. Et toi, Capucine, avec un collègue, par exemple.
1: Ça nous intéresse pas. Je rappelle la question.
4: En sujet.
1: Alors, quelle était favorite? La Miss France, Indira Ampio, s'est fait éliminer à la 6e place du concours Miss France. Qu'est-ce qui a provoqué son élimination, Fabien?
8: Moi, je pense qu'on lui a posé une question très simple et elle a donné une réponse pourrie. Genre, qui est la capitale de l'Allemagne et elle a dit.
1: Madrid, voilà. Non, c'est pas ça, mais c'est pas loin.
8: C'est pas loin.
6: Parce que j'allais dire la classique, elle a chuté, non?
8: Non, elle a pas chuté.
1: Elle a pas chuté.
3: Elle a pété.
1: Non, merci.
4: Merci. Tu vois la miss.
1: Deux interventions. Hein. Je fais des sextapes et j'ai pété. Merci. Elle démarre fort à lundi.
8: Cyril, est-ce que
1: c'est la classe à l'italienne?
4: Est-ce que c'est erreur?
1: Ah, c'est l'Alfa Romeo de la radio. Ah, ouais.
8: Est-ce que l'erreur d'Indira Ampio, ça aurait également été éliminatoire à Miss France? Le truc qu'elle a fait, l'erreur qu'elle a commise.
1: Je comprends pas ta question.
3: C'est international,
1: elle,
3: ça,
1: me,
3: c'est
1: elle me fait chier. Oui.
7: Ah, est-ce qu'elle a fait un doigt sans le vouloir?
1: Non,
4: ah ouais,
1: non. Par contre, toi, tous les jours, avec ce que tu dis et ce que tu fais, tu fais un doigt à la société.
3: Peut-être qu'elle a vomi en direct?
1: Non, mais t'avais dit un truc, est-ce que c'est international? Oui.
7: Ah, c'est la langue alors?
1: Oui, c'est pas mal.
3: Elle parle pas anglais.
6: Est-ce qu'elle a fait un.
1: Bravo, Capucine, Anna!
4: Merguez d'or,
8: c'est éliminatoire.
1: Bah, merguez d'or,
4: on voit.
3: Mais si c'est éliminatoire, pourquoi elle se présente alors qu'elle sait qu'elle parle pas
1: anglais? Bah, dis donc. Qu'est-ce qui s'est passé, Chana?
9: Bah, en fait, quand elle a commencé à prendre la parole, effectivement, les juges ont trouvé que le niveau en anglais était insuffisant. La pauvre, sur les réseaux sociaux, elle s'est fait terminer. Quelle honte pour la France. Comment peut-on se présenter à une compétition internationale sans avoir pris des cours d'anglais? Je crois qu'on a un extrait, Cyril, si vous voulez.
1: Avec grand plaisir, Chana.
10: And I think that representing France show me that I can. Sorry. It's not my first language. I speak French, who just represents a continent. I'm sorry for my English.
1: Oh là là.
6: Pas ce qui vous
3: change. Chana parle très bien anglais, je crois.
1: Ouais, je sais, Chana, elle est bilingue.
9: Ouais. Non, bilingue.
3: Non, mais je trouve que t'as un bon accent.
9: Ah, mais c'est ça, c'est l'accent qu'a joué pour Miss France.
8: Non, mais là, elle a pas préparé. Elle a un truc à dire. T'as vu ce qu'elle dit? Elle enchaîne.
1: Mais oh, ça va, la pauvre. On va pas se laisser bouffer par les Amerlocs.
4: Bah, bien sûr.
1: On va pas se laisser bouffer par les Amerlocs.
8: Moi, je savais très bien Indira Ampio, vous savez, j'ai pris l'avion avec elle, je vous l'ai déjà dit.
1: Non, c'est pareil.
8: Si, je suis retrouvé à côté d'elle dans l'avion.
1: Ah ouais?
8: Et je lui ai demandé son fromage parce qu'elle le mangeait pas. Voilà.
9: Oh là là, mais c'est pas possible.
1: Oh la tristesse du gars.
9: Quelle grade. Bah,
8: c'est pas mal quand même comme anecdote. J'ai eu le fromage, vous savez, c'est du Cantadou.
7: Ah oui, j'adore.
8: Fromage d'Indira Ampio dans l'avion.
6: T'as Miss France qui va concourir à Miss Univers, ouais. Miss Monde, et toi tu lui demandes, tu fais pas ton fromage? Ouais,
7: mais c'est quoi ton petit Louis là?
1: Ma chérie, Cindy, tu gagnes un air fryer modulaire 4 en 1.
10: Oh, merci!
1: Je t'offre ça, c'est exceptionnel. Et plus le zoo, bien entendu.
5: Merci beaucoup. Merci
1: les enfants.
5: Pépine,
1: t'embrasse très réponse. Fort, les enfants. Je t'embrasse fort.
5: Ce sera fait. Merci beaucoup.
1: Mettez du son.
3: À tes souhaits.
1: Qu'est-ce que c'est que ça? Merci.
7: Il est dingue.
1: C'est Nicki Minaj. Starship. Fait le ménage, parce qu'il y a plein de chips partout.

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1: Eh oui, Cyril Hanouna et les merguez, elles sont très bonnes les merguez aujourd'hui. Oui. Surtout une qui se détache, qui est merguez d'or, c'est Capucine.
2: Ouais.
1: Pour l'instant, merguez d'or, hein. Elle a répondu à combien? 3 sur 3. Qui a fait la première? Qui a gagné sur la première?
3: Cosmi,
1: hein.
3: La première.
1: Cosmi.
3: Oula,
1: Cosmi. Cosmi première. Pour l'instant, c'est Capucine 2 points. Cosmi 1 point. Et des autres, bien entendu, merci d'être là. Merci d'être là. Ça fait toujours plaisir d'avoir des merguez qui ressemblent à des merguez. Dans un instant, les chiens, on aura le canular de luxe.
3: Ah oui. Et j'ai pensé à un nouveau personnage, Madame Perroquet, qui répète tout ce qu'on lui dit.
1: Ah, pas mal, ça j'aime
4: ça,
1: bien.
4: Ça, c'est bien, ouais.
1: Ça, c'est pas mal.
3: Ça je vais faire Madame Perroquet.
1: Ça va peut-être te relancer, ça.
3: Ouais, ça va peut-être me relancer. Alors, je vais virer Madame Maltiré.
1: Non, mais il faut que tu l'appelles Madame Ara. Parce que Perroquet, tout de suite, quelqu'un va arriver, les gens vont comprendre.
5: Non, parce que un rat, c'est un perroquet. Mais il sait pas, Jordan, c'est pour ça.
4: Il a pas là, ouais.
5: Non, bah, un rat, c'est un perroquet.
4: Ah.
3: Bah non, un perroquet, c'est un perroquet.
5: Oui, mais c'est une
1: rat. C'est un con.
3: Je vais faire Madame Perroquet. Voilà. Je fais une voix un peu particulière.
1: Non, fais Madame Perroquet.
3: Madame Perroquet qui vient des États-Unis.
1: D'accord.
5: On tous le
3: vannes. Et qui, en plus, États-Unis, c'est un peu plus comme son groupe. Donc, Madame Perroquet, la chambre de Hanouna. Bonjour.
1: Bon, les mecs, moi, je suis pas supporté.
5: Pas
1: toute la semaine. Tu te rends compte, on va passer l'année avec ça?
3: J'ai peut-être mis trop de personnages.
4: Je vais faire en même temps. Choisis.
1: Alors, je te dirais bien un truc, je te demanderais bien un truc, mais oui. Je me permettrais.
3: Est-ce
1: pas.
3: Que c'est d'aller me faire foutre?
4: Non.
3: J'ai l'impression que
1: c'est pas loin, c'est à la marge.
5: Tu gagnes un air fryer.
1: C'est pas loin, ça, à la marge. Tiens, si vous voulez jouer avec nous, envoyez Cyril, c'est YRIALO 74900. Dans un instant, je vais offrir un cadeau d'une valeur de 1200 euros sur Fun Radio, un séjour de 5 jours dans les campings de Montana Park pour deux personnes. Restez avec nous sur Fun Radio, les chéris. On aura le canular de Jordan Deluxe. Et puis, il y a une question qui arrive pour gagner les 1200 euros. Vous allez pouvoir tester, bien sûr, les connaissances des merguez. Mais elles sont pas si mauvaises, hein, les merguez. Bravo.
3: Bah oui.
1: Ah, bravo, Capu. Tu dis beaucoup de conneries, mais tu marques des points.
4: Ah, c'est vrai?
1: Ouais, bravo.
4: Ah, merci.
1: Et il y a Raymond qui voudrait voir ton tel.
3: Ouais.
1: Allez, à tout de suite sur Fun.
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1: Merci d'être avec nous sur Fun Radio. On est ensemble jusqu'à 18h. Et puis ne manquez pas, hein, 18h20, dès 18h20, tout beau, tout neuf. Cyril et la famille, puis tout beau, tout neuf sur W9. Aujourd'hui, quand je vous dis qu'il y a du très, très, très lourd en jeu en début d'émission, et puis on verra bien sûr sur Greg Guillotin, bien sûr, qui en plus était son producteur. Donc voilà, c'est vrai qu'on a, je vous dis, on a été abasourdi, même, je connais même toute l'équipe, tous les chroniqueurs et tout, on n'y croyait pas. Je me suis dit, c'est pas possible, c'est un mauvais prank, c'est quoi, c'est un truc de fou, mais on parlera bien entendu de cette affaire dans l'émission qui nous a plombé le week-end. Les chéris, on va jouer dans un instant pour un cadeau à 1 200 € sur Fun Radio. 1 200 €, c'est un séjour de 5 jours dans les campings Montana Park pour 2 personnes. Vous envoyez Cyril, CYRIEL au 74 900 pour jouer avec nous. Et bien entendu, il y a le canular de Jordan Deluxe qui arrive dans un instant.
2: Merci.
1: Il va appeler quoi? On me propose une animalerie ou un horloger?
2: Oui, un horloger pour demander midi à 14h.
1: D'accord.
3: C'est pas mieux.
2: Ça, c'est Jordan. Fort, ça.
1: Voilà. D'accord.
2: Et sinon, l'animalerie, c'est parce que donc l'enfant a mangé des croquettes et donc du coup, il s'est transformé en chien.
4: Et le perroquet, alors.
1: C'est toi qui as écrit tes scénarios.
4: Quel rapport avec le perroquet?
2: Ça m'est proposé et je choisis les meilleurs.
1: C'est quoi, c'est toi qui écris tes scénarios?
2: Non, bah c'est en coécrition avec.
5: En co-écrition.
1: Il y en a un qui parle français dans l'écriture.
4: Qui lève la main ou qui se passe entendre.
1: Et c'est toi qui écris tes scénarios?
2: Bah non, là, en l'occurrence, c'est
4: on l'aide.
2: Non, je suis aidé. Parce que moi, déjà, je m'occupe des personnages. C'est déjà, ah oui. Ça me prend du temps.
1: Toi, t'es interprète. T'es comme, t'es le Johnny Hallyday du canular.
2: Ah ouais? Non, mais c'est vrai.
4: Bah ouais.
2: Et justement.
4: Jean-Paul Belmondo des sketchs.
1: Bah ouais, lui, c'est ça. Mais c'est Johnny. C'est Johnny Scénario. C'est quoi? C'est allumer le feu.
2: Ah voilà.
1: Non mais lui tu vois il arrive, tu vois, c'est vraiment aussi, putain, l'interprétation est tellement folle que...
2: Est-ce que je rentre à l'intérieur du personnage? Il me faut du temps et tout, mais je demande le respect.
1: Merci. Très bien, merci. Voilà. On comprend rien de ce que tu dis. Je te jure, tu mets des mots à côté des autres qui ne veulent rien dire. Et c'est pour ça qu'on t'aime bien. Allez, on va jouer maintenant avec la question et le chiffre de l'auditeur. C'est Maxime qui est avec nous. Salut Maxime.
6: Salut Cyril, salut
1: les merguez. Salut. Merci d'être avec nous Maxime, t'habites pas loin, t'habites à Saint-Ouen-l'Aumône.
6: Exactement, à côté de Cergy. Bah tu dois peut-être connaître le Padel 95, non?
1: Ah bien entendu, j'ai bourlingué là-bas, j'ai fait quart de finale de P1000 là-bas. Waouh.
6: Ah ouais, bah, j'y vais souvent.
1: Ouais, t'es quel niveau là, au Padel?
6: Ah, ça fait une petite année que j'ai commencé, je suis en 4+ pour l'instant. Donc,
1: 4+, ouais, c'est bien, 4+, ça commence, parce que tu sais que maintenant qu'il y a plus que 8 niveaux au Padel, hein. Avant, il y en avait 10, maintenant, il n'y en a plus que 8. Hein.
6: J'ai vu. Donc, voilà, on se perfectionne gentiment.
1: 4+, c'est pas mal. Moi, il m'est arrivé un truc cet été. C'est que j'ai une copine à moi qui a voulu que je joue avec son père. et je lui ai dit, il y a 8 niveaux au paddle. Je vous dis la vérité, c'est pas pour me la péter, je joue tous les jours, donc c'est normal. Je suis niveau 8.
4: C'est normal.
1: Parce que quand t'es top 2000 français, je crois que c'est niveau 8. Mmh. Ouais, tu fais partie des...
4: Tu sais jouer, quoi.
1: Et je lui ai demandé, il est quel niveau ton père, parce qu'il voulait absolument jouer avec moi, entre deux gars, deux potes à lui. Et elle me dit, il doit être niveau 4.
4: Oula, ah, c'est
5: non,
4: pas mal.
5: Pas mal déjà. Non,
1: comme toi, Maxime.
6: Ouais,
1: problème, c'est que je suis arrivé, ça faisait 4 jours qu'il avait commencé le paddle.
4: C'est niveau 4 jours.
1: Et en fait, il était niveau moins 4, il était au parking.
6: Ouais, comme
1: tout,
6: c'était une
1: merguez. Alors, je voudrais dire, non mais... Et ce gars, c'est le papa de Shana.
5: Oui.
4: Oula.
6: D'accord. Pardon.
4: Donc c'est pas grave.
1: C'est la première fois que je voyais le papa de Shana, je l'ai vu sur un terrain de paddle.
5: Mais non. Et ils ont joué en binôme ensemble.
1: On a joué ensemble.
3: Et est-ce que tu as été franc avec lui?
5: Est-ce que tu t'es énervé?
1: Contre deux gars. C'est bon ou pas?
5: Ouais, exactement. Et non, il est resté très calme parce que j'avoue que j'aime mon père, mais il était vraiment pas bon et il est resté très calme.
1: Est-ce que je peux raconter une anecdote quand même avec ton père? Parce que j'arrive au paddle, donc on est dans une petite île en Espagne où vraiment c'est vraiment les mecs, voilà quoi, tu peux raconter un peu.
5: Roots.
1: C'est très roots, hein. Son père c'est un écolo, tu vois, voilà, tu vois, un truc. J'arrive déjà et j'arrive sur le terrain et je vois les balles elles étaient éclatées. Donc qu'est-ce que je fais? Je prends les balles et je mets des gros coups dans les balles pour les envoyer dans la forêt. Et je vois la tête de son père à côté de moi qui ne vous connaît pas encore, il vient me rencontrer. Ça fait 6 minutes qu'il me rencontre. Et il se tourne vers Shana et fait, je savais qu'il n'était pas écolo celui-ci. Et là, je prends les balles et je les envoie. Je dis, mais elles sont pourries les balles là, il faut des autres balles là. Donc j'envoie les balles dans la forêt, tout ça. Donc voilà, donc moi il me regarde un peu chelou. Après, au bout de 7 minutes, j'envoie, toi tu la connais, j'envoie une barada à Maxime. Donc un smash du fond court. qui est passé à ça des fesses du papa de Chana.
4: Non, non.
1: Il dit non, mais il a failli me tirer dans les fesses. Non, mais c'est un dingue, ça. Mais... non, mais désolé. Et trois, donc on finit le match et je le fais gagner le match parce qu'il jouait contre deux potes. Et c'est vrai que je lui fais gagner le match. Donc il était content, etc. Très et là, content. Bon, comme il jouait bien, mais voilà, c'était un peu des merguez. C'était des merguez, on va pas se raconter l'histoire.
0: Donc il jouait pas bien.
1: Voilà, oui, voilà, c'est, bon. C'était des merguez.
5: Voilà, t'avais envie de jouer contre un vrai joueur.
1: Et à un moment, je me tourne la tête et je vois, et on me dit, c'est qui lui? Il dit, bah, c'est le prof, un Argentin. Le prof, un Argentin? J'enlève les lunettes de soleil et je dis au petit frère de Chana, je lui dis, va le voir là. Dis-lui 100 balles tout de suite sur 10 points.
4: Oh non.
1: Ouais, 100 balles, je lui dis même ouais, 100 balles tout de suite sur 10 points là avec lui. Et il y a son petit frère qui commence à aller sur Google Trad pour aller lui dire en espagnol. Il y a le gars là qui veut mettre 100 balles contre toi au panel. Magnifique. Et là il y a son père qui arrive et oh, on arrête les conneries là, c'est pas la mafia ici. Il dit c'est pas du tout l'esprit. Il a dit
0: c'est pas l'esprit.
1: C'est pas l'esprit ici. C'est pas l'esprit. Ici c'est pas la mafia.
4: Génial, j'adore.
0: C'est pas la mafia.
1: C'est pas la mafia. On commence pas les magouilles. Hein. C'est pas du tout l'esprit.
4: C'est génial. C'est
0: ça, pas, tu l'as pas fait.
1: C'est pas du tout l'esprit. Je dis non mais ça va, Jean-Pierre.
0: 50 balles.
1: Je dis 50 balles.
4: Le soir, ils ont sorti un Uno, ils s'est levé. Oh, c'est pas le casino ici. Et pas de mafia.
7: C'est pas la mafia.
1: Bah, dis pas la mafia ici. C'est pas du tout l'esprit. C'était extraordinaire.
0: Exceptionnel.
1: Ça a été ma première rencontre avec le papa de Chana.
0: Fourré. Tu t'es gardé balance. Ton calme pendant le match. Parce que quand tu perds, en général, t'es un peu nerveux quand même.
1: On a gagné.
0: Ouais.
1: On a rigolé.
7: Un mec qui garde son calme, c'est vrai que moi, je t'ai vu t'énerver avec des numéros 2 espagnols.
4: Des mecs, des cracks. Je t'ai vu les traiter de chèvre. Monte pas dans la voiture.
7: Cyril, on va manger. On va pas manger du tout, apprends à faire des lobes, apprends à manger.
4: Et le papa de Chana qui a joué 4 jours.
7: Non, mais c'est rien, monsieur Chana, vous inquiétez pas. Ça va aller.
1: Moi, je me rappelle d'un gars, j'ai joué avec un gars, il était 30e mondial, je le connaissais pas. Et au bout de deux jeux, je dis quoi? Et devant lui, j'ai dit, s'il est 30e mondial, moi je suis Jean-Pierre Foucault, moi.
4: Allez. Avec l'interprète,
7: il comprend un peu le français.
1: Allez Maxime, on va jouer avec toi dans un instant. Hop, on écoute, c'est mon son préféré. C'est mon son préféré. Ça c'est l'esprit Fun Radio. Hein. Par contre, les 100 balles avec le prof de paddle, c'est pas l'esprit du tout. Restez avec nous sur Fun Radio dans un instant, le canular de Jordan Deluxe et puis il y aura la question l'auditeur.

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1: Ah, on a du taf là. Il nous reste Maxime qui va jouer avec nous, qui va peut-être partir avec 1200 euros de cadeaux, puisqu'il y a un séjour de 5 jours dans les campings Montana Park pour deux personnes d'une valeur de 1200 euros, plus le canular de Jordan de Luc qu'on fera aujourd'hui. Quoi qu'il arrive. Allez, c'est parti, Maxime. Pose ta question au merguez.
2: Alors, la question, c'est qu'est-ce qu'on peut acheter d'improbable pour 125 euros dans la boutique officielle de Céline Dion?
1: Boutique officielle et éphémère qui vient d'ouvrir à Paris.
3: Alors, 125 balles.
1: Ouais.
4: Ah, une statue de René.
5: Ah ouais, oula, non.
1: Une statue de René, non. Non.
6: Sous-vêtements de Céline Dion.
4: Ah. Bah, une culotte de Céline Dion.
3: Ouais, bah c'est ça.
6: Un moule de sa poitrine.
1: Non.
5: Cyril, est-ce que c'est quelque chose que tu aimerais acheter, toi, si tu pouvais?
1: Ouais.
3: Ah ouais, tu pourrais?
1: Ouais, je pourrais. Mmh. Ouais.
5: 125 balles pour ça.
6: Ah, un disque d'or.
1: Ah non, 125 balles, je l'aimais pas.
5: Ah bon, tu veux pas finalement.
1: Je leur donne 5 balles et
6: Ah ouais, d'accord.
1: Allez, il vous reste combain de temps? Parce que là, ça sera vraiment 3 minutes et pas une minute.
4: Des chaussures de Céline Dion?
1: Non.
4: Ah, c'est une perruque?
6: Non. Des cure-dents qu'elle a utilisés?
1: Non.
6: Oh. Des cotons-tiges qu'elle a utilisés?
1: Non.
5: Est-ce que c'est un objet qu'elle a utilisé alors?
1: Non.
4: Est-ce que c'est un objet?
1: Oui, bah oui. C'est pas, ils vont vendre quoi alors?
6: Elle l'a touché?
4: Je sais pas.
1: Elle l'a pas touché.
5: Est-ce que c'est pour la décoration?
1: Non.
6: C'est un objet qu'elle utilise?
1: Non.
5: Elle l'utilise pas, mais ça donne envie d'acheter quand même.
6: Des préservatifs pour que tu cannes encore.
5: Oh, oh,
6: j'essaye.
5: C'est pas l'esprit Céline Dion, ça.
6: C'est vrai, j'essaye.
1: C'est pas l'esprit Fun Radio.
6: Autant pour moi.
1: C'est pas l'esprit Fun Radio. On aime pas ça, Fabien.
5: Est-ce que cet objet a un rapport avec les concerts qu'elle va faire à Paris?
1: Oui, bien sûr.
5: Donc ça va marcher. C'est un objet éphémère.
4: Des CD dédicacés.
5: Des CD, ça existe plus.
1: Non, des CD, c'est Jordan de Luxe.
6: Merci.
4: Bah, la dédicace, c'est quelque chose.
1: Non.
6: Ah, sa perruque.
1: Non.
5: Oh,
1: non,
5: bah, perruque.
1: Mais hey,
5: c'est toi qui es
1: tout le monde. Tout le monde n'est pas comme toi. Ah, mais c'est vrai.
4: C'est un bijou, je sais pas.
1: Non,
6: c'est pour faire plaisir ou pas?
1: Allez, il vous reste une minute.
6: Un indice, s'il vous plaît.
1: Un indice, c'est un rapport avec le concert.
5: Ah, bah oui, mais bon.
6: Est-ce que c'est un ticket? Je ne suis pas allé au concert de Céline Dion.
1: Et puis en plus, j'ai pas envie que vous trouviez, moi, parce que j'ai envie que Maxime il reparte avec le cadeau.
4: Bah, justement, c'est si on trouve.
1: Je vais pas vous mettre sur la voie. Non, si vous trouvez, il perd.
6: Donc, tu comprends l'émission?
5: C'est pas la petite statue de l'Accor Arena, non?
1: De quoi? Qu'est-ce que tu dis, bébé?
5: L'Accor Arena en statue, s'il y a aucun rapport avec Céline Dion. Mais si!
4: Si
5: tu poses la question, c'est que c'est intéressant, c'est original. C'est donc une poupée gonflable à l'effigie
4: de Céline Dion.
5: Et c'est pas bien.
6: 125 euros.
1: Non, c'est pas ça, non.
6: Plus cher que ça.
1: Bien sûr, ça vaudrait beaucoup plus cher.
6: Bah oui, c'est 500 balles une poupée gonflable. Après, ça dépend des modèles.
1: Apparemment,
5: je te fais confiance, Jordan.
4: Je suis
5: renseigné.
1: Apparemment, il a des boucles gonflables.
6: Il aime bien souffler.
4: Une paire de chaussettes utilisée.
1: Non.
5: Est-ce que ça rapporte le Titanic?
1: Allez, 10 secondes.
5: C'est un bac à glaçons du Titanic.
1: Non.
5: Un collier du Titanic.
6: C'est le cœur bleu.
1: Non, c'est terminé. C'est terminé, Maxime. Déjà, Maxime, tu gagnes ton cadeau, mon chéri. Tu gagnes un séjour de 5 jours dans les campings Montana Park pour deux personnes, mon chéri. Tu vas t'éclater, c'est un truc de dingue. C'est un séjour de fou à proximité de la Méditerranée. 1200 euros. Il y a des activités aquatiques, sportives, il y a des restaurants. C'est un kiff de dingue. Tu pars pendant une semaine, hein, pratiquement. C'est pour nous, ça c'est cadeau. 1200 euros, Maxime. Alors,
2: merci beaucoup.
1: La bonne réponse, Shana, c'était quoi?
7: Eh ben, en fait, vous savez, devant les salles de concert, il y a souvent des personnes avec des pancartes où il y a écrit « Est-ce que vous avez des tickets à vendre, etc.
6: Ouais. »
7: pour racheter des places devant. Ouais. Et ben, en fait, c'est un t-shirt où il y a écrit Céline Dion, Paris, tickets for sale. Donc, vous avez des tickets à vendre.
1: Eh ouais, c'est un t-shirt.
7: Sur un t-shirt.
1: Pour demander si Céline Dion, s'il y a des places
5: tu
1: à vendre.
5: Tu payes 125 balles pour avoir un t-shirt.
4: Ah, et tu nous as induit en erreur, hein. T'as dit que tu pouvais l'acheter.
1: Bah oui, je peux l'acheter.
5: Il y a 5 balles. Mais Raymond, dis quelque chose, quand même. Un t-shirt.
8: On est pas très doué, quand même, parce qu'en produit dérivé, on a même pas dit t-shirt.
6: C'est vrai.
8: Vraiment, des pendules, quand même.
5: Un t-shirt qui dit j'ai pas de place.
6: Bah oui, mais sur
8: 125 balles. J'ai honte.
1: Non, mais c'est vrai qu'il a raison. Vous avez même pas dit t-shirt en produit dérivé.
8: Vous êtes des brels, quand même.
1: Vous êtes quand même des brels. Vous êtes des burlas. Vous êtes vraiment des burlas.
6: Pourquoi c'est en anglais?
1: Maxime, tu gagnes ton cadeau, mon chéri. Tu gagnes ton cadeau.
2: Bah, merci Cyril, merci à tout le monde, merci à toutes les merguez.
1: On te fait d'énormes bisous, mon Maxime, et on joue quand tu veux.
2: Comme ça.
1: Et on joue bientôt ensemble. Hein.
2: Ça marche, ouais, bah vas-y, avec plaisir, on va peut-être se croiser de toute façon. Là,
1: allez, vas-y, avec plaisir, je t'embrasse fort, mon Maxime.
2: Merci Cyril.
1: Salut mon chéri, merci d'avoir été avec nous sur Fun Radio. Allez, il reste 2 minutes. 2 minutes exactement, 2 minutes pour place au rire, place au talent.
6: Il faut plus de temps.
1: Tu verras, mais non, t'inquiète pas. Allez, on appelle tout de suite, c'est le canular de Jordan de Luxe.
6: Mais qui?
1: Calme-toi.
6: Il faut que je sache qui je fais là.
1: On appelle qui là? On appelle le Maxi.
5: Les animaleries, on me dit en premier.
6: L'animalerie? Mais alors je fais qui? Quel personnage?
5: Bah, tu as dit que tu étais perroquet tout à l'heure. Tu répètes ce qu'il dit.
9: De grâce, bonjour. Romain, votre écoute?
6: Oui, bonjour, madame perroquette.
9: Oui.
6: Bonjour. Allô?
9: Oui.
6: Oui.
9: Allô. Dites-moi.
6: Oui, allô. Dites-moi. Oui. Oui. Oui. Ben, je vous écoute.
9: Bah non, c'est vous qui m'avez appelé, donc je vous écoute.
6: C'est vous qui m'avez appelé, je vous écoute. Ah bah voilà, ça pas, voilà.
10: Non
1: mais t'es catastrophique. Il faut que tu racontes une histoire d'abord avant de faire le perroquet.
6: Ah non.
1: Espèce de gugus.
6: Mais non parce que c'est.
1: Mais quel guignol, on met en moi un autre.
6: Ah bah d'accord, okay.
11: On s'excuse auprès des animaleries parce que.
6: Je refais madame perroquet.
12: Oui, oui, oui.
6: C'est vous qui me dites parce que moi je après.
11: Fais vite, c'est tout, mais fais vite. Laisse-nous tranquille après.
13: Bonjour.
6: Oui, bonjour madame, je vous appelle. Je voulais savoir si vous êtes. Oh bah non, mais là non.
1: Et il nous a dit 2 minutes, c'était long.
11: On va avoir 4 personnes en 2 minutes.
1: Allez, on arrête le massacre.
6: Non, bah non.
1: On arrête le massacre. On se retrouve demain sur Fun Radio.
11: Il y a plus de sonneries que de canulars.
1: Quelle catastrophe. Merci d'avoir été avec nous sur Fun Radio. Tout de suite c'est Clément. Et puis nous on se retrouve en télé 18h20. Manquez pas le début de l'émission. Vous allez voir, c'est du très très lourd. J'ai envie de voir Jordan Deluxe pour cet exercice. Je pense que ça va être une dinguerie. Il y a Paul Scar aussi qui est là en plus. Donc les deux là, c'est ce duo est fou hein.
6: Mais je voudrais plus de temps moi pour les canulars s'il vous plaît.
1: Non, t'emmerdes pas. Allez, merci d'avoir été avec nous sur Fun Radio. À demain.
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6: Ciao Cyril, bonjour tout le monde, 18h02, c'est parti pour la Team Fun Radio.
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6: Let's go! Mais quel bonheur de vous retrouver. Bon début de semaine. Salut. Enfin, bon début de semaine. Certains, on était avec eux hier soir. Nouvelle émission, 21h minuit. Donc, on a l'impression de ne plus se quitter. 18h, 21h aujourd'hui et jusqu'à jeudi. Je m'appelle Clément. Je vous présente cette Dream Team de rêve. Et dans un instant, je vais vous expliquer comment économiser de l'argent ou comment gagner de l'argent. Avant ça, bonjour Justine.
15: Bonjour tout le monde.
6: Bon, je t'ai demandé hier, mais pour tous ceux qui n'étaient pas là, est-ce que globalement, t'as passé un bon week-end?
15: Oui, j'ai passé un bon week-end. Mais là, pour la première fois de ma vie, l'école m'a appelé pour venir récupérer mon fils.
6: Non, mais la première fois de
15: ta vie.
6: Non, mais il a commencé il y a 2 jours l'école.
15: Bah oui, bah écoute, ça commence.
6: Il a quoi?
15: Donc je découvre ces joies-là. Elle m'a dit, il a un peu patraque, il a 39 de fièvre, il s'est fait pipi dessus 2 fois quand même dans la journée, il est pas très bien.
6: C'est un faible ton fils.
15: Eh, tu dis pas ça de mon fils, il est hyper fort. Sauf que mon mec est parti le récupérer et je l'ai eu en FaceTime, il sautait sur le canapé, il était trop content.
11: Ça me l'a fait plusieurs, 2-3 fois aussi.
15: Franchement.
11: On m'a dit, venez le récupérer et tu vas le récupérer, il est en pleine forme.
15: Bah oui.
11: Et il te disait, ah non, mais en fait ça va mieux. Toi t'as tout annulé, t'es en galère et tout, t'as foncé, trop stressé en plus de dire, est-ce qu'il va bien mon fils?
6: Voilà. C'est en panique absolue quand quelqu'un te dit il est pas bien. Je pense que vaut mieux par précaution.
11: Mais des fois
6: t'imagines le pire.
11: Oui, ils te disent, moi ils m'ont déjà dit, on l'a jamais vu comme ça là.
15: Oh,
11: ils disent genre il respire mal. Qu'est-ce qu'il faisait? Il est devenu blanc, il respire mal. J'arrive, il courait partout, il est en train de sauter au plafond.
6: Là, il saigne des oreilles. Voilà, il respire mal. Mais faites comme vous voulez hein, si vous voulez le laisser, y a pas de problème. Bon, vous l'entendez, Valentin est en grande forme aussi. J'espère que vous ça va. On commence avec un petit pilé. C'est mauvais Joe qu'on écoute maintenant. Vous savez d'où ça vient pilé?
15: Non.
11: De Billie Jean.
6: De Billie
11: de Michael Jackson, c'est ça.
6: Et ils expliquaient, au Congo, il y a plein de gens qui, à la place de dire pilé, disaient Billie. Et lui, il a fait justement, il en a fait un son super.

0: Bienvenue dans la Team Fun Radio, salut tout le monde, il est 18h06.
1: 18h21h.
0: Bienvenue dans la seule émission qui va vous faire économiser de l'argent puisque je suis descendu dans la rue et je vous ai demandé les techniques pour bien gérer son budget parce que c'est le mois de septembre, il y a les impôts qui vont débarquer, là on reçoit un peu, vous payez en trois fois, vous faites ça et pour tout le monde, bah, c'est galère, c'est stressant, donc j'ai décidé de vous aider et de vous donner des petites techniques et pour les trouver, bah, je suis allé me promener avec mon petit micro dans la rue tranquillement et j'ai arrêté les passants et je leur ai dit, vous faites quoi quand vous voulez économiser un peu d'argent?
2: Alors moi, ma technique, c'est que j'utilise la carte bleue du boulot et je fais tout en note de frais. Voilà. Ça passe crème.
3: La meilleure technique pour bien gérer son budget, c'est la technique de plier bien les billets. Comme ça, vous mettez du temps à les sortir et puis souvent, il y a toujours un ami qui les dégaine plus vite que vous. Comme ça, hop, on se fait inviter et c'est réglé.
4: Alors ma technique, c'est que moi, je prends toutes les cartes qu'il y a autour de la table. D'accord? On les met, je les mets dans ma main et je dis au serveur de choisir une carte. Bon, c'est sûr que s'il prend la tienne, t'as perdu. S'il prend celle de ton ami, bah, t'as gagné.
5: Et vous mettez à chaque fois quand même la vôtre dedans?
4: Non, non, c'est celle de ma femme.
0: C'est pas mal hein, comme technique.
6: Ouais, c'est pas mal. Et dans le même style, tu vas en soirée sans ta carte bancaire. Tu prends juste un billet de 20 €, tu vois. Et comme ça, tu sais que tu vas dépenser que 20 € dans cette soirée.
0: Ah, maintenant, il y a ça, là. Il y a le téléphone qui a.
7: Bah,
0: si t'as ta carte sur ton téléphone.
7: Ah, j'ai oublié ça.
0: Énorme piège maintenant. Parce que tu ne vois plus.
8: Alors mais
0: que
8: non, c'est horrible.
0: La vraie technique de plier les billets, il paraît que ça marche bien. Parce que quand tu déplies, tu mets plus de temps à payer. Et tu prends conscience que tu dépenses.
8: Il faut aller retirer l'argent et tout. C'est l'enfer.
0: Non, mais quand t'as un peu d'argent à côté.
6: Je vous ai pas dit, j'ai gagné de l'argent, moi, ce week-end.
0: Combien?
6: J'étais à un festival, Electric Park, avec Fun Radio, très bon festival. Et je marche, j'étais avec un pote, je marche, et là, par terre, 20 €. Il se baisse, il se ramasse 20 €, il fait 2 mètres de plus, 20 €.
8: Non.
6: Il se baisse, il ramasse 20 €, 40 €.
0: Mais non.
6: Mon gars. Et après, t'as toujours le truc, tu vois, on regarde autour de nous. Ouais, personne, forcément, un festival, il y a des milliers de personnes. Et
0: c'était où?
6: Du coup, on s'est payé, Electric Park, c'est à Paris, en région parisienne.
0: Quelle heure?
8: Il a volé nos auditeurs.
0: C'est juste avant. Il y a Enola qui est là avec nous. Salut Enola.
9: Salut la team.
0: Bienvenue. T'as une petite technique pour économiser un peu d'argent toi ou pas?
9: Ben, je vais la jouer vieillot, mais tout marquer dans un petit tableau, avoir un petit cahier avec les entrées, les sorties, et pouvoir bien tout calculer pour avoir assez pour se faire plaisir.
0: Ouais, fais ses comptes, j'aime bien ça.
8: Bah, moi j'ai ça, mais je comprends pas, juste note quoi. Après, je me rends compte que ça passe.
0: Ouais, faut anticiper, c'est de se dire si tu gagnes tant et que tu dépenses plus, bah, au bout d'un moment.
8: Moi juste je note. Ouais.
6: Bon, mais tu sais qu'il y a des comptes TikTok de ça, où en plus ils ont des enveloppes, tu sais, et ils mettent
8: ils
6: billets de 5 €, des 10, exactement.
8: Incroyable.
6: Ils remplissent leurs enveloppes et tout.
8: Incroyable, j'adore.
0: Je sais pas si ça marche vraiment. Il y a Chabi qui est là aussi. Salut Chabi, t'as une technique toi?
10: Ouais, salut la team. Oui, alors moi c'est une technique la meilleure du monde pour moi. Je fais un peu l'autruche. Alors je vous explique. Je paie bien sûr le plus important, les loyers, les charges, etc. Ensuite, je retire ce qui reste. Je profite. Et alors là, je souhaite bon courage à mon compte bancaire mentalement. Force à toi, frérot. On se revoit le mois prochain. Tu peux le faire. T'es meilleur.
0: C'est pas mal. C'est ce qu'on appelle avancer au talent. Écoute, bah, trouve une religion. La religion du pognon. Tu pries en ce que tu veux.
10: Comme ça, au moins, on se prend moins la tête. Et puis voilà.
8: Oh, t'as raison.
0: Tu te balades avec un pot de peinture et partout où tu vois du rouge, tu mets du vert. Voilà, c'est ce que je fais sur tous les écrans. Voilà. Regarde, je suis dans le vert. On t'embrasse, Chabi. Salut Enola. Merci à tous les deux.
8: Bisous.
0: Salut, c'est vous les meilleurs. Vous êtes les meilleurs auditeurs. Vous êtes sur Fun Radio. Et pour vous récompenser, voici un peu de bon son. J'adore ce morceau-là. Vous sortez d'une journée de boulot. Peut-être que le week-end a été, bah, trop court. C'est souvent le problème. Allez, montez le son. Vous êtes sur Fun Radio et on est là jusqu'à 21h pour prendre soin de vous.

0: Vous écoutez la Team Fun Radio, vous êtes comment en termes d'hygiène? Non, ne répondez pas tout de suite. On va parler d'infos, des petites infos de rentrée. Chacun va voir. En tout cas, j'ai des chiffres sur les Français. Vous allez voir que certains sont un peu cracra.
1: Ils ont analysé Justine.
2: Oh,
0: Justine, mais défends-toi.
1: Je rigole, en plus, Justine, il n'y a pas plus propre, c'est un chat, quoi.
2: Merci.
0: Ouais, elle se lèche le bras pendant l'émission. Non, c'est vrai que tu te respires souvent les aisselles, toi.
2: Oui, mais j'ai très peur de sentir.
0: Ouais, mais du coup, c'est encore plus bizarre de voir quelqu'un sentir les aisselles.
2: C'est bon, chambon.
1: Son petit point faible, c'était le nombril, elle nous en parlera. C'est vrai.
0: On a retrouvé des trucs dans le nombril de Justine. Franchement, les archéologues là en Égypte ont passé des mois à chercher. Ils cherchaient des trucs de Toutankhamon et tout. Ils se sont dit on n'a rien retrouvé dans la vallée des rois là, vers Luxor, mais ils ont tout retrouvé dans le nombril de Justine. On va lancer une nouvelle recherche dans un instant, puis on va écouter Bébé Rexha et David Guetta avec Sad Girls. Bon lundi, bienvenue, c'est la Team Fun Radio.
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34: Salut tout le monde et bienvenue dans la Team Fun Radio. Vous aimez David Guetta? C'est normal, vous êtes au bon endroit. Vous aimez Bébé Rexha? Oui. Ben les deux ensemble. Nouvelle collab, ça donne Sad Girls. Ça s'écoute maintenant, après une journée de taf, pour démarrer la semaine. Lundi 7 septembre, 18h19. Bienvenue sur Fun Radio, la première radio dance de France.

0: J'espère que vous prenez autant de plaisir que nous à démarrer la semaine sur Fun Radio.
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0: Sortie de cours, sortie de taf, sortie de sport, bienvenue. Vous écoutez la Team Fun Radio, je m'appelle Clément, il y a Justine Valentin.
2: Oui.
0: Ici, ouais. On parle de tout, on a même des chiffres assez intéressants. Petit chiffre de rentrée, 66% des Français avouent laisser un gros coin de leur logement, de leur maison, de leur appartement sans nettoyage depuis plusieurs mois. Et le chiffre est en hausse depuis un an. En gros, on devient des petits crados flemmards. Donc je vais déjà me tourner vers vous. Qu'est-ce que vous pensez? Alors ça peut être des vêtements sales, hein. Ça peut être des placards surchargés, la poussière sous les tapis et tout. C'est comment en ce moment chez vous? Justine, je sais que t'es une dingo de ménage. Est-ce que c'est propre à la maison?
2: Oui, je suis une dingo de ménage, mais comme tout le monde, c'est j'ai la flemme. Genre, excusez-moi, mais le canapé, je vais pas me le soulever toutes les semaines, quoi. Donc il y a de la poussière dessous, c'est sûr.
3: Ah oui, mais ça c'est pas grave.
2: Tu vois, il y a des recoins, genre mes vitres par exemple. Bon bah mes vitres, j'ai aménagé dans une nouvelle maison, je suis désolée de vous le dire, j'ai pas encore fait les vitres. Voilà, je me suis fatiguée, il y a trop de vitres, c'est énorme, je peux pas. Voilà,
0: les voitures en ce moment sont dégueu, j'ai vu. Alors c'est pas à la maison, mais il y a pas mal d'endroits, je comprenais pas en fait. Moi genre en Vendée, je voyais des voitures dégueulasses en ce moment. Et en fait avec les restrictions d'eau de pas mal d'endroits, j'ai appris que tu pouvais prendre 1500 balles d'amende dans certaines zones si tu lavais ta voiture.
3: Ah OK. Mais du coup, ils ferment les éléphants bleus et les carwashs là.
0: Ouais. Et si tu vas, tu peux prendre 1500 euros d'amende.
2: C'est énorme.
3: Ils les ferment, quoi.
0: Ben, je sais pas. Non, mais il y a des trucs, c'est automatique.
3: Ils les laissent ouverts, mais si tu vas à 1500, les policiers se mettent devant, ils attendent.
0: Non, mais
3: c'est qui le prochain con qui va venir laver sa voiture?
0: Il y en a où c'est automatique. Peut-être pas les arrêter, mais il y a un panneau comme quoi interdit de l'utiliser. Okay. Mais si quelqu'un y va, bam, tu prends une amende. T'as une voiture, toi, ou pas?
3: J'ai une voiture, ouais, que je partage. Voiture en autopartage.
0: En autopartage.
3: Avec ma sœur, on partage avec ma sœur.
2: C'est trop génial. Mignon.
3: C'est la voiture de ma mère.
0: Prends les rouges, prends le volant à chaque fois en galère.
3: Voilà, c'est elle qui l'a, quoi. En ce moment, on est
0: semaine sur deux.
3: Avec la voiture, ouais. Elle me manque.
0: Et vous embrouillez?
3: Non, en général, ça va. Ouais. Alors, plus pour l'été, il y a des moments tendus comme l'été.
0: Ouais, où vous demandez la garde exclusive.
3: Oui, exactement. On essaie d'alterner. Mais sinon, non. Après, des fois, tu sais, tu veux te faire un petit week-end et là, tu vois qu'elle a réservé la voiture sur l'agenda partagé. Là, elle prend un petit message,
2: quoi. Ah ouais, il y a un agenda partagé.
0: Oh là là. Et vous la rendez propre à chaque fois?
3: On se la rend avec le plein et propre, pas forcément.
0: Il y a pas une fois elle la rend sans le plein et ça fait des conflits familiaux.
3: Non, ça va.
0: Non, ils s'entendent bien chez les chevaliers. Autre petit phénomène dont j'aimerais vous parler, le phéromone maxing. Vous avez déjà entendu parler de ce phénomène?
3: Phéromone, c'est des phéromones qu'on dégage, c'est ça?
0: Ouais. Les phéromones, c'est en fait le max des phéromones.
3: Faut draguer, je crois.
0: C'est phéromones, c'est ce que tu dégages, c'est un peu l'hormone de la sélection.
3: Mais ça qu'attire les femelles.
0: Ça c'est bon, les
2: femelles. Valentin, allez, ça dégage,
0: allez,
2: ciao.
3: Je parle dans la nature.
0: Mais
3: c'est vrai.
0: Exactement.
2: Ah oui, tu as la femelle.
0: Écoute, c'est une tendance pour les masculinistes qui, eux, pensent qu'ils consistent à moins se doucher en ce moment pour plus sentir l'homme, pour être meilleur séducteur.
2: Quoi?
0: Moins tu prends de douche, plus tu sens. Il y a des gens qui aiment bien cette odeur, un peu d'homme.
3: C'est
0: ça, sent l'homme. Et ça peut attirer des hommes comme des femmes. Ça peut attirer.
2: Mais ça attire personne.
3: Ça attire personne, il pue la transpi.
2: Oui,
0: c'est un petit phénomène chez les masculins qui arrive de se dire plus tu sens la transpi, plus
3: ils ont la flemme de se doucher, ils ont trouvé que ça comme excuse, je pense.
0: Je pense que c'est quand même un petit côté cracra des
2: Non, mais on voit qu'ils sont bêtes jusqu'au bout.
3: Après, il y en a dans la société qui font la traîne apparemment.
0: Il y en a pas mal, nous on en a pas mal dans la société, dans la boîte. À Fun Radio, tu veux dire. Il y en a deux trois, ouais. C'est quoi le truc? Tiens, je vais prendre Stéphane avec nous du côté du standard. Salut Stéphane.
4: Salut Clément, salut la team.
0: Salut Stéphane. Ta dernière douche remonte à quel mois? Non, je déconne. La question super orientée. T'as un petit côté un peu comme ça dans ce qu'on dit, où tu peux faire un truc un peu dégueu ou pas? Vas-y, livre-toi.
4: Ça m'arrive de temps en temps de mettre pendant 2-3 jours la même paire de chaussettes, quoi.
2: Oh, c'est dur quand même.
0: Ah oui. Ah, tu fais partie de ces mecs tu les ressens entre temps et tu dis, bon, ça va.
4: Ouais, voilà, c'est ça.
3: Et tu les retournes ou pas?
4: Non, quand même pas,
0: Comment ça, tu les retournes? Ah oui, tu fais un jour là.
3: Que c'est un peu moins cracra, il y en a qui se disent que quand tu les retournes, ça va.
0: Ah, c'est un peu plus cracra pour ton pied, par contre.
2: Ah ouais.
0: Je pense. Parce que l'endroit qui a pué, au lieu de le garder, le fais partager au monde extérieur.
3: Ton pied, tu te dis pas qu'il est un peu plus paré à la saleté que les autres endroits de ton corps? Tu vois ce que je veux dire?
2: Mais ça va pas, la tête?
3: Et je te demande, attends.
2: Non, mais pas du tout.
3: Moi, je change de chaussettes tous les jours.
0: Si tu retournes tes chaussettes, est-ce que tu respectes plus ton pied ou ta meuf, en fait? C'est ça.
3: Ton pied ou ta meuf? Moi, tu mets pas ton pied sur ta meuf, hein?
0: Non, mais si tu mets une chaussette, t'es censé avoir transpiré à l'intérieur de la chaussette. Ouais. C'est l'intérieur qui pue. Ouais. Si tu la retournes, ton pied, il sent bon parce que l'extérieur était plutôt pas mal. Et ce qui est à l'intérieur qui pue va vers les gens qui t'entourent. C'est ça que je veux dire.
3: Ah oui, après, t'as la chaussure qui fait barrière.
0: C'est comme se laver les mains après être allé faire pipi ou avant. Moi, souvent, j'aime beaucoup me laver les mains avant, parce que je respecte plus mon sexe que mes collègues. Bon, Stéphane, on t'embrasse très fort.
4: Merci, gros bisous.
0: Bisous.
2: Bisous.
0: Eh, vous m'échapperez pas, hein. Justine, Valentin, dans un instant, vous aussi vous allez me répondre. Je sais que vous avez des petits côtés un peu pas bien. On va se dévoiler.
3: Je vais répondre pour Justine.
0: Tu peux. La Terre est ronde. Ça vient d'être prouvé par Orelsan il y a quelques minutes.
3: Donc, le grand scientifique Orelsan, l'astrophysicien.
0: Et ben voici sa déclaration. 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

0: Qu'est-ce qu'il est bon ce morceau, qu'est-ce qu'il est talentueux ce soir, Elsa de la Terre est ronde, il est 18h30, vous écoutez la Team Fun Radio.
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0: 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Et on vous a demandé les trucs un peu cracra que vous faisiez. On va y revenir dans un instant. Et puis, il y aura le forum de Justine qui va arriver aussi.
2: On va parler des passions honteuses. Parce que ce week-end, j'ai vu quelqu'un faire quelque chose de très bizarre dans un restaurant.
0: Oula.
2: Une petite passion, je pense. Mais voilà, j'avoue, j'étais pas habituée à ça.
0: Genre un indice?
2: Un indice, chien, j'ai envie de te dire.
0: Il a roulé des pelles à son chien.
2: Oh non, arrête, ça
0: non, mais il y a des gens qui s'embrassent sur la bouche.
3: Il est en tête à tête s'il est en dîner en amoureux avec son chien.
2: Non, c'est encore plus chelou.
0: Ah bon?
3: Chandelle.
2: Oui, c'est vraiment un truc chelou.
3: Tu as dit, ça pourrait être touchant. C'est quelqu'un qui dîne aux chandelles avec son chien parce qu'il a personne d'autre.
2: Ah oui, c'est pas bizarre.
3: Après, s'il roule pas de pelle, effectivement.
0: Franchement,
3: si à un moment il s'approche et il roule une pelle.
0: Je trouve ça pathétique.
3: Bah, c'est la belle et le clochard. Hein.
0: Ouais, mais la belle et le clochard, c'est deux animaux. Si toi, t'es en tête à tête et tu mets des bougies et que tu bouffes à table avec ton chien, je te jure, je suis content pour lui, mais je te jugerai quand même un peu. C'est quoi le truc un peu cracra qu'on fait tous, ou en tout cas que vous faites? Allez, je commence par qui? Parce que est-ce que je commence par le petit cracra de la bande ou la grande cracra de la bande?
2: Moi, je suis pas grosse cracra.
0: Toi,
3: t'as le nombril. On parle de ton nombril. On n'a pas parlé de ton nombril.
0: C'est quoi ton histoire de nombril? Raconte.
2: Il y a longtemps, j'avais le nombril qui puait la mort parce que je ne savais pas que ça se lavait à l'intérieur. Parce que moi, j'ai un nombril qui est rentré. Vous savez, il y en a, ils ont le nombril qui sort. Moi, il est rentré. Et du coup, c'est un petit trou, quoi. Mais je savais pas qu'il fallait aller triturer.
3: C'est une décharge publique, son nombril.
0: Non, mais dedans, il y avait quoi? On a retrouvé des trucs.
2: Ah non, mais dedans ça pue, mais quand je suis sapée, j'ai jamais senti une odeur pareille.
3: Ça veut pas savoir, il y a des gens qui commencent à l'apéro là.
2: Voilà, bah je suis désolée, j'ai réglé ce problème. Maintenant mon nombril va très bien, il sent super bon.
3: Comment on peut se dire, je nettoie pas ça quoi? Tu te dis quoi? Tu te dis c'est auto-nettoyant?
2: Juste, je me nettoyais comme ça le bidou, mais tu sais, je me passais ma main dessus, j'allais pas dedans quoi.
3: Ok.
2: J'ai pas fait l'exploration.
0: Et aujourd'hui, il y a des trucs à tu fais encore ou pas du tout?
2: Oui, j'avoue, aujourd'hui, s'il y a des petites taches sur mon plan de travail et que j'ai un peu la flemme d'aller chercher l'éponge, je mouille mon doigt, j'essuie.
0: Bon, c'est pas crade ça.
2: Mais c'est dégueulasse, c'est notre bave. Moi, ça me dégoûterait si je vois quelqu'un faire
3: ton plan de travail et après tu relèves ton doigt?
0: Non.
2: Bah non, je vais pas goûter non plus ce qu'il y a sur mon plan de travail.
3: Mais c'était quoi ça?
2: Mais j'essuie comme ça.
3: C'est la confiture d'hier ça.
0: Franchement, ta salive, c'est chez toi, elle est pas dégueu quoi.
2: Non, ça me dégoûte.
0: Moi, je vais vous avouer que j'ai déjà fait un truc un peu cracra et qui arrive, c'est quand j'ai la flemme de faire la vaisselle. Genre, si je prends un café à 14h. Genre c'est à 15h, je vais à un autre café, je reprends la même tasse sans la rincer.
2: Oh mais il y en a plein qui font ça.
3: Ouais mais ça, il y a le café qui a séché. Moi je la rince quand même parce que sinon t'as le café qui sèche au fond.
0: Non mais pas d'un jour à l'autre, mais dans la journée, tu dis allez j'ai la flemme d'aller jusqu'à
3: là. C'est ça ton truc le plus cracra, c'est décevant.
2: Fais pas genre, c'est clair.
0: Ouais, qu'est-ce que vous faites de plus cracra? Tu fais quoi de cracra toi?
3: Moi je fais pas trop, je fais la poêle. Moi le matin je fais mes œufs à la poêle, tu sais.
0: À poêle, je l'ai fait mais il y a les voisins qui regardent.
3: À poêle avec la poêle et je la rince juste. Je la nettoie pas forcément parce que le lendemain elle va me resservir à la fin des œufs.
2: Oh, on dirait mon père.
3: Il y aura un petit reste d'huile.
2: Ah, ça me débecte. Franchement,
3: et voilà, c'est pas mal.
0: C'est pas des trucs trop dégueu. Hein, parce
3: je mange même la poêle aussi.
0: Là sur WhatsApp, il y a des trucs que je peux même pas les lire tellement ils sont dégueux.
3: Genre, ah ouais, non.
0: On en reçoit des messages sur le WhatsApp de la Team Fun Radio.

0: papa, il faisait toujours des petits concours de ça, quoi. Et il m'enfermait sous la couette, c'était horrible.
1: Attends, il t'enfermait sous la couette, c'est dramatique.
0: Oui, c'est dramatique, oui. Mais franchement, appelé à DAS.
2: À ton avis, il faisait quoi sous la couette?
0: Non, il n'y a pas un truc sexuel, hein.
2: Ah bah non.
0: Pas me regarder avec
2: non, non, de quoi on parle, là?
1: Ah, il mettait une odeur. Tout,
2: ouais. Voilà. Et, il mettait une odeur venue de son corps et il l'enfermait sous la couette.
1: C'est quoi, Loïc? On aurait mieux fait d'envoyer le morceau la première fois. Voici Ugel. Et puis, voici surtout le forum de Justine. Et elle va nous parler des trucs dégueulasses que le mec a fait avec son chien.
0: Non, cette émission est bizarre. Passion honteuse.
1: Passion honteuse. Si vous avez une passion honteuse, venez nous la raconter. 06 43 07 12 89.

0: Vous écoutez la Team Fun Radio, salut tout le monde, quel kiff d'être avec vous. Inscription dès maintenant, on va jouer à Pyramide dans quelques minutes. 01 42 48 5000 si vous voulez jouer. 01 42 48 5000.
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0: 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Avant tout ça, c'est l'heure du forum de Justine. Chaque jour, Justine surfe sur Internet, sur les forums. Elle choisit un thème, elle prend les meilleures actions et elle nous les fait partager parce qu'ici, on n'est pas les derniers pour rigoler.
2: Aujourd'hui, c'est les passions honteuses parce que ce week-end, j'étais dans un restaurant et à côté de moi, il y a un mec qui est arrivé. Il a mangé tout seul. Bon, ça, c'est pas du tout honteux. Sauf qu'au bout d'un moment, il a mis un masque de chien et il a pé du lait. Comme ça, il avait commandé un bol de chocolat chaud. Je vous jure sur ma vie. Je vous jure sur ma vie. Et il est en train de laper du lait comme ça.
3: Mais pour les réseaux sociaux, dans quel resto tu vas?
2: C'était un resto très open-minded, j'ai envie de te dire. Voilà, très libéré.
0: En français, open-minded, c'est
2: très libre d'esprit.
3: Ouvert, c'était un club libertin.
2: Non, c'était pas un club libertin, Valentin. Hein? Bref, c'est un resto où c'était open, quoi.
0: Est-ce qu'il se filmait?
2: Non.
0: Tout seul.
2: Tout seul.
0: Il a mis un masque.
2: Masque de chien, paf sur le truc. Oreille de chien, il a pédulé. Blablabla.
0: Quel âge?
2: Ah, une bonne 35-36, je pense.
3: Et personne n'a été lui poser
2: tout
3: la question.
2: Tout le monde était complètement normal. Et j'avais ma sœur en face qui me regardait avec des grands yeux en mode genre, est-ce que c'est normal ce qui est en train de se passer? Et
3: c'était un EVG, tu sais, il a eu un gage ou un truc comme ça, non?
2: Non, il était en premier degré.
0: Il a bédulé tout seul en chien. C'est pas un gage tout seul.
2: Mais non, mais il y a des hommes qui adorent
3: être dehors. Ils peuvent être dehors et le regarder par la vitrine et se moquer de lui, tu vois.
2: Non, parce qu'il y a des hommes qui adorent ça. Et d'ailleurs, dans les toilettes, il y avait des petits prospectus où tu pouvais, genre, aller dans des soirées, tu sais, où tu pouvais être un peu dog friendly, quoi. Où tu adores être un bal à quatre pattes avec une laisse, quoi. Tu vois ce que je veux dire?
0: Ah oui, mais le bar, c'était le concept, alors.
2: Concept, moi, au début, quand je suis rentré dans ce restaurant.
3: Tu vas dans des restos chelous aussi.
0: Non, mais. Tu fais ça et. Non, mais que tu vois un gars faire ça tout seul, mais s'il y a des affiches au mur qui te disent de faire ça.
2: Non, il n'y avait pas ça. Mais en bas, il y avait des petites affiches.
3: Elle a pas compris. Il y avait un mec devant qui avait levé la jambe, elle comprenait pas pourquoi.
0: Comment il s'appelle l'endroit où t'étais?
2: Ah, je sais plus. Je crois que c'était Jus.
3: Non, mais Juju, on veut pas le nom de ça.
2: Mais si, en vrai, c'était hyper bon. En plus, j'ai mangé une salade protéinée hyper bonne. Ouais, chez Jus ou un truc comme ça.
0: Jus le chien?
2: Non, mais c'était pas un truc pour les chiens. Et juste ce mec-là.
3: Et c'est où? Dans quelle ville?
2: C'était dans

0: Marais, je crois.
1: Chez Juju.
0: Ouais, c'est super bon.
2: Bon, vas-y, avançons.
0: Bon, bref, du coup, je suis allé voir s'il y avait d'autres passions comme
2: chez
0: ça.
2: Chez Juju, bar à salade.
0: Ouais, voilà, très bien, c'est ça.
2: Mais non, c'est un bar à salade.
0: Non, c'est pas un bar à salade, il y a plus d'autres trucs, il y a des trucs de brunch.
2: Parce que là, ça met pas resto, il y a des chiens qui vont, le resto du jour, vas-y.
0: Bon, bref, du coup, je suis allé voir s'il y avait d'autres gens avec des passions un peu chelous comme ça.
2: Ah, le jus, ouais, là ça fait bar à chien.
0: Mais pas du tout, c'est un restaurant lambda en plus. Et bref, on a Babloutre qui nous a dit sur le forum Reddit: moi, ma passion, c'est les pubs trop nuls qui passent sur les chaînes d'infos en continu, genre Comme J'aime, Carglass, Sobrico.com, Rentrée Discount. De temps en temps, je vais même sur YouTube pour vérifier si on n'a pas des nouvelles ou pour remater les vieilles gloires. Vraiment, c'est plein point.
2: Après, il y a Pépite, hein.
0: Plante 64, exactement. Je fais des sculptures en cire de Babybel. En plus de sculpter un matériau assez particulier, à la fois gras et collant, rigide à température ambiante et mou après malaxage, il y a aussi le plaisir de récolter la matière après chaque repas. Ça me dégoûte.
2: Tu sais qu'il y a un artiste en Italie qui fait que des sculptures à la cire de Babybel. Je voulais le rencontrer, je trouvais ça passionnant. Mais lui, il fait des trucs immenses, tu vois.
1: T'as vraiment rien à foutre de tes vacances, toi.
2: Qu'est-ce que je prépare pour fuir mon foyer? Chérie, désolé, c'est qu'il faut que j'aille rencontrer ce gars qui fait des Babybel. Mais t'as un fils à élever. Non, c'est priorité au Babybel.
0: Force 50, ma passion, c'est de faire des mises en scène avec des peluches. Alors que j'ai 33 ans, je prends des peluches et je crée des histoires. Je les fais aller au marché, je les fais manger. C'est bizarre, mais j'adore. Ça, je pense que c'est un peu le même délire que le chien.
2: Et ça, j'avais rencontré un mec qui faisait, je vous ai raconté cette histoire, il faisait des trucs avec les Playmobil. Il faisait des photos avec les Playmobil, des mises en scène en voyage.
0: Bah oui.
2: Et il passe son voyage à ça.
1: Faut que t'ailles le voir, tes prochaines vacances. Bon,
0: et on peut en terminer avec Wish57 qui a écrit: j'ai totalement honte, mais j'aime bien épiler les sourcils des gens de mon entourage, et s'ils acceptent, je leur nettoie même les oreilles.
2: Bon, ça, c'est
0: sourcils, ça va.
1: Ouais, mais quand c'est ton métier, ça va, mais quand c'est un pote et que tu le fais à ta famille,
0: faut
1: se poser les bonnes questions.
0: Tu cures pas les oreilles des gens.
1: Pas de jugement ici, vous êtes tous les bienvenus, vous pouvez venir aboyer, bouffer du lait, dans la Team Fun Radio. Et même pourquoi pas jouer à Pyramide. Chacun ses passions, c'est le jeu qu'on vous propose. Dans un instant, venez affronter Justine et Valentin. Le numéro, vous le connaissez, pas besoin de le redonner. Si, quand même, je vais leur donner 01 42 48 5000. On prend les premiers appels, là, 01 42 48 5000.
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1: Vous écoutez la Team Fun Radio, quel kiff d'être avec vous. Voici Riviera, c'est ce qu'on écoute maintenant. Et puis juste après, on joue avec vous. 01 42 48 5000. À vous de vous inscrire. 01 42 48 5000. C'est lundi, nous sommes le 7 septembre. Bienvenue dans la Team Fun Radio, votre bande de copains de la fin de journée.

0: Vous écoutez la Team Fun Radio. Avant de jouer à Pyramide tout à l'heure, d'abord, rendez-vous important, c'est le Grand Chelem.
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0: Ah, je vous préviens, je vous fais que les questions fastoches aujourd'hui. Vous envoyez Team au 74-900 si vous les inscrire. Team au 74-900, il y a Mylène qui est avec nous et qui a été tirée au sort. Salut Mylène.
3: Bonjour.
0: Bonjour.
4: Salut
0: à toi Mylène. T'as passé une belle journée. Super voix, super fille, elle est géniale Mylène. Les Mylènes, jamais déçues par une Mylène. Tu fais quoi dans la vie Mylène?
3: Je suis directrice périscolaire, centre de loisirs et accueil périscolaire.
0: Ok, donc là les enfants se sont barrés, ça y est, 19h bientôt.
3: Ouais, ça y est, maintenant j'ai les miens.
5: Tu dois être épuisée à la fin de la journée.
3: Un peu, ouais.
0: Et t'arrives et les tiens, ils ont même pas commencé à faire une bêtise que direct ils prennent pour les autres.
3: T'en as combien? J'en ai deux.
0: Ok, ils ont quel âge?
3: Et moi.
0: Mais sinon c'est une toute petite école.
5: C'est minuscule.
0: Je suis crevé, j'en ai deux à garder dans toute l'école. Ils ont quel âge?
3: 3 et 7 ans.
0: Bon, peut-être qu'ils t'écoutent, peut-être qu'ils vont te permettre de gagner un beau cadeau. Est-ce que vous savez ce qu'on offre comme cadeau, Justine?
4: On offre un pack Lexon.
0: Ah ouais.
5: Exactement.
4: Trop stylé.
5: Avec une mini enceinte Bluetooth Mino, une lampe Mina M, une lampe LED, un réveil flip. C'est un réveil, ça c'est trop cool. Tu sais, quand tu le retournes, il s'arrête. Il faut le retourner pour qu'il s'arrête, donc il faut vraiment qu'il soit réveillé.
0: Faut pas le mettre trop près de son lit, parce que sinon.
5: Et t'appuies sur le bouton.
0: Ah oui, non, si tu le retournes quand il sonne. Il y avait des réveils comme ça, tu sais, qui bondissaient comme une balle de tennis. Et tu te réveilles, il faut te lever, retrouver le truc. Ce qui fait que t'es réveillé une fois que tu l'as retrouvé.
4: Ça, c'est bien ça.
5: Bah, c'est horrible. Ma sœur, elle avait ça.
0: Horrible. On y va? C'est parti, je te pose des questions. Tu passes si t'as pas la bonne réponse. Si t'as 6 bonnes réponses, ce sera gagné.
3: Allez, on essaye.
0: On y va. Top chrono. Quelle planète porte le nom d'une barre chocolatée?
3: Mars.
0: Ouais. Quelle est la capitale du Portugal?
3: Lisbonne.
0: Ouais. Vrai ou faux, les dauphins sont des mammifères?
3: C'est vrai.
0: Ouais. Qui incarne Jack Sparrow au cinéma?
3: Orlando Bloom?
0: Non. Quelle monnaie officielle est celle du Royaume-Uni? La livre ou l'euro?
3: La livre.
0: Oui. Quel Thomas est un scientifique qui a inventé l'ampoule?
3: Je sais pas.
0: Quel instrument est surnommé le roi des instruments? On le trouve dans les églises.
3: L'orgue
0: est une bonne réponse et ça fait que 5.
4: Dommage, presque.
0: Thomas Edison, il t'a manqué et c'est Johnny Depp qui faisait Jack Sparrow.
3: Ouais, putain, pardon, j'ai pas
0: entendu. Ça y est, les enfants sont partis, elles se lâchent. Tu reviens jouer avec nous quand tu veux, Mylène.
3: Merci, c'est gentil.
0: Gros bisous, salut.
4: Bon courage.
5: Bisous.
0: Le malheur des uns fait peut-être le bonheur des autres. C'est Laetitia qui va tenter sa chance. Salut, Laetitia.
3: Salut,
0: bienvenue.
5: Salut
3: l'équipe.
5: Salut à toi.
0: On y va, c'est parti, même exercice. Tu passes si t'as pas la bonne réponse, une série de questions. Ok?
3: Ça marche. Okay.
0: Attention, top chrono. Dans Toy Story, quel jouet est un cow-boy? C'est quoi son prénom?
3: Passe.
0: Quelle est la capitale de l'Allemagne?
3: Passe.
0: Quel animal est surnommé le meilleur ami de l'homme? Pardon.
3: Le chien.
0: Oui. Quel William a écrit Roméo et Juliette? Quel pays a pour son nom le pays du soleil levant? Sur quelle radio es-tu actuellement?
3: Fun Radio.
0: Ouais, wow. Quel jour sommes-nous?
3: Lundi.
0: Le stress de l'antenne. Ce qui t'allait nous faire. Février. On est février. Dans Toy Story, c'est Woody.
3: Cowboy. Voilà,
0: La capitale de l'Allemagne, c'est Berlin. William qui a écrit Roméo et Juliette, c'est William Shakespeare. Tu l'avais, c'est le stress.
3: Ouais, j'ai aimé.
0: Et le Japon, pays du soleil levant. Je suis désolé. Tu reviens jouer avec nous quand tu veux.
3: Ça marche. Merci.
0: Passe une belle soirée. Gros bisous.
5: Gros bisous, Laetitia.
3: Salut.
0: Allez, voici DJ Goja. C'est ce qu'on écoute avec Michiko. Vous êtes sur Fun Radio. Salut tout le monde.

0: Salut tout le monde et merci d'avoir choisi Fun Radio. Est-ce que vous voulez une belle info?
1: Oh, bah oui, bien sûr qu'on veut.
0: On en a plein ici, vous avez frappé à la bonne porte.
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0: L'info, elle est quand même hallucinante. J'ai trouvé ça tout à l'heure et je voulais forcément la partager avec vous. Imaginez cette histoire de dingue. Deux meilleurs amis qui tombent enceintes en même temps.
3: Du même homme?
0: Non, pas du même homme. Oui. Imagine, t'as Justine, imagine ta meilleure amie. Comment elle s'appelle?
4: Juliette.
0: On l'embrasse. On l'a vu à son anniversaire, on a dit tu es la meilleure amie de Justine, Juliette, elle a dû vous parler de moi, on a dit jamais.
4: Vous êtes vraiment des bâtards parce que je parle tout le temps d'elle en plus.
3: Oui, c'est vrai que je savais pas qui c'était moi.
4: Jamais. Mais arrêtez.
3: Bon, très gentille.
0: Imaginez deux meilleures amies qui tombent enceintes en même temps. Quasiment, elles accouchent quasiment le même jour. C'est trop beau, tu vois.
4: Trop mignon.
3: Ouais, c'est assez
4: mignon.
0: 25
3: ça, c'est trop
0: ans
3: bien
0: plus tard,
3: parce que tes enfants sont amis du coup.
0: Donc plus que ça,
3: ils grandissent encore.
0: Plus que ça. 25 ans plus tard, leurs enfants tombent amoureux, se marient et ont un bébé ensemble.
4: Arrête.
3: Wow.
0: T'as pas belle histoire?
4: Mais tu sais, c'est un peu de l'inceste pour moi.
3: Bah non.
4: Je sais pas, quand t'es vraiment meilleur ami et tout, il y a aucun lien de sang, j'ai bien compris.
0: Non.
4: Mais je trouve que ça fait un peu ça.
0: Mais les enfants se connaissaient pas forcément beaucoup. Après, ils ont déménagé.
4: Ah.
0: Et ils ont pas grandi ensemble comme des
3: frères. Mais même s'ils ont grandi ensemble.
0: Oui, mais je veux dire, ils sont mis ensemble à l'âge de 8 ans. Là, ils sont retrouvés ados. Ah, imagine,
4: c'est
0: tu retrouves Juliette
4: beau.
0: Dans quelques années. Elle a des enfants, Juliette?
4: Non.
0: Eh ben, imagine, sa fille, elle se met avec Joe de ton fils.
4: Incroyable.
0: Ils ont un enfant.
4: Bah trop mignon, moi je trouve.
0: Bah alors, il y a plus d'inceste là.
4: Oui, bon, voilà, tu comprends quoi.
0: Non,
4: c'est quand même
0: non.
4: bizarre.
0: C'est pas bizarre, c'est très mignon.
4: Oui,
3: moi j'ai des projets,
4: mignon,
3: il y a des parents, ils ont des projets comme ça pour mon fils.
0: Ah ouais?
3: Bah ils m'ont dit, ils aimeraient bien que leur fille soit avec mon fils. J'ai dit, bah vous savez, il y a d'autres prétendantes.
4: Ah, on dirait vraiment un étalon, tu sais.
3: Leonardo, il va avoir 5 ans là, 23 septembre.
0: Bah, il mise déjà dessus. T'as vu, il y a le projet Mbappé pour le football.
3: Mais après, il est beau gosse, hein. Je comprends.
0: Il est très beau gosse.
3: Bah ouais, donc je comprends qu'il veuille quoi. Et puis en plus, il a du charisme et tout. Comme ouais,
4: mais calme-toi par contre.
0: Il est en train de l'épouser lui, là, c'est très gênant. Allez, vous êtes dans la team Fun Radio, on va partir pour une nouvelle heure.
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0: bienvenue dans la Team Fun Radio. Salut tout le monde, il est 19h.
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0: Let's go! Mais quel bonheur de démarrer cette nouvelle heure avec vous. Dans un instant, on va vous présenter notre invitée. Elle va venir, ce sera notre témoignage du jour. Vous allez adorer ce qu'elle va vous raconter. Je laisse un peu de suspense, vous allez voir, mais ça va tous vous passionner. Des histoires de dingue. Avant tout ça, Justine Valentin, vous êtes toujours là?
2: Hello, bien sûr.
3: On est toujours là, bah oui.
0: On est payé
3: jusqu'à 21h.
0: Non, on a le plaisir d'être ensemble jusqu'à 21h.
3: Ah, moi, j'ai déjà dit, même bénévolement, je serai là.
2: Arrête.
0: Redis-le.
3: Hein?
0: Redis force que t'as dit.
3: Qu'est-ce que t'as dit?
0: Dada. Attends, j'appelle la direction de Fun Radio. On vient de faire des économies.
3: C'est une façon de parler.
0: Ouais, bah parle pas trop dans le micro alors, parce que tu vas avoir des problèmes après. Voici Sound of Legend avec San Francisco. Et puis juste après, je suis parti avec mon micro dans la rue, vous posez des questions et je vous demandais, c'est quoi votre petite technique pour bien gérer le budget en cette rentrée 2026? Il y a des bonnes astuces. Ça va vous aider. Et puis juste après, j'ai hâte de vous présenter notre invité.

0: Bienvenue dans la team Fun Radio, c'est l'heure de Clément dans la street, Clément dans la rue, je sais pas comment on appelle ça. Je descends dans la rue, je prends mon micro et je vous pose des questions. Et là j'ai essayé de vous faire faire des économies. Valentin, qu'est-ce que tu dis? Ton micro-pénis, c'est ça que tu dis?
1: Non, si,
0: assume, je t'entends. Tu sais qu'on est filmé, on le voit. J'arrive à lire sur les lèvres.
1: Je faisais un geste à Justine en disant, t'es à ça de déborder, attention. Voilà, je parlais pas du tout de toi.
0: Allez, bienvenue sur Fun Radio, je vais demander justement quelle était la petite technique pour essayer tranquillement de faire des économies pour cette rentrée.
2: Bah moi c'est facile, je garde la même voiture depuis 30 ans, j'ai une 607, c'est juste exceptionnel, tout le monde se moque de moi, mais je peux vous garantir qu'avec ça, au moins c'est sûr, j'économise.
3: Alors moi la petite maman qui elle est géniale parce qu'en fait dès que je suis dans le rouge, elle m'avertit tout de suite.
4: Et du coup, vous freinez un peu à ce moment-là?
3: J'essaye.
5: Ne jamais le confier à sa femme, bien sûr.
4: Est-ce qu'on peut avoir une réaction féminine derrière ça?
6: C'est vrai.
0: Ah bah bravo, je me suis dit, on a le pire des sexistes qui dit le mieux c'est de pas confier son budget à sa femme. Et elle dit, non c'est vrai, je sais pas, d'accord, c'est pas une question d'homme-femme, c'est qui gère le mieux, bah toi dans ton couple je sais, Justine, qui gère le mieux les finances?
7: Mais je te jure que c'est moi. Non mais sur la vie de mon fils, c'est moi qui gère le tableau, c'est moi qui gère tout, mon mec il est incontrôlable.
0: Ah bon?
7: Mais je crois que vous vous rendez pas compte, mon mec il peut rentrer dans un magasin et dire,
0: alors oui, ça, ton mec il est très dépensier.
7: Prenez. Ah non mais mon
0: ouais,
7: mec
0: il est très show-off son
7: moi.
0: Mec. Et toi tu le freines?
7: Moi je le je le freine, je dis attends, moi je peux pas suivre hein. Moi je travaille à Fun Radio hein, je travaille pas comme toi, donc on va se calmer là.
0: Non mais il dépense son argent, mais toi par rapport
7: non, mais il dépense sur notre compte commun, merci.
0: Mais si vous aviez exactement le même budget.
7: Bah bien sûr.
8: Parce que moi ça me rend fou, elle fait toujours ça ma chérie. Tu sais, elle achète des fringues et sur le compte commun je vois truc tu vois et tout.
7: Fringues.
8: Et alors ça arrive à peu près 5-6 fois par mois. Et là elle dit ah oui pardon, oups, je me suis trompé de carte.
7: Non par contre moi je fais les comptes. Donc quand je vois qu'il a mis genre l'essence et tout pour sa moto, je souligne en rouge et hop à la fin je fais un petit décompte.
8: Oh là là.
0: Oh là là là là.
7: Bah attends, au bout d'un moment.
8: Tu m'étonnes que c'est Mathilde elle soit prise, hein, et derrière son bureau à faire les comptes.
0: Ah, pas être dans votre couple, ça doit chauffer un peu. Il y a Sophie qui est là. Salut Sophie.
9: Salut.
0: Sophie, c'est quoi ta petite technique pour pas être dans le rouge là dans cette rentrée?
9: Alors déjà, moi aussi, je gère le compte commun aussi, hein, ouais. L'argent dessus avec mon conjoint, bien sûr.
0: Bah oui.
9: Et donc, c'est moi qui gère les courses parce qu'en moi, bah, je regarde les promos.
7: Mais merci,
9: beaucoup.
7: Moi aussi.
9: C'est important parce que sinon, bah, on fait comment pour faire des économies? Ben voilà, on est obligé de faire attention aux courses.
0: Oui. C'est pas mal, il y a des petites promos et des fois ils le voient pas en plus à la caisse. Si tu dis pas faites attention,
9: oui.
0: Tu passes un peu pour un radin quand tu dis il y avait moins 30% sur les yaourts,
9: tu voulais. Bah ouais, mais il y a pas le choix.
7: Bah
0: exactement.
7: Ouais.
0: Exactement.
8: Il y a Gisèle qui fait ça, les étiquettes à décoller et tout. Moi, j'ai jamais demandé. Tu sais, les étiquettes réduction immédiate. Mais pour l'avoir, réduction immédiate, il faut décoller le truc et évidemment réclamer en disant regardez, il y a l'étiquette.
0: Je n'ose pas. Bah pour des yaourts, si c'est un truc hyper cher, oui. Dans un magasin, ouais, t'achètes 20 t-shirts, il y a moins 30%, tu le dis, mais pour 20 centimes, c'est vrai que t'oses moins, quoi. Gisèle est avec nous. Salut, Gisèle.
10: Salut.
0: Bienvenue, Gisèle. Sur Fun Radio. C'est quoi ta petite technique pour faire des économies, toi?
10: Alors, moi, donc, quand je vais faire les courses en magasin, je me restreins donc sur la somme d'argent et surtout, j'évite de prendre mes enfants avec moi.
7: Ah, bah, c'est
0: meilleure
7: sûr.
0: Technique.
8: Bien sûr.
7: Mais
0: meilleure
7: oui.
0: Technique.
7: Ouais.
8: Après, les enfants, il y a aussi le côté. Moi, des fois, quand il était petit, je me suis retrouvé au short du magasin et il avait mis sous la poussette ou il avait volé un petit truc, quoi. Ou un petit jouet.
7: Regarde,
0: un écran télé.
8: Ah non, bah, attends.
0: Oh, il a mis ça là. Oh, le petit coquin.
8: Oh, l'écran plasma.
0: Mais non, papa, c'est toi qui. Non, le petit coquin. Oh là là, il est. Oh,
8: non,
0: il sera puni, hein.
8: C'était des petits trucs nuls, tu vois. Ouais. Mais tu sors, t'es quasiment à la maison et là, tu te rends compte qu'il avait un truc dans les mains et il t'avait pas fait gaffe, quoi.
0: C'est vrai qu'un enfant, ça peut servir, lui en met plein les poches, là, tu parles. Sophie, Gisèle, je vous embrasse.
7: Pour la couche.
0: On se voit en garde à vue avec Valentin et son fils.
8: Thug Life.
0: Ouais.
8: Non, attends, moi, je suis droit comme la justice.
7: Ouais.
8: J'ai jamais volé de ma vie.
0: Est-ce que la justice est si droite que ça, Valentin? Ce sera un autre débat. Voici Eva sur la piste. C'est maintenant, c'est pour vous, c'est sur Fun.

0: Bienvenue dans la Team Fun Radio. Dans un instant, notre invitée sera là. Allez, je vous le dis. Elle s'appelle Audrey. Elle a un métier qui va vous faire rêver. Elle a surtout un parcours extraordinaire. Parce que déjà, le métier est cool, mais le parcours, lui, est extraordinaire. Je vous en dis pas plus. Le mieux, c'est de rester là. Dans quelques secondes, elle sera là. Ça donne envie, mais en même temps, j'ai rien dit. T'as vu, tu dis toujours que je sais pas garder un secret. Moi, donc, j'ai pas dit que c'était elle qui avait maquillé Trump, Bill Clinton. Elle s'appelle Audrey. Je ne dirai rien, mais en tout cas, restez là. On a plein de questions à lui poser. Si vous aussi, vous voulez faire de la radio avec nous, un seul numéro, 01 42 48 5000.
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0: Vous écoutez la Team Fun Radio, il est 19h18, j'espère que tout va bien. Vous êtes dans la voiture, vous rêvez d'une nouvelle vie. Alors attention, on va parler du rêve américain.
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0: Imaginez, vous êtes en Normandie, vous êtes là, un peu d'argent de côté, et vous vous dites, tiens, je vais quitter ce pays. Je vais vivre ce rêve américain. Vous partez avec, petite sacoche comme ça, direction les États-Unis, et là vous allez vivre une carrière incroyable. Vous retrouvez à Washington, à la Maison Blanche, à travailler pour de nombreux présidents américains. Elle va nous le raconter, c'est le parcours d'Audrey qui est notre invitée aujourd'hui. Salut Audrey, bienvenue sur Fun Radio.
2: Ben merci de me recevoir, merci à tous et bonjour à tous ceux qui nous écoutent.
0: Je n'ai pas encore dit trop de bêtises, t'es originaire de Saint-Lô en Normandie. Ouais. T'as vécu pendant 10 ans un rêve américain de dingue à travers ce qui était ton métier, ta passion, le maquillage. Mm-hmm. Mais il s'est passé tellement de choses depuis. Mm-hmm. Est-ce que tu peux nous raconter juste le début? T'es en Normandie, t'es dans le maquillage. Comment on se retrouve à partir aux États-Unis, sachant que je crois que tu ne parlais pas un mot d'anglais?
2: C'est vrai que quand tu le dis comme ça, ça paraît hallucinant.
0: C'est ton parcours.
2: Bon, il y a quand même beaucoup de travail derrière. Hein. C'est pas par magie, mais ouais, effectivement, on avait cette envie de partir d'abord pour nos enfants, pour la culture de nos enfants, et puis de s'essayer à autre chose. Je pense que c'est important de s'ouvrir un petit peu à tout. Et voilà, on a décidé de monter un dossier et d'avoir cette carte verte.
0: Et alors comment on se retrouve juste à se dire, tiens, je vais aller aux États-Unis, je vais proposer mes services en tant que maquilleuse. Comment on se retrouve à la Maison Blanche? Parce que la liste est longue, hein. Mais t'as maquillé la famille de Trump, Joe Biden, Bill Clinton, les Bush, Netanyahu. Il y a eu vraiment tous les politiques internationaux et il y a eu plein d'autres. Il y a eu des milliardaires, il y a eu plein de gens. Il y a un livre qui s'appelle La Confidente, parce que là, le point d'entrée, c'est le maquillage. Mais vous allez voir que finalement, tu te retrouves au milieu de conférences, à discuter, à te confier, de voir pas les secrets de famille, mais les problèmes. T'es au cœur des personnes. Comment c'est arrivé? Comment on se retrouve
2: dans
0: à Washington?
2: Dans leur salle de bain, dans leur cuisine.
0: Bah, j'ai trop envie de savoir. On a plein de questions après sur la Maison Blanche. Mais déjà, comment t'as eu le job?
2: Écoute, le job, moi, je parlais pas anglais. J'avais pas de diplôme américain.
0: C'est peut-être ça le secret. Ils sont dit, elle va rien répéter.
2: Pas de réseau, rien du tout. Et voilà, j'ai cette envie de maquiller, mais pas pour peinturer les gens, pour vraiment leur donner ce petit plus qui vont faire que ils vont se sentir bien dans leur basket et aller produire ce qu'ils ont à produire. Et ça fait partie de ma personnalité. Et c'est important de se dire que quand on va aux États-Unis, quand on est recruté, c'est pas que sur ses compétences et ce qu'on a étudié, mais aussi sur sa personnalité. Qu'est-ce qui va faire qu'à un moment donné, il va y avoir un petit plus? Effectivement, ma culture française a fait aussi le job, mais voilà, je suis quelqu'un de très calme, j'ai accueilli ces personnes, peu importe qui c'était, j'ai pas eu de jugement. Ça, c'est hyper important. Et voilà, les États-Unis, les Américains m'ont accueilli bras ouverts.
3: Et Valentin, concrètement, ça se passe comment? Dans un journal, tu vois une petite annonce en disant maquiller le président.
0: On t'appelle, c'est quoi?
3: Comment t'arrives à ce niveau-là?
2: Non, j'ai un ami à l'époque qui me dit, écoute, il y a une nouvelle application, ça s'appelle la Beauty on Demand. Donc, en fait, les gens, c'est comme Uber. Tu commences sur ton téléphone.
3: Mais pour la beauté. Et
0: ouais,
3: Uber dit maquillage.
0: Oui, mais le président, il fait pas ça.
2: Alors, attends.
0: Le président, il commande pas
3: McDonald's à domicile.
2: D'abord, je commence comme ça pendant un an. Et puis après, je recherche une plus grosse agence. Donc, je contacte moi-même je fais les démarches. Okay. La plus grosse agence des États-Unis qui est, attention, un service de luxe.
0: D'accord.
2: Pas n'importe quelle agence, tu vois, que j'ai pris au hasard.
0: Ouais.
2: Et ils sont intéressés par mon profil. Donc, je passe des tests. Comme ce que j'ai dit, des tests de maquillage, mais aussi des tests de personnalité. C'est-à-dire qu'il y a des gens qui m'accompagnent sur mes rendez-vous et qui voient comment j'interagis avec la personne. Si jamais la personne est un petit peu odieuse ou, tu vois, colérique, ou comment est-ce que je vais gérer derrière.
0: Okay.
2: Parce qu'il y a ça aussi, on se rend pas compte. Mais c'est des personnalités extrêmement fortes et il faut pouvoir les gérer.
0: C'est qui le plus relou des présidents américains, le plus dur à maquiller? Enfin, le plus...
3: qui bouge tout le temps.
0: Ouais, le plus impressionnant, le plus...
2: Alors moi, j'ai jamais été impressionnée par ni l'un ni l'autre. Je dirais que le plus difficile, ça a été Joe Biden, avec sa peau, peut-être. Mais
0: le plus colérique.
2: En terme, il n'y a pas eu de colérique.
0: Non, mais un gars qui dit, allez, on y va vite.
2: C'est une sénatrice.
0: Ah oui?
2: Sénatrice, ça a été... Déjà, je passe le pas de la porte, ça hurle dans la maison. Donc déjà, je me dis, je suis mal barrée. Il faut vite que je termine le truc et que je me casse. Et en fait, elle a été odieuse. Mais odieuse. Mais pas qu'avec moi, avec tout le monde. Sauf que c'est moi qui suis en face. Je suis à 20 centimètres, c'est moi qui me prends tout dans la tête. Donc si tu veux, elle n'arrivait plus à gérer ses émotions. À un moment donné, elle devait aller faire une interview avec la première dame sur une chaîne nationale, CNN, il me semble. Et là, elle gère plus rien. Donc moi, je lui dis à un moment donné, je m'arrête. Je lui dis, écoute, si tu n'arrives pas à gérer, pourquoi tu fais cette émission?
0: C'est
2: ah ouais, et elle te répond quoi? Tu vois? Alors, bah, elle est surprise. Qui c'est celle-là? Tu vois,
0: qui parle comme ça?
3: C'est incroyable.
2: Mais je l'ai dit très calmement, presque en chuchotant pour, tu vois, la rassurer, pour lui montrer que je ne suis pas là pour l'attaquer, ni l'agresser, comme ce qu'elle fait, oui. Mais de lui rappeler qu'à un moment donné, elle a un rôle à tenir, et que, voilà, si c'est pas ok pour elle, bah, ça sert à rien d'y aller.
0: Il faut s'affirmer. On va parler justement des différentes personnes que t'as maquillées. Bah, c'est pour ça, et je pense que les autres aussi, ils sont dit au moins, elle me recadre, et c'est pas mal. On va écouter Timmy Trumpet. On continue, on est avec Audrey, si vous nous rejoignez à l'instant. Elle s'est installée aux États-Unis en 2013 pour vivre vraiment le rêve américain. Et elle a maquillé la planète entière. Moi, j'ai trop envie de savoir. Joe Biden, Bill Clinton, les Bush, savoir qui est sympa, qui l'est pas, quoi. J'ai envie de savoir.

0: Bienvenue dans la Team Fun Radio. On est là jusqu'à 21h. Je m'appelle Clément. Il y a Justine Valentin. Oui. Aujourd'hui, on est avec notre invitée. Elle s'appelle Audrey. Audrey Lefebvre, vous la connaissez peut-être sous le nom de la confidente. Et ouais. Ou alors, la maquilleuse des présidents américains, puisqu'elle est partie en 2013 aux États-Unis. Elle s'est retrouvée à maquiller la terre entière. Pas que les présidents. Est-ce qu'on peut avoir une petite liste de célébrités que tu t'es retrouvée à maquiller?
1: Ouais, il y en a eu pas mal. J'en ai pas parlé dans mon livre parce que voilà, c'était encore un chapitre extrêmement long. Mais, il y a eu Alyssa Milano, Robert De Niro.
0: Oh là là. Ouais.
1: Goldberg.
0: Ah oui.
1: Ouais, j'en ai eu pas mal. Bah, en fait, il y a des Kennedy Honors, donc ça rassemble toutes les célébrités et on célèbre leur carrière. Donc là, c'est vrai qu'il y a tout un défilé de célébrités.
0: Ils sont comment? En ouais. Un mot, je te dis une personnalité, tu me dis Alyssa Milano en un mot.
1: Top.
0: Robert De Niro.
1: Affreux.
2: Non.
1: Oh non, me casse pas son rêve.
0: Pas Robert. Pourquoi pas sympa?
1: Pas sympa.
0: Peut-être mal luné ce jour-là.
1: Peut-être.
3: Non, mais il est vieux, il a un certain âge.
2: Mais alors,
3: peut-être qu'il a bailé un peu ronchon, tu sais,
2: mais
3: des
2: non,
3: fois, les personnes d'âge.
2: Pas De Niro.
0: Non.
1: Oh non, très charismatique, par contre.
0: Mais qu'est-ce qu'il t'a dit?
1: Bah rien.
0: Ah, mais il était peut-être concentré.
1: Oui, peut-être.
0: Parce que.
1: Tu sais, c'est pas très grave. Voilà, les gens, ils ont leur humeur.
3: Ils disent pas bonjour. Quand il dit pas bonjour, ça vient pas.
2: Ah, c'est vrai.
3: Pour moi, c'est strict minimum.
2: Les Américains, normalement, ils partagent de ouf, justement, quand on les a en interview, ils sont là, oh, hello, et tout, c'est vachement. Oui, mais ça se trouve, c'est important d'être ça avec
0: justement,
2: ça.
0: Justement, il se mettait peut-être dedans pour dire, ah ouais, je vais faire le show à la télé, là, c'était son petit moment.
2: Et le plus sympa, c'est qui en célébrité? Celui vraiment qui t'a parlé, qui t'a confié des trucs?
1: Alyssa Milano, hein, j'ai vachement discuté avec elle, on a parlé des enfants, on s'est aperçu qu'on avait les enfants du même âge, voilà, on est parti là-dessus, en fait, comme une discussion de maman.
0: Il y en a avec qui t'es resté vraiment pote?
1: Alors il y a des clientes avec qui je suis restée pop. Bah d'ailleurs j'en ai vu une pas plus tard qu'avant-hier qui est venue à Paris.
0: C'est mignon.
1: Ça aussi c'est.
0: Non. C'est qui? C'est
1: comment
0: qui,
1: tu sais?
0: Bah, j'imagine. J'ai vu le teint. J'ai reconnu ta touche et ton maquillage. On continue ce petit jeu. Je te donne juste. Tu me dis en un mot ce qui t'inspire. Ok. Bill Clinton.
1: Drôle.
0: Ah ouais.
1: Mais très drôle.
0: Ah on dirait pas forcément.
3: Ouais. Si.
0: Hillary. Tu l'as eu
1: pas
0: aussi.
1: Pas drôle.
0: Ah, pas drôle. Mais alors, pas drôle du tout.
1: Drôle du tout.
0: Les Bush, t'as eu qui? Le père et le fils? Enfin, le père et
1: non,
0: le père.
1: Non, alors, le fils, très rapidement. Après, il y a toute la famille. Alors, eux, c'est vraiment une famille très traditionnelle. Ça se sent. Tu vois, ça bouge pas, c'est carré. On se laisse pas déborder. C'est vraiment, on est tiré à quatre épingles. Voilà.
0: Et Trump?
1: Très sympa. Écoute, très sympa et très drôle aussi.
0: Et donc, t'as eu toute la famille Trump.
1: Ouais, ouais.
0: Et surtout, si j'ai pas de bêtises, t'étais là-bas,
1: ouais.
0: En train de travailler le soir de l'investiture. Donc, t'as vécu l'élection
1: jours.
0: De l'intérieur.
3: Ouais,
0: comment ça, tu les connaissais avant déjà?
1: Non.
0: Tu les as rencontrés le jour de...
1: En fait, on m'a rien dit.
0: Okay.
1: Quand je suis arrivée là-bas, je ne savais absolument pas avec qui j'allais travailler.
0: Mais tu savais que t'allais, ah non, c'était pas la Maison Blanche, du coup.
1: Non.
3: Pour des raisons de sécurité, c'est
1: on
3: ça?
1: On m'a dit, Audrey, tu fais partie de l'équipe pour l'investiture 2017. Mais si tu veux, l'investiture,
0: il y a plein de monde.
1: Il y a combien de personnes qui sont invitées? Enfin, c'est la terre entière. Donc tu sais pas, moi je sais pas avec qui je vais te bosser. Et surprise, voilà, j'ouvre la porte et je découvre toute la famille qui est en train de prendre son café, son thé, ses petits gâteaux, les enfants qui courent, qui jouent, enfin voilà quoi.
0: Et Mélania, en un mot?
1: Mélania, c'est une femme, alors je sais qu'elle a un aspect très froid, mais en réalité c'est une femme avec un très grand cœur, très chaleureuse.
0: Ok.
2: Ça doit être impressionnant quand même de se retrouver face à ça, le jour de l'investiture, à toute cette famille.
1: Ouais, je me suis même retrouvée avec les parents de Mélania. On était dans le couloir, dans le hall de la Maison Blanche, et ils étaient un peu perdus. Si je pense qu'ils hallucinaient eux aussi. Et je me suis rapprochée d'eux, je leur ai dit ça allait, s'ils étaient pas. Et à ce moment-là, elle est venue et elle m'a dit c'est très gentil, merci, je vais m'en occuper. Mais ça fait bizarre en fait de les voir parce que. Voilà, elle, ça fait un moment qu'elle est avec Trump, tu vois. Ils ont l'habitude de cette opulence. Mais quand tu es à la Maison Blanche, et moi, ça m'a fait le même effet, il y a un truc qui se passe où c'est magique. C'est vraiment, tu ressens...
0: La première fois que t'es rentrée, ça doit être hyper impressionnant.
1: Rien que de t'en parler, j'ai encore les frissons. C'est-à-dire que tu sens le pouvoir, tu sens... Il y a les vrais tableaux, les vrais livres, la salle de bal. Nous, on a mangé sur la table du dîner d'État. Et moi, je m'assois, il y a 20 chaises, 25 chaises, je m'assois à une chaise, et là, on me dit, vous êtes assise à la place du président des États-Unis.
0: Ah,
1: ça fait
0: désolé,
1: drôle. Hein.
3: Tu l'as trouvé placé.
0: Il est assis aussi. Ah, pardon, monsieur. Excusez-moi.
3: J'ai mangé tous les coups sur la table. Qu'est-ce que vous faites?
0: Bon, tu vas nous raconter, on a encore plein de questions. Si vous en avez aussi, n'hésitez pas, le WhatsApp est ouvert 06 43 07 12 89. Sinon, vous nous appelez si vous aussi, vous avez un métier extraordinaire, un parcours extraordinaire. Cette émission, c'est ça, on se raconte un peu nos vies. 01 42 48 5000, ici c'est Fun Radio, 01 42 48 5000. J'ai aussi envie de savoir, est-ce que t'as vu les appartements, genre de ouais, oh là là, tu vas tout nous raconter.
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0: Vous écoutez la Team Fun Radio, c'est un bonheur d'être avec vous. Je vois vos messages arriver, on va lire un maximum de questions. On est toujours avec Audrey Lefèvre, qui a sorti son livre qui s'appelle La Confidente. C'est justement les coulisses d'une maquilleuse française au cœur des secrets de la Maison Blanche, entre autres. C'est ce que t'évoques là. Avant justement de parler de ce qu'il y a dans ce livre, tu nous disais, j'ai même vu les appartements de la Maison Blanche. T'as vu où dormait la famille de Trump et tout? Et alors, il dort, c'est comment?
1: C'est bah écoute, c'est... C'est un dortoir.
0: C'est vraiment un bordel monstre. Des chaussettes, il y a les chaussettes qui traînent.
1: Ouais, c'est ça, partout.
0: C'est sûr.
1: Non, mais c'est très classe, hein. C'est à la Maison Blanche, donc ça reste très traditionnel, très ancien, mais très classe.
0: T'as pas eu envie de piquer les trucs?
1: Si.
0: Découvert en argent là, à la maison.
2: Les oreillers.
0: Ouais, un écran plat.
1: Tu sais, quand tu restes 12 heures dans la Maison Blanche, t'es amené à aller aux toilettes. Ouais. Et aux toilettes, il y a des espèces de serviettes en tissu, mais il y a le seau de la Maison Blanche, tu vois. Ouais. Et je me dis, oh, mais ça se trouve, je vais jamais y retourner dans cette Maison Blanche. Donc j'en ai pris une que j'ai foutu dans mon sac.
0: Et en fait, tu es retourné plein de fois.
1: Oui.
0: Jusqu'à ce que tu te fasses choper pour vol.
3: Ouais, tu mets dans tes toilettes, c'est classe quand les invités arrivent.
0: Mais qu'est-ce qu'ils vont faire? Ils vont les piquer. Ils vont c'est quand même les vrais de la Maison Blanche.
1: J'en ai offert, j'en ai donné. Voilà, j'en ai gardé deux, je crois. Tu vois, sur la vingtaine.
0: Vingtaine volée quand même.
1: C'est
0: dans le livre ça ou pas? Non.
1: Non.
0: Ah ouais, tu viens de te cramer.
3: Une vingtaine, ça prend de la place. Tu mets où ton t-shirt? Tu ressens avec un énorme ventre.
0: Tu sais qu'on est très écouté aux États-Unis. Ça se trouve dans deux jours, Trump va rappeler en disant mais c'est quoi là?
1: Il y a le FBI qui va venir me chercher.
0: Justement, t'as été abordé. J'imagine. Par les services secrets français pour se dire écoute, t'es au cœur de la Maison Blanche. T'as été sollicité?
1: Service secret français, non, mais service secret américain. Attends, il m'est arrivé un truc de fou que j'écris dans le livre, mais je peux le dire. Il y a le FBI qui a débarqué chez moi avec un hélicoptère.
3: Rendez les serviettes!
1: Ouais, c'était ça. Un hélicoptère qui a balayé mon jardin. Tu sais ce que c'est que d'avoir un hélicoptère au-dessus de ta maison?
0: Ça m'est arrivé mardi, mais pas vraiment.
3: Pour les autres, raconte-toi.
1: Non, mais c'est un truc de fou. Mais j'ai jamais eu aussi peur de toute ma vie. Et surtout, quand je vois les lumières qui balayent mon jardin, je me dis, mais attends, mais il y a un meurtrier chez moi.
3: C'est horrible.
1: L'angoisse. Et j'ai appris, en fait, que mon voisin, qui était un sénateur, son enfant était missing, manquant, en fait. Donc, il le cherchait partout, mais il a fait venir tout l'attirail, tu vois.
0: Ils l'ont retrouvé?
1: Ils l'ont retrouvé, ouais. Il s'était perdu, en fait. Mais voilà, c'est impressionnant, quand même.
0: Bah, j'imagine.
1: Jamais dans les films, hein.
3: Et t'as jamais eu de demande comme ça, express, où justement, ils viennent te chercher en hélico pour t'amener pour un maquillage? Non, y a pas ça. Hein.
1: Non, j'ai raté. Alors ça, je le regrette, mais j'y pouvais pas grand-chose. J'ai failli aller dans Air Force 2.
0: Le 1, c'est le 2.
1: Ouais, et puis je me dis, bon, si j'ai un pied déjà dans Air Force 2, je peux peut-être aller dans Air Force 1.
0: Oh, exactement. Voilà, déjà, c'est quand même pas mal. Ça parle aussi dans ce livre de la différence de culture. Entre toi, t'es parti, ce rêve américain, il y en a plein qui nous écoutent, qui ont peut-être envie, qui se disent, on en a marre de la France, ça change, j'entends ce discours. C'est quoi ton conseil? Est-ce que le rêve américain, c'est un truc qui fait fantasmer, qui n'existe pas? Est-ce que... Il y a des conseils, il y a des personnalités à avoir pour y arriver. C'est quoi ton conseil?
1: Écoutez-moi, tous les jeunes qui écoutent en ce moment. Si vous voulez aller aux États-Unis, foncez. Mais foncez droit devant. Le rêve américain existe. Moi, je l'ai vécu. Je suis partie absolument de rien. Et je suis arrivée au top du top. Mon fils qui est en ce moment aux États-Unis, il a 20 ans. Il est déjà, il aide le Sénat en Louisiane. Il fait ses études. Il va faire des événements déjà à la Maison Blanche. Enfin, je veux dire, il y a une ouverture de possibilités là-bas qui est infinie. Donc foncez, ouvrez-vous un petit peu à ce qui se passe autre chose au-delà des frontières de la France. C'est important, même si vous voulez revenir en France après, derrière, ça va tellement vous apporter.
0: Et là, aujourd'hui, tu vis où, toi?
1: Je vis en France. Parce que
0: c'est bien aussi.
1: C'est bien aussi. Moi, j'avais besoin de retrouver ma culture, la langue française.
0: La Normandie,
1: exactement. J'embrasse tous les Normands qui nous écoutent, mais... C'est vrai que c'est un peu plus difficile. Voilà, en termes d'opportunités, il faut se l'avouer, tout est très sclérosé ici.
0: Ça peut être un accélérateur incroyable, même quand on parle pas langue, parce que tu parlais trois mots en partant,
1: oui,
0: c'est ça?
1: Oui, n'hésitez pas.

0: exactement. Moi, je savais dire bonjour, merci, au revoir.
1: J'adore les Français. De toute façon, c'est vrai que t'as un peu ce truc.
0: Oui, et on a ce, nous, on a cette culture de, on a peur de faire des erreurs, de mal parler, de se tromper. Les Américains s'en fichent. Ouais. À partir du moment où t'essayes, ils sont contents, ils ont envie de t'aider, ils ont envie de communiquer. Et ça, déjà, c'est hyper positif. Donc, ça te donne envie d'aller plus loin.
2: Eh ben, merci beaucoup d'être venu nous raconter tout ça. Je rappelle le livre. Donc, Audrey Lefebvre, vous regardez, ça s'appelle La Confidente. Merci d'être venu nous raconter. On pourra en parler
0: merci
2: des heures,
0: ouais.
2: C'est vrai, mais tout ça. Et puis, il y a plein de tous les secrets. On n'a pas tout raconté, mais il y a effectivement plein de secrets sur les présidents dans ce livre. Merci mille fois d'être venu nous
0: merci
2: voir.
0: Merci à vous.
2: Quand
0: merci,
2: tu veux. Ouais. On est à tous les jours entre 18h.
0: Super.
2: Et 21h. On va s'écouter UGL dans un instant. On va jouer avec vous si vous voulez venir faire de la radio. Si vous aussi voulez nous raconter votre vie ou réagir à ce que vous venez d'entendre, 01 42 48 5000. La Team Fun Radio est là pour vous accompagner comme tous les soirs jusqu'à 21h.
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0: Merci d'avoir choisi la Team Fun Radio. Il est l'heure de jouer. Vous rappelez du jeu Pyramide? Bah, ça tombe bien, on a essayé de le faire à la radio. Ouais.
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0: Venez faire de la radio avec nous. On est avec Justine, on est avec Valentin et on va même prendre quelqu'un du côté du standard. La règle du jeu est très simple. Vous allez devoir trouver le mot que je dois vous faire deviner. Ouais, ça y est. On a parlé deux minutes américain. Moi, j'ai perdu mon français.
2: How do you say in French?
0: Comment vous dites déjà les français? Pyramide. Parce que moi, je parle égyptien. La règle du jeu est simple. Vous allez à chaque fois avoir trois briques, deux briques, puis une brique pour tranquillement trouver le mot qu'on cherche. Justine, c'est toi qui va commencer. Ensuite, Valentin.
3: Yes.
0: Ensuite, on aura quelqu'un au standard avec nous. On commence, tiens, on va prendre Diana. Salut Diana, bienvenue sur Fun Radio.
4: Salut.
0: Salut à toi, tu viens d'où?
3: Salut Diana.
4: Clermont-Ferrand.
0: La ville grise, il n'y a pas de couleur, autant
4: non,
0: en Toulouse.
4: Il y a le soleil, arrêtez de dire que c'est une ville grise.
0: Non, voilà. Ça va, je connais très bien.
3: Ouais.
0: Parce que j'appelle ça la ville grise.
4: Ça commence mal. Hein.
2: Ouais. Ah, voilà. Allez, super.
0: Je connais Périgny et Sarliève, Cournon, je te dis, j'ai de la famille là-bas, je me permettrai pas de juger sinon.
4: Voilà.
0: Il fait beau, mais des fois c'est gris. Il faut refaire un petit coup de... Moi, si j'étais à Clermont, je mettrais un petit coup. Il y a des façades qui méritent un petit rafraîchissement.
4: Ah ouais, mais
0: c'est
4: bon,
0: vrai ou c'est pas vrai?
4: Il y a des Portugais ici.
0: Il y a... Ah ben, si jamais ils peuvent donner un coup de main, mais vraiment, bah, tu leur demanderas. On joue avec toi. Justine, Loïc est mort de rire parce que on est sur vraiment le cliché, mais oui. Loïc est portugais, c'est lui qui fait tous nos travaux.
3: Du coup, j'ai le droit de rire.
0: Voilà. Et t'as le droit de venir à la maison parce que j'ai une petite façade.
3: Ah, il est trop vite.
0: Allez, Justine, c'est toi qui commence.
2: Oui.
0: En trois briques, tu dois trouver le mot que je te fais deviner. Ok,
2: vas-y.
0: C'est parti. Accessoire.
2: Serre-tête.
0: Tête.
2: Chapeau.
0: Ouais, bien joué. C'est bon. T'es en demi-finale. Valentin.
5: Bravo.
0: C'est parti.
5: Vas-y.
0: Si je te dis couteau.
5: Fourchette.
0: Petite.
5: Couteau petite.
2: Bah.
5: Cuir.
0: Ouais, bien joué.
2: Ouais, il m'a fait peur.
0: Oh, il m'a fait peur.
5: Bah, je voyais pas le lien entre couteau et une cuir.
0: Ça arrive, tranquille.
5: Ouais.
0: Attention, on y va. Diana, c'est à toi. Si je te dis boisson.
4: Coca.
0: Vin.
4: Rouge.
0: Étiquette.
4: Bouteille.
0: Ouais, bien joué.
2: Oh, wow,
0: vous êtes tous en demi-finale.
5: J'aurais pas eu.
2: Moi, j'aurais pas eu.
0: On y retourne, attention.
5: En deux maintenant.
0: En deux, Justine.
2: Mm-hmm.
0: Voyage.
2: Avion.
0: Roulette.
2: Valise.
0: Ouais, bien joué. T'es en finale, Justine. Attention. Valentin,
5: ouais.
0: Si je te dis Audrey,
5: l'ami,
0: vol,
5: serviette.
0: Ouais, bien joué. Audrey, c'était notre invité il y a quelques minutes.
5: Mais j'ai fait le lien après arriver, je dis, mais.
0: Et elle a volé. Heureusement, elle était encore dans le show, donc je t'ai montré un peu. Mais t'es en finale. Attention, Diana, on y va.
4: Oui.
0: Odeur.
4: Sueur.
0: Pchit.
4: T'as dit quoi?
0: Pchit.
4: Déodorant.
2: Ah.
0: Ah bah non, c'était parfum.
2: C'est parfum.
4: Parfum, pardon.
0: Ah,
2: ouais,
0: je suis désolé.
2: T'avais la possibilité des deux, j'avoue.
0: Diana, voilà. Je t'embrasse très fort la finale, ce sera Justine face à Valentin.
4: Ça marche, merci.
0: Gros bisous.
2: Gros
5: bisous, Diana.
0: Vous êtes prêts pour la finale?
5: Vas-y.
2: Allez.
0: On y va. Attention. Justine, si je peux. Je te dis théière.
2: Cafetière.
0: Bon, bien joué.
5: C'est facile.
2: Et calme-toi, toi.
0: Si je te dis nounours.
5: Oh. Quoi, vas-y.
0: Quoi?
5: Alors, c'est soit, je vais te dire, il y a deux options.
0: Bah ouais, mais il faut trouver la
5: c'est
0: bonne.
5: C'est soit peluche, soit bonbon. Non? Soit.
2: Ah, non, ouais, tu l'as induit en erreur, là.
5: Soit peluche, soit bonbon. Soit, bah si, c'est
2: pas ça, je sais pas des soit. Moi aussi, je peux te donner une réponse.
5: Ok, tu mets nounours, je te dis peluche.
0: Et vous avez tous les deux gagné.
5: Oh ouais.
0: Et du coup, il y a la super finale.
2: Vas-y.
0: Ah, la super finale.
5: Le premier qui trouve.
0: Je donne un mot à tous les deux. Et vous avez le droit de chacun me dire un mot.
2: Okay.
0: S'il y en a un qui trouve. Attention, la super finale, c'est maintenant. Si je vous dis. Brosse à dents.
5: Dentifrice.
0: Ah, vous l'avez dit en même temps.
5: Je dis avant.
0: Non, je retente, non, vous l'avez dit en même temps. Je retente un dernier, ok? Si je vous dis. Ah, il est dur celui-là. Si je vous dis. Ah, c'est trop dur. Je vais vous dire. Maquillage.
2: Rouge à lèvres.
5: Crayon.
0: Non. Tentez jusqu'à ce que vous trouviez le bon.
5: Tu n'aimes pas un autre mot?
0: Non.
5: tu peux donner un mot comme ça, un prompt.
0: Peinture.
2: Pinceau.
0: Bien joué.
4: Allez, ciao.
2: Bye, Valentin.
0: Normalement, j'ai pas le droit de dire peinture avec pinceau, c'est un peu la même racine. Mais normalement, j'ai pas le droit de donner d'autres mots. Vous avez tous les deux gagné. Tu sais quoi? M'embêtez pas, vous avez tous gagné. C'est génial. C'est comme à l'école des fans. Bravo tout le monde.
5: Ouais, on a tous gagné.
0: Super. Ouh. 10 sur 10 pour tout le monde.
2: Surtout moi, mais.
0: Je suis américain, moi, depuis quelques minutes. Donc, tu sais, nous, on est dans la culture du happy.
5: Bien sûr.
0: On est là pour être heureux. Et à partir de maintenant, plus personne ne perdra. Toi, ouh, Valentin, t'as été en finale. C'est super. Même Diana, elle a eu la plus belle des défaites. Ça a été la meilleure dans la défaite. Ouh. Allez, voici Calvin Harris. C'est ce qu'on écoute avec Ellie Goulding. Vous êtes dans la Team Fun Radio et puis on va repartir pour une nouvelle heure. On est là jusqu'à 21h et c'est un kiff de vous accompagner tous les soirs. La Team Fun Radio, c'est là. Qu'est-ce que j'ai dit? J'ai dit une bêtise?
5: Mais il y a les fun facts qui arrivent. Je pensais qu'on allait en parler.
0: Ah oui, les fun facts de Valentin arrivent. On en parle. Oh là là, il veut carrément tapis rouge lui.

0: Vous écoutez la Team Fun Radio depuis tout à l'heure, il est à Hawaï, il y a mon rendez-vous qui arrive et tout. Je l'ai fait trop petit tout à l'heure, donc là vous savez quoi, on va le faire en grande pompe.
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0: 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Tu veux un vrai lancement?
2: Je veux bien, ouais.
0: Arrêtez tout ce que vous êtes en train de faire. Vous qui êtes en voiture, bam, coup de frein à main sur l'autoroute. Si vous étiez en train de vous occuper de vos enfants dans le bain, abandonnez-les vraiment dans le bain. C'est peut-être le meilleur moment de votre journée, de votre semaine, peut-être de l'année. Parfois dans la vie, il y a des rencontres, vous savez. Vous croisez un regard et vous le savez pas. Et cette personne va partager peut-être 10 ans, 20 ans, 30 ans de votre vie. Et vous dites, waouh, si j'avais su la première fois qu'il allait se passer ça. J'ai bien aimé ce petit truc. Et là, c'est peut-être ce qui va se passer. Il y aura un avant. Et après cette chronique, voici les fun facts de Valentin.
2: J'ai applaudi, Justine.
3: Mais j'ai applaudi.
0: Je l'ai peut-être survendi et peut-être ça va être éclaté. Et dans deux minutes, vous aurez tout oublié. Tu nous parles de quoi aujourd'hui?
2: Pas du tout, parce que ça va être pour la bonne cause ce soir. On va revenir sur le Z-Event. Vous savez qu'avait lieu ce week-end.
3: Incroyable.
2: Vous savez ce que c'est le Z-Event? C'est un marathon de streamers caritatifs qui a été lancé par Zerator. T'as regardé, Clément?
0: Je suis sûr que je sais. J'ai vu.
2: Ils sont en direct sur Twitch.
0: J'ai vu, Samuel Etienne, Camille Combal, les cheveux roses. J'ai tout suivi.
2: Exactement. Et ils récoltent de l'argent pour les associations et ils ont pulvérisé tous les records. Alors il faut dire que c'est le dernier de l'histoire.
0: 15 millions.
2: 10e édition.
0: 31 millions.
2: Ouais. Tu peux multiplier, 32 millions.
0: 32 millions, tu vois, j'ai su.
2: 32 891 000 au profit de 22 associations.
3: Bravo.
2: Et c'était la ultime édition, donc c'est aussi pour ça que les gens sont mobilisés et c'était incroyable.
0: Bravo à tous ceux qui ont donné.
2: Et du coup, moi, je vais vous trouver des petits événements caritatifs ou des gens qui ont fait des choses bien, mais de façon un peu plus insolite.
0: Ok, vas-y.
2: On commence avec un acteur de Star Trek pour loger des familles précaires. Donc, c'était pour la bonne cause. Il a revendu son calcul rénal aux enchères.
3: Oh non.
2: Voilà, il expulse en 2005 à l'hôpital. Donc, c'est William Shatner, c'est le capitaine Kirk.
0: Non, mais il y a des gars qui ont fait des trucs bien.
2: Là, enfin,
0: t'as pas cherché loin.
2: Il expulse un calcul rénal. Bah, c'est joli quand même.
3: Ouais, attends, mais combien de centimètres?
2: Et son calcul est refusé sur eBay parce que on ne vend pas les organes humains, quoi, provenance humaine. Et donc là il se dit, j'ai une idée quand même, je vais prendre ce calcul rénal et je vais faire quelque chose de bien. Et du coup il l'a vendu aux enchères sur une plateforme de casino en ligne. La plateforme de casino en ligne a ajouté en plus 50 000 $ et en tout la cagnotte globale 75 000 $. Donc il y a quelqu'un quand même qui l'a acheté 25 000 $.
3: Je savais même pas qu'on pouvait les récupérer à la fin.
0: Écoute, tant qu'il y a des gens qui sont prêts à acheter.
2: Il y a un mec chez lui qui a un truc sous verre.
3: Ah ouais.
2: Ça, c'est le calcul rénal du capitaine.
0: Et puis surtout, il a moins 75 000 sur son compte et il se dit, ça valait le coup.
2: Un des plus beaux événements caritatifs qui ait eu lieu au monde, je trouve. Une chaîne humaine de 6,5 millions de personnes a traversé les États-Unis en se tenant la main. On est le 25 mai.
0: Ils se sont jetés d'une falaise. Merde.
2: Ouais, le mec qui a tué des chutes du Niagara dans le vide. Lâchez pas, les gars. Le 25 mai 1986, l'événement Hands Across America a rassemblé des millions de citoyens. Vraiment, ils ont traversé le pays. Le président Ronald Reagan et il y a plein de stars hollywoodiennes aussi qui ont pris part à cette chaîne géante. Et chaque participant donnait au minimum $10 pour réserver sa place en ligne. Et du coup, ils ont récolté 34 millions de dollars en tout contre la pauvreté, l'insécurité. Je trouve ça magnifique.
3: On a des images de ça?
2: Oui, tape sur internet.
0: Il t'en reste un ou pas?
2: Merde. Ouais, très rapidement.
0: Ou sinon, on prend le temps.
2: Un Britannique qui a voulu faire quelque chose pour la bonne cause et en fait, ça a été la pire décision de sa vie.
0: Il a fait quoi? Tu me racontes dans un instant?
2: Ouais.
0: Allez, vous savez
2: quoi? Il s'est fait épiler une partie du corps.
3: Non, bah ça va.
2: Pour la bonne cause. Ouais, mais ça a mal fini.
0: Ah bah j'ai envie de savoir. Alors ne bougez pas. On va repartir pour une nouvelle heure. Bienvenue si c'est la Team Fun Radio et on vous accompagne jusqu'à 21h.
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1: Il est 20h, vous écoutez la Team Fun Radio, bienvenue.
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1: go! Et c'est reparti pour une nouvelle heure. Nous sommes le 7 septembre 2026, c'est la bonne année pour Kylian Mbappé. Il a dit cette année, c'est la bonne. Vous avez vu ça ou pas?
2: Oui, non, pour le ballon d'or, j'ai vu.
1: Il a dit que cette année.
2: Il a raison.
1: Parce qu'on lui a dit c'est quoi vos pronos et tout. Et il dit, ah, ça peut être mon année aussi. Je commence à y croire et tout. Et il dit qu'il y a une année, il a quand même fait une belle Coupe du Monde. Même s'il n'a pas gagné, il a quand même fait.
2: Par contre, il le dit, tu vois. Il dit, qui selon vous mérite le ballon d'or? Il dit, bah, c'est moi.
1: Il est honnête. Est-ce que c'est avoir confiance ou est-ce que c'est avoir le boulard? Je veux votre avis.
2: Non, mais je trouve qu'il a raison, tu vois. Il est devenu meilleur buteur de l'histoire. Toute Coupe du Monde confondue, quoi. Ouais. Il passait devant Messi et tout. Donc moi, je trouve qu'il mérite la Coupe du Monde,
3: Justine. Je suis d'accord, je suis un peu mitigée parce qu'en effet, il le mérite et c'est bien d'avoir confiance en soi. Mais pour moi, le Ballon d'Or, c'est un peu comme les Césars ou les Oscars. Tu le demandes pas. Tu dis pas, bah excusez-moi quand même, je le mérite au truc. Bah si, de dire, bah c'est moi.
2: Je pense que ça pourrait être pareil. C'est que les Césars et les Oscars, c'est plus intangible. Là, en fait, t'as des stats très précises en
1: foot. C'est ce que j'allais dire.
2: Combien de buts t'as marqué? Bien sûr, j'étais brillant, donc je savais que t'allais dire ça.
1: Merci.
3: Et les autres ballons d'or, ça a été vraiment par rapport aux buts qu'ils ont marqué au truc?
1: Bah, souvent, non, ça peut être un défenseur, mais en fait, un acteur, tu regardes un film, tu peux le trouver bon, mauvais, dire oui, il a fait le travail.
2: Ouais, bien sûr.
1: Si un gars a fait, je sais pas, un réalisateur, par exemple, qui fait 3 films et les 3, il se place top 3 des meilleurs trucs, tu dis waouh, le travail, il a fait quand même du bon boulot et ça a été primé. Là, il a quand même emmené la France en demi-finale de la Coupe du Monde, même s'ils ont pas gagné. Avec son équipe, il a pas gagné de grandes compétitions, mais quand même, il a bien joué. Donc,
2: après, c'est vrai qu'il a rien gagné. Je crois que j'avais vu une stat. Le dernier Ballon d'Or qui avait rien gagné, je crois que c'était il y a quelques années, et c'est assez rare, si tu veux. Normalement, il y a un peu un truc, mais qui est un peu bête d'ailleurs. Hein, il faut que son équipe ait gagné, soit son équipe nationale, soit son équipe en club, et gagné une grosse compétition.
1: Ouais, mais dans ce cas, tu files à un gars qui a gagné la Coupe du Monde, donc un Espagnol, et qui joue au PSG, et qui a donc c'est Fabián Ruiz, je crois. Et tu te dis, est-ce qu'il a autant mérité aussi bien joué d'être le numéro 1? Je suis pas sûr. C'est un vrai débat, mais bon, on n'y connaît rien en foot, donc voilà.
2: On n'aura pas ce débat ici, voilà.
1: Exactement. Moi, je supporte Nantes, donc, écoute, je vais me contenter de ça, et je sais que, en tout cas, il y a aucun Nantais qui aura le Ballon d'Or cette année.
2: Ça, c'est sûr.
1: Allez, voici Open Back avec Fall to the Floor. Vous connaissez l'original. Eh ben, ce morceau est encore plus kiffant parce qu'il est sur Fun Radio. 20h02, on est là jusqu'à 21h, et on est ravis de vous accompagner.

0: Vous êtes de plus en plus nombreux au standard. Il y a Jennifer qui est là, il y a Baptiste. Salut tout le monde.
1: Coucou.
2: Salut.
0: Ça va Jean-Baptiste?
1: Salut.
0: Oh là là, je te laisse sortir du placard et on y va.
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0: C'est bon, on vous a récupéré tous les deux. Est-ce que tout va bien Jennifer? Tu viens d'où?
4: Ouais, salut, de Grenoble.
0: De Grenoble, et toi Jean-Baptiste?
1: De Compiègne, dans l'Oise.
0: Bon, j'ai fait une énorme bêtise tout à l'heure. On était en plein cœur des fun facts de Valentin. Il nous a donné une info, une deuxième, et il attendait la troisième. On a dit dans un instant on vous en parle. Puis en fait, on a parlé de complètement autre chose. Donc là, il est un peu chafouin. Est-ce que vous m'autorisez à laisser la parole à Valentin pour qu'il termine ses fun facts?
1: Bien sûr.
0: Est-ce que Justine, tu te rappelles de quoi on parlait dans les fun facts?
5: Oh, je m'en rappelle toujours, tu sais, des fun facts de Valentin.
6: Non, vrai. Alors, c'était quoi?
5: Oui, on parlait d'un Américain qui a voulu donner de l'argent, mais il aurait pas dû. Enfin, qui a voulu œuvrer pour la bonne cause, mais il aurait pas dû.
6: C'est un Britannique déjà, c'est pas un Américain?
5: Oh, il parle anglais, il semble. Bon, bah, c'est bon.
6: Mais c'est vraiment, mademoiselle, à peu près, quoi.
0: Vas-y.
6: Donc, on parle d'un Britannique qui, pour la bonne cause, a eu cette bonne idée, il est dans un pub, Joe Cooper, 24 ans. Il dit, vous allez pouvoir m'épiler la zone intime, donc le maillot, au milieu du pub, au profit de l'hôpital de la ville. Et donc, en gros, à chaque bande arrachée, eh ben, les gens faisaient un don, si tu veux.
5: Ouais, franchement, nous, on fait ça gratos tous les jours, les meufs.
6: Et les clients, quand même, surenchérissaient, tu vois, pour qui allait pouvoir arracher la bande. Sauf qu'il y a un mec, bah, les mecs n'étaient pas expérimentés du tout en arrachage de bande. Et il y en a un qui lui a arraché 6 couches de peau. Et il a fini aux urgences.
5: Oh non!
6: Voilà.
5: Oh,
6: et puis, la peau à un endroit un peu sensible.
5: Oh non, non, non, non.
6: La peau, ouais. La peau,
5: oh,
6: pas grave.
5: Oh,
6: voilà, il a quand même récolté 4 500 $ pour l'hôpital. Bah, du coup, l'hôpital dans lequel il a fini, quoi.
0: Bah, bravo. Bravo. Et c'est le prix de son opération. Ah, c'est ça. Finalement, dans l'autre. Waouh! On parle d'autre chose ou pas? On voulait pas qu'on revienne sur Mbappé, là, qui, moi, ça me. Ouh, ça me fait mal. Vous êtes d'accord ou pas? Tu suis le foot, Jennifer, ou pas?
4: J'ai suivi la Coupe du Monde. Ouais, j'aime bien, mais ça me saoule vite, quoi.
0: Bon, et tu penses que c'est la bonne année pour Mbappé ou pas, toi? Il va avoir le...
4: J'ai pas l'impression, mais bon, après, hein, après tout, s'il mérite, il mérite, hein, écoute.
0: C'est la bonne année pour quoi, pour toi, toi, Jennifer? Pas le ballon d'or, mais pour toi, s'il y a un truc cette année, c'est la bonne année, c'est quoi?
4: Cette année, je me mets d'équerre niveau budget. J'arrête d'être dans le découvert. Je me suis fait un fichier Excel avec les budgets, les machins. Le découvert, c'est fini pour moi.
0: Bravo.
5: Oh là,
0: là, t'es à combien, là? T'es à moins combien, là?
4: Non, et ben là pour le coup, mais bon, je sors du KFC avec ma fille, donc tu vois, j'ai déjà craqué en début de mois pour manger dehors, donc bon, on va dire.
6: On est le 7, quoi.
0: Ouais, on est le 7, hein, vas-y, vas-y, cool.
4: C'est pas de ma faute à moi, voilà, c'est moi qui est, voilà.
0: Alors c'est ta première résolution, c'est je reste dans le rouge mais ce sera pas de ma faute cette année. Ça c'est la première étape.
6: Parce que tu endettes ta fille un maximum et comme ça toi tu restes dans le vert. Et c'est ta fille qui a toutes les dettes.
4: Pas mal,
6: c'est la bonne technique ça.
0: Très bonne, c'est ce qu'il fait avec son fils et ça marche.
6: Bien sûr, je lui ai ouvert un compte et là il est à moins 10 000. Ouais. Moi je reviens.
4: C'est une bonne idée.
0: Jean-Baptiste, c'est la bonne année pour quoi toi?
1: Je dis au revoir au célibat.
5: Allez, ciao. Allez,
6: j'y mets le tombeur.
0: C'est un projet ou c'est déjà en cours?
1: Ah non, c'est le projet.
0: Ah oui. Ah ouais, bah, et tu fais quoi, site de rencontre?
1: Je suis ouvert à tout.
6: Ah oui,
5: c'est-à-dire
1: des rencontres à l'aveugle, qui a mal tourné, mais bon.
5: Mais non. C'est comment les rencontres à l'aveugle? C'est vraiment qu'avec la voix, t'es vraiment dans le noir?
1: Non, c'est par une application, on échange que par message, et c'est un algorithme qui nous fait matcher.
5: Ah!
0: Et alors?
5: T'as pas de voix, t'as rien.
1: Non, il n'y a pas de voix, il n'y a rien. On a simplement donc rempli un questionnaire, un peu comme
6: Mario Premier Regard.
1: Mario Premier Regard, tout à fait.
5: Et quand t'arrives,
1: on reçoit donc une proposition, on lit le profil et on accepte ou pas de pouvoir échanger.
0: Et t'as déjà rencontré quelqu'un comme ça ou pas?
1: Oui, j'en ai deux personnes. J'ai déjà vu comme ça. Bon,
5: et alors?
1: Ça a fini. Bah le premier, la personne avait un petit peu menti dans son profil et j'ai eu une sacrée surprise.
0: Il avait mis femme et c'était un homme.
1: C'était ça.
5: Ah
6: oui.
5: Ah vraiment?
6: Mais le mec
0: à
6: quel moment il dit que ça a marché?
0: Sur un malentendu.
1: En fait, il était en cours de transition. Il a des
0: tous
1: ses papiers avaient été changés.
0: Et le deuxième?
1: Bon, ça a duré 15 jours.
5: Oh bah ça va.
1: Ouais.
6: Tiens, jour de bonheur.
0: Bon, bah, tu nous tiens au courant, on te souhaite le meilleur, en tout cas, Jean-Baptiste. Jennifer, gros bisous à toi.
4: Bisous,
5: vous deux.
6: Gros bisous à tous les deux.
0: Ah, Jennifer vient de perdre 2000 euros, là. Le temps que Jean-Baptiste raconte son truc, elle a dépensé. Allez, gros bisous. On écoute du bon son sur Fun Radio.

0: Merci d'avoir choisi la Team Fun Radio. Un bon morceau peut en cacher un autre. Tiens, ça fait longtemps qu'on s'est pas fait un petit Alexander Stan. We are free, c'est ce qui arrive dans vos oreilles. Vous êtes dans la Team Fun Radio. J'ai dit quoi?
1: Alexandra Stan, c'est une femme.
0: Oui, j'ai dit quoi?
1: J'ai dit Alexandre Stan.
0: Mais non, Alexandra Stan, bah je la connais.
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0: Vous écoutez la Team Fun Radio, on va jouer au menteur-menteur.
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0: On va chacun vous raconter une info. L'une sera vraie, l'autre sera fausse. Ce sera dans un instant. Vous pouvez vous inscrire maintenant si vous voulez. Si vous êtes enquêteur, si vous pensez déceler le vrai du faux, vous nous appelez 01 42. Tu connais Justine le numéro ou pas du tout?
2: 01 42 48 5000.
0: J'ai eu un trop de mémoire, merci beaucoup. On attend vos appels. Et avant, vous savez à quoi on va jouer? On accueille Julien Tellou, qu'on va se faire un This is the Voice. Salut Julien.
3: Salut.
0: This is the Voice, la règle du jeu est simple. Loïc va nous envoyer des voix connues. Il va falloir trouver à qui appartient cette voix. Ok? C'est bon pour vous tous?
4: Vas-y bébé.
0: On va prendre Céline avec nous du côté du standard. Salut Céline.
5: Salut la team.
2: Salut. Hello, Céline.
0: Céline, est-ce que t'as une bonne oreille en termes de voix?
5: Alors j'aime beaucoup la musique, j'aime beaucoup la chanson. Après, est-ce que je vais reconnaître? On va
0: c'est
5: voir. Dur.
0: Surtout que là, c'est vraiment des voix parlées. Donc ça va être des voix qu'on entend à la radio, des voix qu'on entend à la télé, des discours. On marque un point en cas de bonne réponse. Ça s'appelle This is the Voice. Essayez de jouer avec la voix. Qui est cette première voix? Un cas, un point en cas de bonne réponse.
6: Attends,
0: Valentin.
4: Pas le droit de parler parce que Justine, jusqu'à la spécialiste.
2: Oh.
4: Pas le droit de parler sur les voix. Disant, sinon, attends, je l'ai.
0: On est éliminé.
2: On dit direct la personne ou on dit son prénom?
0: On dit direct la personne.
2: Okay.
0: Et tu sais quoi? Loïc a envoyé en fond, je l'ai hein, déjà, je vous le dis.
4: Vas-y,
0: vous les avez entendus ou pas? Je peux jouer avant
4: tout? Moi, j'ai pas écouté.
3: J'ai pas entendu.
0: On a tous entendu de la même façon, mais c'est parti. Je vous laisse. Alors, je crois que je l'ai.
6: On est tous un peu des miraculés.
0: Sophie Marceau. J'adore sa voix.
4: C'est Sophie Marceau, ça?
0: Vas-y, remets.
6: Ouais, on est tous un peu des miraculés. Ouais, ça fait du bien de revenir célébrer les grands écrans quand même. Et c'était une super occasion pour nous de venir montrer le film là dans la sélection officielle.
0: J'adore.
2: Il faut amoureux d'elle. Après, si t'as mis que des personnes pour Clément, Loïc,
0: excusez-moi.
2: Merci.
4: Vous vous rappelez un jour, elle a eu un accident sur le tapis rouge à Cannes.
0: Ouais.
2: Oui, mais l'autre pervers là.
0: Allez, c'est parti.
4: Quoi?
0: Allez, j'ai un point.
4: C'est un truc marquant.
0: C'est un truc marquant du festival. Il a raison. Ça fait partie de l'histoire. Pauvre Sophie, on t'embrasse. J'aimerais trop la recevoir un jour. Là, si vous voulez me faire un cadeau.
4: Elle veut venir. Ça fait des mois qu'elle nous demande.
0: Faites-moi ce cadeau. Franchement, vous voulez pas.
4: Je lui dis non, mais elle m'a fait
0: plaisir. Vous voulez pas me faire un cadeau un jour?
2: Ouais, bien sûr, Sophie Marceau,
4: t'as
2: un truc plus accessible.
4: Demande-nous, j'en sais rien. Le chien qui joue dans OSS 117, demande des trucs accessibles.
0: Allez, c'est reparti, deuxième extrait.
7: C'est à la fois un roman d'anticipation.
2: Mais j'étais même pas née, les gars, franchement, mettez-moi des gens vivants.
4: Tous les plus de 60 ans, ils sont pour Clem.
0: Excusez-moi, je gagne 2-0 là, ok? Au lieu de dire bravo là, regarde cette équipe d'ingrats. Céline, est-ce que tu
4: Jean Gabin,
2: c'est clair.
0: Céline, ils savent pas reconnaître le talent.
4: Okay,
0: t'as vu, t'as vu comme ils sont Céline avec moi.
2: Jacques
0: Gabin,
5: c'est super dur.
0: Merci, je partage ma victoire avec Céline. Céline, elle est dans mon camp. C'est parti. Loïc, ouais, tu voulais dire une bêtise.
3: Non, mais tu vas peut-être pas gagner.
0: Ah, les autres, c'est des jeunes.
4: C'est les jeunes maintenant.
2: Un peu plus jeunes. C'est les gens vivants, allez.
0: Allez, c'est parti.
8: Je crois que c'était ma première rupture en tant que.
0: On l'a dit en même temps!
4: J'ai dit avant.
3: C'est Valentin.
0: C'est Valentin.
3: Ah oui, bien sûr.
2: Bravo.
0: On l'avait tous. Bravo Valentin. C'est parti.
9: Il y a du stress, hein. Il y a de la pression. C'est comme à
2: chaque fois.
0: Juste un truc.
4: Justine fait la technique.
2: Non, il a fait lui.
0: Écoutez-moi. Juste un truc. On accepte les points quand ils sont articulés. Parce que je vous assure que.
4: Voilà, j'ai compris,
0: Valentin. Non, franchement, je pense que si on écoutait le replay, peut-être on va le découper, on va le
2: regarder.
4: Je dis or, et Justine derrière, elle fait Elsan. Comme ça, après, elle me vole la réponse.
2: Mais c'est pas
4: c'est
2: vrai.
4: Petit.
2: Tu prends grave de place.
0: Tous les gens dans la voiture ont entendu Orelsan au lieu d'Orelsan et entendu
4: Orelsan.
0: Au lieu de Paul Mirabel.
4: Tous les gens de tournage. Zizi Jean-Mère et Jean-Gabin.
0: N'empêche que moi, j'ai
4: des gens qui le restent entendu.
0: Sophie Marceau. On y va. Il y a 2 points pour Valentin, 2 points pour Clément.
10: Il y a beaucoup de zones d'ombre aussi sur les personnages historiques. Parfois, on connaît le personnage et ce qu'il a accompli, mais on ne sait jamais trop. Donc c'est un gros engagement quand même. Je dirais plutôt. J'irais les justes, les anonymes, ceux qui sont engagés pour une cause, pour défendre leur prochain en fait.
0: Je trouve que c'est une actrice.
10: C'est ce que ça m'inspire moi.
4: T'es pas une actrice ça?
10: Non. Tu peux remettre. Il y a beaucoup de zones d'ombre aussi sur les personnages historiques. Parfois, on connaît le personnage et ce qu'il a accompli, mais on ne sait jamais
4: une
10: trop.
4: Chanteuse.
10: Donc c'est un gros engagement.
4: Chanteuse Angèle.
10: En fait, j'ai.
0: Camilla Jordana.
10: Les anonymes, ceux qui sont engagés pour une cause, pour défendre leur prochain en fait.
0: Vas-y, un autre indice. On l'a pas du tout.
10: Plus, c'est ce
4: elle a fait la
10: Starac.
0: Anne-Loine Leroy.
11: Ah, mais Nolwenn.
0: Allez,
11: oui.
0: 3 points.
4: Non, bah, ça, ça marque, ça.
0: Bah, ça marque, j'ai la bonne réponse.
2: Okay. Mais on est où, là?
0: Sur Fun Radio.
2: Non, mais foutez-nous des gens qui font l'actualité, là.
12: Bah, Nolwenn Leroy.
2: Bah quoi, Nolwenn Leroy, vas-y.
12: On parle de la Bretagne.
2: Bah oui, bah, il y a plus
4: de loups, en Bretagne, c'est, ouais, en Bretagne, c'est l'actu.
3: Elle vient de sortir un nouvel album.
0: Elle vient de sortir un nouvel album.
2: Super. Ah,
0: quand juste, je me disais dans l'oreille. Normalement, Loïc, il me donne des infos des fois dans l'oreille. Là, j'ai cru que c'était dans mon oreille. Donc, je viens de répéter ce qu'il disait. Elle vient de sortir un nouvel album. Et je dis, ah, il a vraiment dit l'album. Exact. Ah bon? Ah non, souffle des conneries, toi aussi. On y retourne. Céline, je sens que celui-là, il est pour toi.
5: Allez.
13: Comme je faisais du théâtre par ailleurs, je m'étais dit que j'allais
2: Vanessa
13: faire
2: Paradis.
13: Une option art plastique. Et j'avais fantasmé l'option art plastique.
2: Allez, tiens.
12: Non, mais il va pour toi.
2: Putain,
12: non.
2: C'est bon, les deux.
12: Bah
2: allez.
12: Bah non. Allez, on quand on a donné une mauvaise réponse, on joue plus.
2: J'ai donné une bonne réponse, Valentin. Bah est-ce que vous avez arrêté de jouer à la précédente? Je crois pas. Allez. Clément, il avait donné une réponse.
12: On en a donné
2: dit,
12: plusieurs. La règle. Mais non, mais attendez, les gars, depuis
0: vrai,
12: toujours.
2: On l'a pas mise en marche.
0: Si, on l'a mise en marche. Je me retire un point, je te retire un point. C'est vrai qu'on n'y a pas pensé.
2: Il
0: a fait un doigt d'honneur. Et je donne le point retiré à Céline. Donc nos deux points retirés vont à Céline qui. On est à 2-2-2.
5: Qui était presque prête à l'avoir, mais qui ne l'a pas.
0: C'est, tu vois, pour ton honnêteté, je te rajoute un point. 3 points.
5: Merci.
0: Céline prend la tête du classement. Je vous rappelle que Julien Téluc est toujours avec nous. On l'entend très peu, mais il est là.
11: Ouais, mais j'ai du mal à. Là, j'ai du mal.
0: Il va finir cette phrase, apparemment.
5: C'est vraiment pas évident de reconnaître une voix comme ça. Hein.
0: C'est pas ça. Il en reste combien? C'est le dernier?
3: Ouais, il en reste beaucoup. Vous avez été nul.
0: Non, on continue.
12: Calme-toi.
14: Et en ce moment, je me sens vraiment comme un soleil. Voilà, j'éclaire tout ce que je fais, tout ce que je veux faire et tout ce que je vais faire. Voilà, je veux l'éclairer au maximum. Et je pense que dans tous les sourires que je vois où je suis à fond ou à quel
2: Kenji
14: point
2: Girac.
14: Je veux vivre.
5: Je pense j'ai pensé à Kenji moi aussi. Mais...
11: Bien joué.
0: Ah, t'avais pensé à Kenji? Bah le point va à Céline.
5: Non, je l'ai dit après.
0: Hein. Oui, je sais.
5: Mais en plus, sans être sûr, mais.
0: Non, c'est
5: pas
0: Justine.
5: Le petit accent, je me suis dit Kenji peut-être.
0: C'est Justine.
11: C'est super dur hein, quand même.
2: Ouais,
11: c'est
2: dur.
15: Ils ont juste la force de
0: cantonner.
15: De dire oui, comme on veut dire oui.
11: Ouais, classique.
0: Plus de 60 ans.
11: Classique. C'est vrai que des gens modernes, ça serait pas tout refus.
0: Attends, il y en a plein des gens modernes, écoute ça.
16: Alors effectivement, il n'y a rien de stratégique, c'est des rencontres.
0: Adèle Exarchopoulos,
16: ouais. Des histoires, des personnages.
0: Ouais.
16: J'ai envie de jouer des choses différentes.
2: Leïla Becky.
0: Ouais.
11: Ah, bien joué.
0: Franchement, c'est pas mal. On est tous à 3 points, je crois.
4: Non, il y a Julien Téluc.
0: Il est à 3 points avec moi. Il fait partie de ma team.
11: Il en reste, c'est gentil.
0: Il en reste plus qu'un. Vous savez quoi, celui-là, il vaut 5 points. Comme ça, Julien.
4: Et Julien, d'où te vient cette vivacité?
11: Ce jeu-là, j'ai du mal à reconnaître les voix.
0: Bon, c'est reparti, on y va.
17: Le pitch, c'est l'histoire de Souleymane, un boxeur qui a
2: quitté. Ah,
0: c'est
4: Pardon, on avait dit on parle pas sur les voix.
2: Ouais,
4: là, c'est pas que vous avez parlé.
0: T'en as un dernier pour nous départager ou pas?
3: Ah, bah non, là, vous avez fini le stock.
0: Loïc! C'est la voix de Loïc! Bah, j'ai gagné. Céline, je t'embrasse très très fort. Victoire collégiale.
5: Franchement, c'était pas évident.
0: On a tous gagné.
2: Non,
12: Clément, t'as gagné, là, faut le dire. Géo, tu gagnes pas souvent, là, t'as gagné.
0: Merci de le reconnaître.
12: Bah oui.
0: J'embrasse. Il va venir nous voir en plus, un de ces quatre.
2: Qui est Bouvard?
0: Mais il
12: est au courant.
0: Il est au courant. On est deux seuls supporters du FC Nantes encore vivants en
4: mais
0: France.
4: Mais non.

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0: Avant d'accueillir Julien Tellouk et de parler de quoi avec toi Julien?
2: C'est un quiz de l'actu pour retenir toutes les infos qu'il faut dire à la machine à café cette semaine.
0: J'adore ça. Avant ça, on va jouer. Justine, Valentin et moi-même, on a bossé une info. L'un d'entre nous, l'une d'entre nous a inventé une info. Les deux autres, c'est des vraies petites infos. Et vous allez voir, trouver laquelle est la vraie, laquelle est la fausse. Et c'est Mickaël qui va devoir déterminer tout ça. Salut Mickaël, tu pourras l'aider Julien, sachant que t'es pas au courant.
2: Je suis pas au courant, ouais.
0: Mickaël, ça va?
3: Ça va et vous?
0: Ah ben, ravi de t'accueillir Mickaël. Tu viens d'où?
3: Je viens de Carpentras.
0: Oh, j'adore.
3: Et moi aussi, je suis ravi d'être avec vous.
0: Ah bon, on est ravis.
4: On est tous ravis.
0: On a chacun une info. Valentin une info, Justine une info, j'ai moi-même une info. Il y en a deux qui sont vraies, une qui est inventée. On va chacun te raconter notre info et tu vas devoir, avec l'aide de Julien, trouver qui est le mytho et qui dit la vérité.
3: Ok.
0: Tu veux commencer par Justine, Valentin ou Clément?
3: On va commencer par Justine.
0: Justine.
5: Bah moi, Mickaël, c'est une super innovation là, qui est en train de voir le jour. C'est des scientifiques qui viennent de créer des sous-vêtements intelligents pour mesurer la fréquence de nos pétous, de nos proutes.
0: Quoi ?
5: Voilà, pour voir un peu combien de fois on proute par jour.
0: Mais ça, elle l'a inventé.
4: C'est de la recherche.
5: Ouais, c'est de la recherche pour savoir un peu les fréquences, notre fleur anale, comment ça se passe.
0: Notre fleur anale.
2: Tu sais quoi? À un moment donné, j'y croyais. Et quand il y a eu fleur anale, tu l'avais vu que c'était du mytho.
5: C'est pour analyser les flatulences, quoi, Mickaël. C'est hyper sympa.
0: Alors,
3: analyser, ouais.
0: Okay.
5: Mais c'est important, on voit beaucoup de choses dans nos pays.
0: T'as le droit à une question pour voir si elle ment ou pas, tu sais comment réagir. Sur chacun, t'as le droit de poser une question pour voir si tu peux, c'est pas obligatoire, mais si t'as envie pour essayer de déstabiliser.
4: La mère de Sylvester Stallone, elle lisait dans les lignes de l'anus.
5: Voilà.
4: Elle était rhumpologue.
0: C'est une autre info, ça?
4: Ouais, ça c'est une vraie info.
0: Ça c'est une vraie info.
5: Mais moi aussi c'est une vraie info.
0: Sûrement. T'as une question à poser à Justine ou pas?
3: J'aimerais savoir comment les informations sont acquises après par la personne.
5: En fait, c'est dans ton sous-vêtement, t'as des capteurs qui vont mesurer la quantité d'hydrogène. Ça va offrir, aux scientifiques des données. Mais c'est vrai, c'est pour l'activité du microbiote intestinal. J'ai dit fleur anale, mais c'est
4: microbiote
5: intestinal.
0: J'ai dit fleur anale au lieu de microbiote intestinal. Est-ce que tu veux l'info de Valentin ou la mienne?
3: Valentin.
0: Valentin, vas-y.
4: Je vais parler d'une info qui s'est passée en Italie.
0: Oh, deux collègues. Il fait son ordi, regarde son ordi, genre il lit.
4: Je lis l'info que j'ai trouvée sur internet, sur TF1 Info. Ouais. Voilà. Deux collègues qui se retrouvent, ils discutent, et là il y a un collègue qui dit à l'autre, mais d'ailleurs je t'ai jamais dit, je suis très très bon en taekwondo. Et l'autre dit, non, tu m'avais pas dit. Et il dit, attends, je vais te montrer. Là, paf, il lui met deux coups de pied dans l'abdomen, et il le laisse KO au sol, son collègue. L'entreprise le licencie immédiatement, parce qu'il dit, c'est pas normal d'avoir un tel comportement sur son lieu de travail. Et le champion de taekwondo, il est pas content, il porte plainte auprès de la justice, il dit, non, vous avez pas à me licencier pour ça. Et la justice italienne vient de confirmer son licenciement, et il a dû payer 8000 euros à son collègue qu'il avait laissé KO au sol au milieu de l'open space.
2: Mais non.
4: Ouais.
0: Est-ce que t'as une question, Mickaël, ou c'est clair?
3: Non, c'est assez clair, mais il me semble par contre que quand on fait un sport de combat, on n'a pas le droit d'utiliser dans la vraie vie.
4: On est en Italie, là t'es sur la loi française, Mickaël, attention. Attention.
2: Mickaël, ça a l'air vrai.
0: Il est à côté de l'ordi, donc peut-être qu'il voit.
4: Après, je peux avoir écrit moi-même mon info, fausse info.
2: Ça a l'air vrai.
0: On passe à la troisième, mon info. Je t'emmène aux États-Unis, dans le Colorado exactement. Il y a un jeune Américain, son histoire est assez dingue parce qu'en fait, il a été adopté assez jeune puisque sa famille n'était pas dans, ne pouvait pas le subvenir à ses besoins. Donc il a été adopté assez jeune et il est devenu passionné de parapente. Parce qu'Inès est morte de rire, je ne vois pas. Il est devenu passionné de parapente et il en a fait pas son métier mais quasiment. Il fait de la compétition. Et un jour, il a un accident de parapente.
4: Ouais.
0: Et il tombe dans le jardin.
4: Ouais.
0: Et il tombe

0: abandonné.
1: Mais comment ils s'en rendent compte?
0: Bah parce qu'il a discuté avec eux et en parlant.
2: Et donc le mec dit je t'ai pas dit j'ai abandonné mon enfant. C'est le premier truc que tu dis quand tu tombes en parapente dans
0: un. Il y a eu un procès, une assurance, et ils se sont rendus compte que le nom, c'est elle qui a dit mais en fait c'est toi et tu es en fait mon fils et
3: on n'a pas pu.
0: Parce qu'on n'avait pas d'argent à l'époque et on n'a pas pu t'élever.
1: Okay. Michael, ça pourrait être vrai ça aussi. Hein.
4: Ok.
0: Qu'est-ce que t'en penses toi?
4: Moi j'en pense que ça pourrait être vrai effectivement, mais c'est un peu gros. Sachant qu'il faut après discuter de où on vient et tout, c'est pas.
0: Pose-moi une question, j'ai l'article sous les yeux. Tu veux une question?
4: Non, je pense que je.
2: il te croit pas.
0: Non, mais comme tu veux. Non, mais au contraire, je veux dire, si t'as des détails, je suis en train de lire l'article.
1: J'avoue, attends.
0: Je l'ai pris
1: dans
0: un
1: jardin
0: minute.
1: D'une meuf. À quel moment tu vas parler adoption et
0: j'en sais rien, je vois l'article.
4: C'est ça. Et puis de toute façon, que je connais un peu Clément, plus je vais poser des questions, plus il va être crédible après dans ce qu'il va
1: bien
4: répondre.
1: Bien sûr, mais très bonne analyse, Miguel. Et puis Miguel, tu connais aussi Justine et les proutes. Justine, elle a une alerte sur son ordinateur. Les proutes, c'est pour Justine.
5: La flore anale.
0: Donc c'est qui pour vous le mytho? Pour toi, c'est moi, Michael?
4: Non, moi pour moi, ouais. Toi, t'es un mytho. Et pour moi,
0: il y a qu'un seul mytho. Il y a qu'un seul mytho
3: et deux vrais.
0: Mais oui, c'est pour ça.
1: Ah.
4: S'il y a qu'un seul mytho, effectivement. Je dirais que c'est toi, Clément.
0: Ok, Julien, tu dis qui?
1: Le mytho?
0: Ouais.
1: Le seul mytho? Bah, c'est Justine! Attendez! C'est pas possible que le truc de Justine soit.
0: La fleur anale!
1: Mais oui, attends, la fleur anale! Mais moi, quand elle a dit la fleur anale dans ma tête, je réfléchissais, mais en fait, c'est la fleur intestinale, le vrai.
0: La fleur!
3: Regarde-le, il est pire que moi!
0: Loïc!
4: L'émotion.
0: Loïc, c'est qui le mytho pour toi?
5: C'est toi.
0: Inès?
6: Ne me pose même pas la question, c'est évident, c'est toi.
0: Sandy?
7: Ah, pour moi, c'est toi, totalement.
0: Alors là.
5: Ouais, j'avoue.
0: Je suis à la fois outré et à la fois impressionné. Bravo, j'étais le mytho!
2: Ouais!
0: C'était un peu grosse histoire de parapente.
3: Non, ouais.
0: Je me rends compte qu'il aurait pu tomber sur son amour de jeunesse et tout, mais ouais, j'ai pas réfléchi. Bravo, Mickaël, tu connais bien l'émission. Tu as décelé ce potentiel de mytho. Ça veut dire surtout que Justine, ton info était quand même vraie.
3: Je te jure, c'est vrai.
4: Oui, ça c'est fou par contre.
1: Et comment on participe? Tu vas participer à l'étude? Tu vas avancer la science?
3: Non, je pense pas.
0: Ça va faire reculer la science. Mickaël, on t'embrasse très fort. Salut à toi.
4: Ouais, merci aussi.
0: Tu reviens jouer quand
1: gros
0: tu
1: bisous,
0: veux.
1: Mickaël.
0: Bisous, bisous.
4: Y a pas
0: bisous.
4: De problème. Bonne soirée.
0: Dans un instant, le quiz de l'actu avec
1: le quiz pop culture.
0: Qu'est-ce qui se passe?
3: Je viens de voir le prototype. En fait, t'as vraiment genre un capteur dans les fesses.
0: Ah oui, tu regardes l'info après. Tu viens de nous vendre. Tu viens de la découvrir. C'est bien, c'est bossé ça.

0: Allez, on joue avec toi, Julien. L'antenne est à toi et tu vas nous parler un peu quiz pop culture.
1: Bon, vous avez suivi ce week-end le Z-Event.
2: Évidemment,
1: on a parlé record absolu. On a récolté 33 millions d'euros, c'est extraordinaire. Mais j'ai une question à vous poser. L'événement a commencé il y a 10 ans. Pour le premier événement, ils ont récolté combien d'argent?
3: 170 000.
1: Bien joué, Justine. 170 000 euros. C'est-à-dire, en 10 ans, on est passé de 170 000 euros à un événement avec Samuel Etienne qui récolte 33 millions d'euros.
3: C'est beau, c'est
2: vraiment. Pourquoi tu dis avec Samuel Etienne?
1: Parce que il y a 10 ans, il n'était pas là, Samuel Etienne. Il était dans question pour un champion.
2: C'est comme tu disais avec Brad Pitt, tu vois. C'est trop marrant de dire avec Samuel Etienne.
1: Mais c'est fou de se dire qu'il y a 10 ans, on t'aurait dit Samuel Etienne, il est sur Twitch avec tous les streamers du Z-Event, t'aurais dit c'est impossible.
0: C'est vrai.
1: C'est le monde parallèle. Et bah, c'est possible.
0: J'embrasse Paris pendant 10 ans.
1: Et j'embrasse Samuel Etienne, je l'adore. On se parle régulièrement.
2: Ce que je disais, c'est que tout le week-end, il y a des énormes. J'adore Samuel Etienne, je trouve génial ce mec. Mais tout le week-end, il y a des énormes restas et tout dans le Z-Event. Et je trouve ça trop marrant.
0: La vraie star, c'est Samuel Etienne.
1: Et Julien Tanti aussi.
2: Il s'est embrouillé avec sa meuf en direct. J'ai tout suivi, moi.
1: Ouais, bon, comme d'hab.
2: Il s'est embrouillé en direct avec sa meuf parce que Julien Tanti, c'est un mec des Marseillais. Non, tu connais pas les problèmes.
1: T'es des réalités.
2: Non, ça te parle pas.
0: Bon, je connais les Marseillais. Ouais. Je connais pas le monsieur.
2: Non, mais Marseillais, pas la population.
1: Pas la
0: oui, non, mais je connais les Marseillais. Les ch'tis et les Marseillais.
1: Bon,
0: je connais pas
1: cinéma.
0: Lui et sa femme.
1: Cinéma, quel film est numéro 1 du box-office américain pour la 6e week-end
2: Spider-Man
1: Homecoming. Exactement. Faut savoir, c'est très rare d'avoir autant de records au box-office. Il est en train de tout cartonner et il est en train de relancer la licence Marvel, c'est-à-dire les super-héros.
2: Donc j'ai vu que c'est le troisième plus gros carton de tous les temps, je crois, en argent.
3: Ah ouais?
2: De tous les temps.
1: Ouais, ça rapporte énormément. Vous avez suivi un petit peu la cérémonie des Creative Arts Emmy à Los Angeles?
0: Moi, j'ai mis un réveil pour regarder.
1: Vous avez suivi un peu?
2: Non, j'ai adoré. Ouais.
1: Je vous pose une question. Il y a un chanteur qu'on écoute régulièrement sur Fun Radio. Qui a gagné un Emmy Award?
0: The Weeknd.
1: Non.
3: Un chanteur ou un DJ?
1: Il a déjà gagné beaucoup de Grammy Awards.
2: Bruno Mars?
1: Non.
3: Grammy?
2: C'est un américain,
0: je crois. Harry Styles?
1: Non, il chante en espagnol.
3: Comment il s'appelle? Bad Bunny?
1: Bad Bunny, exactement.
2: Ah, Bad Bunny.
1: Il a gagné, pourquoi? Pour le show de la mi-temps du Super Bowl.
3: Ah,
1: il a été récompensé pour ça. Et on a récompensé en même temps la télévision américaine. Il y a une série qui a tout explosé. Lors de cette cérémonie, ils ont gagné 8 Emmy Awards en un seul week-end.
3: C'est une série qu'on adore?
1: C'est une série dont je vous ai parlé dans cette émission-là.
0: Il y a longtemps, elle a eu plusieurs saisons ou c'est vraiment une nouveauté?
1: Une seule saison. Nouveauté.
2: Une seule saison? Non.
0: Ça commence par quelle lettre?
1: Un W.
2: Ça va être chaud. White House?
1: Je vous en ai parlé dans la Team Fun Radio.
2: À Westworld?
1: Non. Je vous donne la réponse.
2: Ouais. Non, donne un indice. Donne le pitch.
1: C'est sur Apple TV+.
2: Donne le pitch.
1: C'est une série horrifique comédie.
2: Ouais, laisse tomber. Vas-y, donne la réponse.
1: C'est Widow's Bay. C'est une comédie horrifique sur Apple TV. C'est l'histoire d'un maire qui essaye de ramener du monde dans sa ville, qui est complètement, on va dire, poisseuse. Il y a des tueurs en série, il y a des catastrophes, il y a des gens qui disparaissent. Bref, c'est entre humour et horreur, c'est plutôt pas mal. Question jeu vidéo.
2: Ouais, vas-y.
1: Quelle saga de jeu vidéo a fêté ses 40 ans demain?
3: Pokémon?
1: Non.
0: Sonic?
1: Non.
3: Zelda?
0: Mario?
1: Bonne réponse, Zelda.
0: Oh, bien joué.
1: 40 ans de Zelda.
3: Déjà.
1: On rappelle, Zelda, c'est la princesse. Le héros qui la sauve, c'est Link. Et demain et après-demain, il y aura des Nintendo Direct, donc c'est une conférence en ligne où ils vont faire des nouveautés, ils vont présenter des nouveautés. Donc il faut s'attendre à des nouveaux jeux. Des remakes? Ouais, un nouveau Zelda. Des remakes des anciens Zelda, mais aussi, sûrement mercredi, bande-annonce du film Zelda.
3: Oh yes!
2: Et un film?
1: Un film avec des vrais acteurs.
0: Ouais. Et mercredi.
2: Mais non!
0: La keynote aussi.
1: Apple.
0: T'as vu, je suis au courant.
1: Ouais.
0: Ça, tu nous en parleras jeudi du coup.
1: Exactement, là, j'ai hâte de voir
0: tout
1: ça.
0: Merci beaucoup, on joue avec toi dans un instant également. Si t'es pas pressé, tu restes avec nous.
1: Bien sûr.
0: Allez, venez faire de la radio avec nous. Cette émission, c'est la vôtre. On écoute Bébé Rexha et puis David Guetta. C'est la Team Fun Radio.
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2: On est de retour avec vous pendant encore quelques minutes et on va jouer tranquillement avec... Avec qui? Tiens, avec Sandra du côté du standard. Salut Sandra.
3: Salut la team.
4: Salut Sandra.
2: Sois la bienvenue. Tu viens d'où Sandra?
3: Je viens du 95, à côté de l'Isle-Adam.
4: Oh, comme moi.
2: Daumont?
3: T'es
2: où exactement?
3: Bah, je suis à l'Isle-Adam même du coup.
2: Allez, en plus t'as dit à côté pour pas dire où t'étais et on t'a cramé.
3: Exactement.
2: Tu fais quoi dans la vie?
3: Je suis responsable dans le commerce.
2: Ok. Nous on est responsable dans la radio et on va jouer avec toi. La règle du jeu est simple, tu vas affronter les personnes qui sont autour de cette table. Je vais donner un thème, à tour de rôle il va falloir donner une réponse, à la fin il n'en restera qu'un. On y va, tu vas jouer contre eux. On a le temps ou pas Loïc? On a le temps de jouer en grande équipe ou en équipe réduite? Loïc, calcule ses petits timings.
5: Je suis en train de regarder.
2: Ah, prends le temps, tranquille, vas-y.
6: C'est moi, c'est artisanal cette émission, c'est fait à la main quoi.
5: Ça dépend s'ils sont nuls ou s'ils sont bons.
2: Ils sont bons.
6: Par du principe qu'on sera nuls. Hein.
2: Non, ils sont nuls, vas-y. Bon, on joue avec tout le monde, c'est parti. Allez, on y va.
3: C'est parti.
2: Citez-moi. Justine, tu commences. Citez-moi un outil qu'on peut trouver dans une boîte à outils. Justine.
4: Un tournevis.
7: Un marteau.
8: Une clé à molette.
7: Une clé de 10.
4: Je vous jure, je le fais pas exprès.
2: Au revoir Inès. Allez, c'est parti.
4: Une pince.
2: Très bien. Sandra, à toi.
3: Une pince coupante.
2: Ouais, je prends plus les pinces maintenant.
4: Un maillet.
7: Clé anglaise.
8: Une vis.
7: Une clé de 11.
4: Un clou.
2: Très bien, Sandra.
6: Attends, réclame
7: les clé numéros, de 11.
6: Tu prends les numéros de clé encore?
7: Clé à molette et clé de 11.
2: Je prends plus de clé.
7: J'ai dit clé de 10, clé de 11. C'est deux outils différents.
2: Je ne prends plus de clé à partir de maintenant. Sandra.
3: J'ai dit des écrous, pardon.
2: Très bien.
4: Un niveau.
7: Un mètre.
8: Un clou.
2: Un clou déjà,
4: déjà dit.
2: Déjà dit. Déjà dit, éliminé. Nouveau sujet, il reste donc
6: tu seras pas le
2: Justine,
6: coup du
2: Valentin, il reste Loïc, il reste Sandy, il reste Sandra. Attention,
6: les gars.
2: Citez-moi.
3: Ça a coupé, pardon.
2: Ah. T'inquiète,
4: t'inquiète, on recommence.
2: Cite-moi un truc qu'on fait surtout... Non, ça va être trop large. Citez-moi un truc qu'on fait le dimanche et qui commence par un B. Justine.
4: Baiser.
2: Si tu veux.
4: Je suis désolée, j'ai pas...
2: Ok.
6: Boire. Attends.
2: Boire, par exemple, tu peux boire le dimanche. Loïc. Au revoir. Je sentais que c'était... On continue le même thème.
4: Quoi? Un bain.
2: Un bain, ouais, bien joué. Bien. Sandra.
3: Une balade.
2: Une balade, très bien.
4: Donner un biberon.
2: Biberonner, ouais. Donc
4: biberonner,
2: tu peux pas
4: ouais.
2: te donner un biberon. Biberonner.
4: Elle a
6: ça
4: dit
6: peut
4: bain,
6: être tous les jours.
4: Excusez-moi.
2: Bah, bain, baignade, elle a pas dit aller prendre un bain. Un bain.
4: Bah, bibi, un biberon.
2: Ok. Alors,
4: s'il faut faire un mot.
7: Binge-watcher. Ah,
2: très bien.
4: Bravo. Bruncher.
2: Très bien, Sandra.
3: Bosser.
2: Oui, ça peut arriver le dimanche. Justine.
4: Bander.
2: Désolée. Ça peut arriver le dimanche, ça peut arriver le dimanche.
6: Tu te parles bagarrer.
2: Bagarrer, oui.
4: Bavarder.
2: Très bien. Sandra.
3: La balançoire.
2: Oui. Justine.
4: Barouder.
2: Barouder, je prends. Allez-y.
6: Bloqué dehors.
2: Être bloqué dehors, ça peut arriver le dimanche.
4: J'ai plus.
2: Allez, au revoir. C'est pas mal ce thème. On arrête ce thème. On arrête ce thème.
4: Ah, c'était dur, hein.
2: Citez-moi un truc qu'on n'a pas le droit de faire au travail.
6: Sinon, on se fait virer.
2: Sinon, on se fait virer. Sandra.
3: J'ai pas entendu le.
2: Un truc qu'on n'a pas le droit de faire au travail, sinon on se fait virer.
3: Critiquer ses collègues.
4: Ah bon?
2: Oh non, on a le droit. On a le droit.
3: Pas chez moi, hein.
4: C'est vrai.
6: Quoi ben regarde, c'est mon. Mais je fais que ça avec Justine.
2: Ouais, je peux pas l'accepter. Je peux pas l'accepter, mais tu sais quoi? Il n'y a rien à gagner, donc de toute façon, juste d'être avec nous, c'est cool. La grande finale, Justine face à Valentin. Citez-moi un endroit du corps qu'on a en double.
4: Les bras.
7: Les oreilles.
4: Les jambes.
7: Les yeux.
4: Les tétons.
7: Les genoux.
4: Les narines.
7: Les mollets.
4: Les chevilles.
7: Les sourcils.
4: Les orteils.
7: Les malléoles.
2: Attends, les orteils, on l'a pas en double, mais.
4: Non, mais les gros orteils.
2: Eh ben, non, les orteils, on l'a pas en double, on les a en 10. Victoire de Valentin!
6: Bravo! Non, j'avoue, c'est un peu dur, là, t'as été un peu dur.
2: Ah non, il faut les, tu m'aurais dit les index, j'aurais pris.
6: Parce que les orteils, on les a en double,
4: chaque orteil,
6: on les
4: a en double.
2: C'était un peu dur. Non.
6: Okay, autant j'étais Justine, autant là, je la défends.
2: Un orteil, on l'a pas en double. Faut donner le gros orteil, oui. Le petit orteil, oui.
4: Ok.
2: Pardon?
4: Rien.
2: Bah, carton jaune. Attention, bravo Valentin.
6: Merci.
2: Sandra, je te fais des gros bisous.
3: Merci à vous là-dessus.
2: Dans un instant, on accueille Alex et il va nous expliquer le programme de cette soirée. Voici Bébé Rexha, David Guetta, Sad Girls. C'est parti, on l'écoute maintenant.

0: Vous écoutez la Team Fun Radio, il est bientôt l'heure de se dire au revoir. On sera de retour demain à partir de 18h, mais la soirée ne fait que commencer sur Fun. Quel est le programme? Salut les garçons!
1: Salut
0: les
1: Matt,
0: salut Alex!
2: L'After
0: salut
2: Fun Radio pour démarrer la semaine en beauté, 21h minuit, 3h de mix avec notamment le mashup de l'After, le closing. Oui. On va se faire plaisir, quoi, les plus grands DJs seront là.
0: Ah, est-ce qu'on a le temps de m'envoyer un petit morceau? Parce que on m'a demandé d'écouter un petit Pilé. On avait commencé cette émission avec Pilé. On finit avec Pilé, puis juste après, c'est à vous les gars.
2: Bah ouais, carrément,
3: non, on est chaud.
4: Juste remercier Alex, grâce à lui j'ai accédé à la zone VIP ce week-end au Festival
5: oh,
4: d'Electric Park.
5: Il a le bras long celui-ci.
2: T'étais carrément inclus dans son bracelet, mais j'ai fait semblant.
4: Ah, je croyais que c'était à cause de grâce à toi.
2: Non, mais disons que t'as évité au moins 3 personnes dans la queue. Eh, pas mal.
0: Eh bien, merci.
4: Quelle arnaque, ce gars.
0: Radio. Merci beaucoup. On sera de retour demain à 18h pour tout le monde. Et Valentin vient à 17h parce que t'as une entrée spéciale.
5: Ouais, t'as une entrée
0: tu vas faire l'équipe pour l'émission.
4: Okay.
0: C'est un peu plus long. C'est vraiment
4: c'est
0: l'inverse de VIP. C'est un peu plus galère.
4: Tu seras là, toi?
0: Non, moi, je serai de l'autre côté.
4: Ah, ok, je t'attends.
0: Genre, une minute, on est là.
4: Trop bien,
0: et c'est magique. C'est un cadeau d'Alex.
4: Merci.

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0: Tous les soirs, c'est 3 heures de mix dans le plus grand club de France. Au platine, vous retrouvez Matt et les plus grands DJ, on vous le disait, pour démarrer l'émission, notamment un extrait du dernier album de Kungs. Dessus, il a ramené Boys Noize, Getaway.
3: Ouais, c'est ça, on va l'écouter dans un instant. Il y a Bingo Players aussi en classique avec les Fares Movement pour le Get Up Rattle. On était il y a une quinzaine d'années à peu près, c'était vachement bien. Et puis là, dès maintenant, gros tube de cet été 2026. UGEL avec Ultra Naté, Moving to the Sun, oui, mais une version After Fun Radio pour démarrer cette émission, c'est juste parfait.
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quand on parle de classique, quand on parle de légende, forcément on pense aussi à lui, à Avicii avec Wake Me Up à l'instant dans l'After Fun Radio. Classique, nouveauté, version exclusive, tout ça dans 3 heures de mix chaque soir, 21h minuit avec Matt au platine, avec Alex au micro, et dans le prochain quart d'heure, le dernier Swedish House Mafia, Illkilly, Happiness, Isosad, après Calumny avec Some People remixé d'Ocean Drive pour vous sur Fun Radio.

0: Le casting de rêve pour démarrer la semaine avec l'After Fun Radio. À l'instant, Blaster Jax, Désenchanté 3000. Et c'est pas tout. Quand on vous dit que les plus grands DJ sont là pendant ces 3 heures de mix, on ne vous ment pas. Dans le prochain quart d'heure, notamment, Artbat et David Guetta.
1: Yes, et nous on continue aussi avec avec Sandro Silva dans quelques secondes. Et puis là, dès maintenant, ça on aime beaucoup. DJ Goja avec Michiko. Et sur ce morceau, Jason Derulo s'est rajouté. Et la version est juste canon. C'est une version que vous avez découvert en plus ici, dans la release de l'After Fun Radio la saison dernière, et on adore.
0: Bienvenue dans le plus grand club de France, il s'appelle l'After Fun Radio.

bon choix. Vous avez choisi l'After. Chaque soir, c'est comme ça. Chaque soir, bah, c'est le plus grand club de France avec 3 heures de mix, 21h minuit, mato platine. Dans le prochain quart d'heure, ceux pour qui est pressentie une collaboration. Ça fait partie des rumeurs de couloir. Miss Monique et Anima. On écoute les deux à la suite ici sur Fun, c'est l'After.

0: Quel kiff de se retrouver comme ça chaque soir, 21h minuit, l'After Fun Radio, c'est le plus grand club de France. Au platine, vous retrouvez Matt. Matt,
1: oui,
0: qui nous prépare d'ailleurs le mash-up de l'After Fun Radio.
1: Ouais, exactement. Alors, un mash-up un petit peu étonnant ce soir. Je vais vous laisser découvrir tout ça. Il y a du Camaro dedans.
0: Hein?
1: Oui, il y a du Camaro, Femme Like You, voilà. Et puis par-dessus, on va rajouter un petit truc assez sympa, vous allez voir. Ça va arriver dans quelques secondes. C'était juste avant. Il y a du Cyril qui arrive, du Medusa, il y a du Farouko aussi. Plein de belles surprises pour vous, évidemment, dans l'After Fun Radio. Bonne soirée, tout le monde.
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1: Tous les soirs, on se fait plaisir avec le meilleur de la dance music, avec dans le prochain quart d'heure du Jakarta, du Upsilon et surtout le mashup de l'After Fun Radio. Ah, il est mignon celui-là, j'aime beaucoup. Voilà, il est mignon le mashup de ce soir. On a mis du Camaro dedans avec Femme Like You et on a rajouté par-dessus une voix, celle de quelqu'un que vous connaissez évidemment.
3: Qui ça?
1: Puisque, ben oui, vous connaissez. Écoutez bien, ça arrive. Il y a la petite voix qui arrive. Docteur Yaro.
3: Ah!
1: Avec minimum ça.
3: Attends, Camaro, Docteur Yaro.
1: Et Docteur Yaro, ça fait beaucoup de
3: mots. Incroyable!
1: Normalement, là, ça dit Martinez. On va enlever le Martinez. Docteur Yaro, ça commence maintenant, écoutez.

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La suite du son dans l'after avec du Diplo, du Benny Benassi et puis Another. On prolonge l'été, c'est Talk to You. L'after Fun Radio chaque soir, c'est 3 heures de mix jusqu'à minuit.

exclusive. Benny Benassi à l'instant pour Illusion avec Matt au platine. Et tiens, arrive dans le prochain quart d'heure celui que j'ai pu voir ce week-end. C'était incroyable. Vous y étiez vous aussi avec Fun Radio à l'Electric Park à Chatou sur l'île des impressionnistes. Bob Sinclair, il avait d'ailleurs joué Roxy's Party qu'on va écouter. Et évidemment, c'est un classique. On est en 2006 hein, sur ce morceau. Roxy's Party dans quelques petites minutes dans l'After Fun Radio. Énorme classique. Alesso et One Republic, ils sont revenus pour refaire un morceau ensemble puisque déjà le premier était juste énorme. C'est devenu un hymne. C'est le If I Lose Myself, et là le dernier s'appelle In Your Rise, il est génial. Armin Van Buren avec cette reprise de Depeche Mode pour Enjoy the Silence, et puis là dès maintenant, Léo Offenbach, un mashup qu'on vous avait déjà présenté dans cette émission il y a quelques jours, mashup avec Cashmere. Offenbach, voici Fall to the Floor. L'after dans la place jusqu'à minuit sur Fun Radio.

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Bienvenue ici, c'est l'After, c'est le plus grand club de France. Afrojack qui se prépare grâce à Matt au platine et Laurent Wolf aussi avec nos stress.

0: Grand Club de France qui vous accueille pendant 3 heures. 3 heures de mix avec les plus grands DJ. Tiens, avec celle qui vient de sortir son tout premier album, on est trop fiers. Amélie Lenz qui se prépare pour redémarrer une nouvelle heure de son mat.
1: On va l'écouter, Amélie Lenz avec Anima pour le Voices in My Head. Ça, c'est très très bon. Je vous prépare aussi Cyril avec Philippe. Ça, c'est tout nouveau. Il y a du Medusa dans les prochaines minutes. Et puis là, en mode soleil, en mode été, on prolonge l'été dans l'after.

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1: 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Avec les plus grands DJ, avec celle qui vient de sortir son tout premier album. Il s'appelle Aura. Elle nous vient de Belgique, Amélie Lenz, qui se prépare dans le prochain quart d'heure, Matt.
3: Exactement, on va l'écouter avec Voices in My Head pour le remix d'Anima. Medusa aussi, Cyril avec Philippe, ça c'est très très bon. Et puis là, dès maintenant, on continue l'été ensemble. Voici Farruko, Steve Aoki, l'association des deux artistes pour Yapaké, maintenant pour vous, dans votre émission.
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Radio, c'est le meilleur de la dance music chaque soir pendant 3h, 3h de mix, 21h minuit dans le prochain quart d'heure. Et bien celui qui viendra nous voir la semaine prochaine, émission spéciale pour fêter le succès de Turn the Lights Off et surtout la sortie de son nouveau morceau. Wataru Egonado, je vous parle de Jack Style. Il a remis ça avec la voix de Yon, et juste après le son de Jilo et David Guetta, Save Me Tonight dans l'After Fun Radio.

0: Mais quel lundi soir, quel début de semaine avec l'After Fun Radio, le plus grand club de France. Jusqu'à minuit en direct, le closing qui se prépare puisque Matt a carte blanche pour clôturer l'émission. Mais avant ça, il y aura notamment du Fisher.
1: Exactement, Fisher avec What a Life, on aime beaucoup. Je vous prépare aussi le son des Black Eyed Peas avec J Balvin en classique pour Rhythmo, ça va faire plaisir à réécouter. Et puis là, dès maintenant, allez hop, on accélère un petit peu parce qu'effectivement, dans une demi-heure, c'est la fin de l'émission. Alors on s'était dit que là on peut envoyer un petit peu quand même. Ugel avec Ultra Naté, forcément vous connaissez ce son là, on l'a entendu tout l'été, gros succès, mais alors là c'est une version qu'on aime beaucoup et qui envoie. On est sur du 138 BPM. Écoutez ça, vous allez kiffer.
0: Petit potin Ugel qui sera bientôt avec nous dans l'After Fun Radio. Moving to the Sun maintenant pour vous sur Fun.

Et Black Eyed Peas, il fait plaisance lundi soir pour démarrer la semaine. Rythmo, à l'instant dans l'after, avec le closing qui se prépare, le closing de l'After Fun Radio, et avant ça le son de Yousté, elle qui sera avec nous la semaine prochaine dans l'After Fun Radio. Voici Just a Little sur Fun.

0: très bon ce premier closing de l'After Fall Radio de la semaine. Hein.
1: Et
0: incroyable.
1: Il est signé Cascada avec Live. C'est le tout dernier Cascada, voilà, qu'on vous a joué sur Fun Radio.
0: Et c'est comme ça que l'on se dit à demain, 21h minuit, comme chaque soir. La Dance Music, ça continue avec Théo sur Fun. Ciao,
2: bisous,
0: ciao.
2: Bisous.
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0: Ouais, let's go. Bienvenue tout le monde là sur Fun Radio. Il est minuit. Je m'appelle Théo. Je vous accompagne toute la nuit avec la playlist de Fun Radio, la dance music. On va écouter Timmy Trumpet, David Guetta qui se prépare aussi. Et attention, le nouveau morceau de la Swedish House Mafia à découvrir cette nuit sur Fun Radio juste après Riviera.
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Et puis la dance music, la cette nuit, c'est Robin Schulz, le nouveau qu'on va écouter juste après Farouko. Il y a paquet maintenant sur Fun Radio. 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

ça c'était franchement l'un des gros sons de l'été. Clan avec Café Conron à l'instant sur Fun Radio. Soyez tous les bienvenus, je souhaite une belle nuit, beaucoup de courage à tous ceux qui bossent. Avant 1h du mat, UGL qui va arriver, Pharrell Williams, ça c'est pour les classiques avec le morceau Happy et Another. On écoute Talk to You sur Fun Radio.

Il est 2h du matin et ça se rapproche, hein, mine de rien, bientôt le 18 septembre, bientôt la sortie du nouvel album de Tove Lo. On en a parlé avec Alex, hein, dans l'After Fun Radio, c'était il y a quelques semaines. Podcast sur funradio.fr. Tove Lo, Stromae, juste avant c'est DJ Goja et le dernier Offenbach sur Fun Radio.

Et salut tout le monde, merci, hein. Merci d'avoir choisi Fun Radio. Vous êtes chaque nuit plus nombreux à nous écouter partout en France, sur toutes les routes. Je pense à tous ceux qui sont en train de bosser, je vous souhaite beaucoup de courage. Tous ceux qui rentrent à la maison aussi, qui ont bossé tard, soyez tous les bienvenus sur Fun Radio. C'est Kaigo qu'on va écouter en classique. K-pop, Demon Hunter, le remix de David Guetta. Et là c'est Sunday Fagion avec San Francisco sur Fun Radio.

bienvenue tout le monde. Merci d'avoir choisi Fun Radio. Demain, 6h, 10h, Bruno sur Fun Radio, toute l'équipe de retour. 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

0: Bien sûr que ça continue comme ça toute la nuit, la dance music en non-stop sur Fun Radio pour vous accompagner, vous tous en train de bosser peut-être là cette nuit sur toutes les routes de France. Fun Radio qui vous accompagne, Martin Garrix, Armin Van Buren, aussi le nouveau morceau d'Armin Van Buren après Bébé Rexha avec David Guetta.
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